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Merci à tous ceux qui nous suivent depuis.

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0: les Lève-Tôt, ici à moi avec votre radio bretonne de proximité à vos côtés pour vous réveiller du bon pied. L'équipe d'ici matin, le plaisir de vous accompagner en ce 12 juin. Alan à la technique, Anne-Marie vous accueille pour vos infos locales. Justine Sauvage, bonjour Justine.
1: Bonjour tout le monde.
0: Dans l'actu ce matin, les hommages qui se poursuivent après l'annonce hier midi du décès de Charlie Dalin.
1: Le skipper normand, mais qui vivait en Bretagne depuis 15 ans, a perdu son combat contre le cancer. Il est mort à 42 ans à l'hôpital de Quimper, lui qui avait remporté le dernier Vendée Globe alors qu'il se savait déjà malade. De retour à Concarneau, il avait d'ailleurs été accueilli comme un héros le 31 janvier 2025.
2: Il y a une grosse ferveur locale, là, quand je pense dans 100% des magasins dans lesquels je suis rentré, on m'a dit bravo, on m'a félicité. Il y a une banderole sur les Halles. Nous, on s'en rend pas compte en fait. Autant des joueurs de foot, ils voient si le stade est rempli, si les supporters sont avec eux ou pas. Nous, on sait pas du tout. En fait, on a aucune idée de savoir si la course est suivie, à quel point. On est dans notre bulle, dans le bateau au milieu de l'océan, entouré par les vagues et les albatros dans les mers du sud, mais voilà, c'est vraiment que maintenant que je me rends compte vraiment à quel point la course a été suivie et l'ampleur de la ferveur qu'il a pu avoir autour de ce Vendée Globe.
1: Charlie Dalin qui nous a quitté à l'âge de 42 ans. Son parcours et les hommages qui lui sont rendus sur ici.fr et tout au long de cette matinale.
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Merci beaucoup. Merci à tous.

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0: Allez, salut.
1: Ah bon, la duche, ça tape sur la tronche, hein, quand même. À consommer avec modération, quand même, la duduche. Allez, 8h47, ici, Brésil, de la musique que vous aimez, sur ici, Armorique également, arrive dans quelques

0: instant. Et puis 100% sport, Brice Gaët Tampinel qui va nous rejoindre et on va parler notamment de l'en avant de Guingamp. Vous restez là, à tout de suite.
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0: 8h48, oui, vous allez peut-être partir en week-end, vous êtes sur les routes, il peut y avoir des difficultés, que vous soyez à Rennes, Brest, Lorient, Pontivy, ou même Quimper, n'hésitez pas, on est là au 02 98 53 65 deux fois, un très beau week-end sous le soleil d'annoncer. Vous allez faire quoi, vous, ce week-end?
7: Moi, je vais me promener dans les monts d'Arrée.
0: Ah, c'est bien.
7: Je vais peut-être aller voir la mer cet après-midi quand même.
0: Ah, c'est bien, vous avez raison.
7: Oui, c'est bien, non, la Bretagne bien. Est riche et variée, on peut se promener partout, il y a de quoi faire.
0: Un beau week-end en perspective donc.
7: Vous vous filez à la capitale?
0: Moi je vais aller traîner mes guêtres à Rennes.
7: Et voilà.
0: Alors, on va aller voir ce qui se passe là-bas aussi à 8h48, vous restez là. Bon réveil les amis, Kierzek arrive, c'est le Toubib, après Alex Warren sur vos radios ici.

0: bien sûr, jusqu'à 9h dans votre matinale. Les conseils du docteur Kierzak, c'est dans quelques instants. Mais pour le moment, on passe donc au sport.
1: Avec vous, ma chère Cathé Lucas.
2: Elles ont été reléguées deux fois en deux ans. Elles cherchent maintenant à se reconstruire. On parle des féminines de l'en avant Guingamp. Bonjour Gaëtan Pinel.
3: Bonjour Catel, bonjour Baptiste.
2: Alors on connaît désormais le nouveau coach des Rouges et Noirs.
3: Oui, et c'est un garçon présent au club depuis déjà 6 ans qui va occuper ce rôle, Mathis Hébert. Il a été nommé entraîneur des féminines de Guingamp en début de semaine. Depuis son arrivée à l'ESG, il a occupé plusieurs postes en fait auprès de la formation des féminines, chez les U14, U15, chez les U19 aussi. Il s'est petit à petit construit une expérience. C'est donc une suite logique pour lui d'arriver jusqu'à l'équipe première. Et ce sera, après deux relégations et deux saisons vraiment cauchemardesques, en Division 3.
2: Et le chantier s'annonce vaste, Gaëtan, pour le nouvel entraîneur.
3: Ouais, c'est le moins qu'on puisse dire, avec un budget qui forcément se réduit à cause de la relégation. Les départs vont être nombreux. Plusieurs joueuses ont aussi des pistes en D2 et c'est leur objectif pour certaines d'y rester dans cette division 2. Donc en fait, Mathis Hébert va surtout devoir composer son effectif avec de jeunes joueuses, des filles qui sont en formation au club par exemple, ou alors qui n'ont pas forcément eu leur chance ailleurs, qui voudraient se relancer à Guingamp. Mais bon, ça va pas être simple et c'est la première mission de l'entraîneur qui est aussi en train de composer son staff, bien sûr.
2: Avec quel objectif donc pour la saison 2026-2027?
3: Quelque chose de raisonnable, celui de bien figurer en D3, ça veut dire assurer le maintien dans un premier temps et ensuite essayer d'être dans le haut de tableau, mais pas question pour l'instant de parler d'une accession en D2. Faut d'abord penser à stopper l'hémorragie parce que la dynamique est catastrophique depuis deux saisons, donc ça sert à rien de faire des annonces trop ambitieuses. Vaut mieux retrouver un peu de sérénité d'abord et après, si ça se passe bien, peut-être qu'en avant on regardera plus haut, mais il y a évidemment beaucoup de prudence après la dégringolade des deux dernières années.
2: Et évidemment, chaque chose en son temps. Merci beaucoup Gaëtan, on vous retrouve lundi et on vous souhaite un bon week-end.
3: Bon week-end à lundi.
0: Merci, salut Gaëtan. 8h53, une artiste très attendue aussi au Festival des Vieilles Charrues cette année. Elle viendra le jeudi soir, c'est Katy Perry qu'on écoute tout de suite sur votre radio, ici Armorique, ici Brésil.

0: ici Armorik, ici Brésil avec vous ce matin, que vous soyez à Brest, à Rennes, à Quimper, à Vannes, vous nous écoutez aussi. Le docteur Kierzek est avec nous et on parle de la journée mondiale du TDAH, très à la mode docteur. Hein.
1: Bonjour à tous, sujet qui fait beaucoup parler sur les réseaux sociaux, dans les open space et même autour de la machine à café. La phrase vous l'avez tous et toutes entendu, hein. De toute façon on a tous un peu un TDAH, non c'est vrai, est-ce qu'on n'est pas tous un peu hyperactifs, un peu tête en l'air, un peu impulsifs? C'est la journée nationale de sensibilisation au TDAH.
0: Alors comment faire la différence entre une simple distraction et un vrai trouble, docteur?
1: Je vais vous donner quelques signaux d'alarme. Si vous ou votre enfant avez constamment du mal à soutenir l'attention, par exemple, même pour des choses qui vous plaisent, si vous semblez ne pas écouter quand on vous parle, comme si votre esprit était un peu ailleurs, si vous perdez systématiquement vos affaires, vos clés, votre téléphone, vos lunettes, plusieurs fois par semaine, ou si vous avez tendance à interrompre les autres ou à finir leurs phrases, eh bien ce sont des petits signaux qui pourraient vouloir dire que vous êtes peut-être TDAH. Vous consultez et là, vous allez avoir un vrai diagnostic et parfois vous aurez besoin de médicaments. Sinon, pour tout le monde, TDAH ou pas, allez, trois conseils. La méthode Pomodoro, c'est simple. Vous travaillez par intervalle de 20 minutes, 20-25 minutes et vous accordez 5 minutes de pause. Là, votre cerveau adore la routine. Ça va limiter la dispersion. Conseil numéro 2, vous chassez les distracteurs, les notifications, toutes les choses qui perturbent sur votre téléphone, même la couleur un peu vive. Vous mettez un fond gris, ça va apaiser tout le monde. Et conseil numéro 3, une bonne routine de sommeil, c'est fondamental. Couchez-vous, levez-vous à heure fixe. Tout ça, c'est un excellent régulateur de l'attention. Si vous rajoutez un peu d'activité physique, eh bien, vous serez parfait. Allez, d'ici là, portez-vous bien.
0: Merci beaucoup, docteur Kierzek. 8h57 avec ici Brésil. Évidemment, on retrouve tous les conseils du docteur sur l'appli. Ici, il y en a plein. Merci de nous avoir suivis. Moi, je vous souhaite de passer un excellent week-end. Profitez bien de ce beau soleil sur la Bretagne. Prenez soin de vous.

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6: Allez, merci d'être là. Marion nous a rejoint en studio. Ici Armorique, ici Brésisel avec vous exceptionnellement. Ce matin, bien sûr, ça va Marion, la forme, la banane,
7: ça
6: la patate, tout ce qu'il faut,
7: bien.
6: On adore, c'est vendredi.
7: Oui, oui, ça va. En plus, on va faire du sport aquatique ce matin. Oui, on va discuter de ça. On vous invite à partager avec nous votre expérience sur le sujet. Et puis, évidemment, on sera accompagné d'un spécialiste du sujet, Moïse, qui va nous parler un petit peu longe-côte, natation, etc. De façon globale et en mer.
6: Et si on ne sait pas nager, on peut quand même écouter.
7: Oui, oui, oui, on peut. Il y aura plein de techniques pour essayer d'apprendre aussi correctement.
6: Donc, vous avez eu votre brevet de piscine, vous?
7: Oui, mais je ne suis pas très bonne en natation quand même.
6: J'ai 50 mètres. Je ne pouvais pas aller plus loin.
7: Moi, pareil.
6: Allez, je vous laisse. Merci à vous, Kenavo. À la semaine prochaine. Salut, bye bye.
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7: Merci d'avoir choisi Ici Brésisel et ici Armorique exceptionnellement ce matin. 9h, les infos. Thomas Pinaroli, bonjour.
8: Bonjour.
7: La Bretagne rend hommage à Charlie Dalin.
8: Le skipper est mort hier à 42 ans après un combat de plus de 30 mois contre un cancer de l'intestin. Ce cancer ne l'avait pas empêché de remporter le dernier Vendée Globe il y a un an et demi en battant le record du Tour du Monde à la voile, 64 jours. Johan Richaume avait fini juste derrière.
9: Ça a été un duel incroyable de haute lutte et c'était vraiment marrant de se retrouver là. Ça faisait 10 ans qu'on se chamaillait sur tous les plans d'eau d'Europe et là faire la même chose autour du monde, c'était juste incroyable. Voilà, ça a tourné à son avantage. Aujourd'hui, j'en suis presque heureux pour lui puisque il emporte avec lui une victoire au Vendée Globe qui lui tenait si cher. Ça restera une épreuve de dingue, hein. Une épreuve incroyable ce Vendée Globe avec un mano à mano aussi long et puis voilà, tellement d'émotions partagées tout au long de la course et puis même à l'arrivée. On a fait la fête ensemble le soir de mon arrivée et c'est des moments magiques.
8: Johan Richaume, qui était notre invité ce matin, c'est à réécouter sur ici.fr. À Concarneau, où Charlie Dalin habitait depuis 15 ans, un livre d'or est mis en place à l'hôtel de ville pour permettre aux habitants de lui rendre hommage.
7: 9h01 sur vos radios ici en Bretagne, trois hommes mis en examen pour tentative de meurtre dans les Côtes d'Armor.
8: Des hommes de 22, 25 et 26 ans qui ont été interpellés mardi à Brest. Ils sont soupçonnés d'avoir tabassé un jeune d'une vingtaine d'années en avril dernier derrière la discothèque de Langueux, c'est à côté de Saint-Brieuc. La victime a longtemps eu son pronostic vital engagé, même si elle va mieux aujourd'hui. Parmi les trois individus interpellés, deux ont été placés en détention provisoire, le troisième sous contrôle judiciaire. Pas de classe aujourd'hui pour des élèves de maternelle à Lanester, dans le Morbihan. Leur école reste fermée car une voiture a fini dans le mur hier après-midi. La conductrice a perdu le contrôle. Elle a été légèrement blessée et transportée à l'hôpital de Lorient. Il n'y avait pas d'élèves dans l'école, heureusement, à ce moment-là. Mais la mairie doit vérifier que la structure du bâtiment n'est pas touchée. Le lycée Sacré-Cœur à Saint-Brieuc, évacué, lui, hier vers 16h30 à cause d'une alerte à la bombe reçue via l'application Pronote. Finalement, rien d'anormal n'a été découvert. À Saint-Malo, c'est le lycée Maupertuis qui a dû être évacué après le déversement par erreur d'acide lors du nettoyage du bâtiment.
7: Bonne nouvelle pour tous ceux qui se déplacent entre Quimper et Brest.
8: Les trains reprennent du service à partir de demain après 4 longs mois d'interruption à cause d'un éboulement qui bloquait la voie. Il fallait prendre une navette en car jusqu'à Châteaulin. On peut dire que le retour à la normale soulage ses usagers.
10: C'est parfait, j'avais entendu l'info, ça fait plaisir, ce sera plus rapide.
11: Je sais qu'ils ont fait au mieux, c'est pas de leur faute, mais fallait s'adapter aussi aux horaires et à ce qu'on a à faire aussi là où on va. Donc ça faisait peut-être lever plus tôt par exemple.
10: il y a trop de monde. Des fois, il y en a qui restent sur le quai. Donc, il faut être en avance, il faut réussir à rentrer dans le car et réussir à avoir une place. Sinon, on se retrouve à attendre le car suivant. Donc, c'est surtout ça qui est embêtant. Je suis étudiante à Brest, donc forcément, tous les week-ends, je rentre et depuis qu'il n'y a plus le train, c'est plus compliqué.
12: Départ immédiat pour Brest, ligne 931 via quai 2.
13: Moi, il me faut la place devant, vu que je suis en cosy avec Mélina. C'est vrai qu'en train, ça sera plus pratique avec ma poussette, avec mon bébé, tout ça. Donc, voilà.
14: Bonjour. Je dois aller jusqu'à Brest. On m'a dit de prendre la 931, c'est bien celle-ci. Je trouvais ça curieux que la ligne mette aussi longtemps à être réparée. Après, on se débrouille avec des covoettes, mais c'est bien plus confortable en train quand même.
10: Là, j'ai fini l'année, donc ça changera pas grand-chose. Il faut attendre l'année prochaine, mais pour l'année prochaine, que ça revienne à la normale, ça va faire du bien encore.
8: Et un train d'essai va circuler aujourd'hui sur la ligne sans voyageurs pour s'assurer que tout fonctionne. La galère continue en revanche sur le réseau Bibus. À Brest, ça fait plus de deux mois qu'une partie des salariés est en grève, faute d'accord avec la direction sur l'emploi, la sous-traitance ou encore la gestion des congés. Hier, le maire de Brest, Stéphane Roudot, a annoncé l'intervention d'un médiateur pour tenter de sortir de cette situation.
7: D'épongistes bretons rêvent de détrôner les frères Lebrun ce week-end.
8: Au championnat de France de ping-pong qui commence ce matin à Laval, Félix Lebrun est tenant du titre en simple. Son frère Alexis veut récupérer sa couronne. Mais il y a aussi les outsiders prêts à profiter donc d'un faux pas des frangins. Le joueur d'Enbon, Simon Gauzy, et le Rennais, Jules Roland, qui est impressionné par le niveau.
15: Je trouve que chaque année, on voit une évolution. C'est très impressionnant. Bah après, c'est assez logique parce qu'il y a peu de joueurs qui arrêtent et il y en a beaucoup qui arrivent. En fait, on le voit avant tout sur les meilleurs. Il y a 10 joueurs dans le top 100 mondial. Mais tu regardes les joueurs entre 17 et 48 qui vont jouer les 32e de finale. Mais c'est des joueurs qui jouent très bien, qui s'entraînent tous les jours. Il y a presque plus de touristes au championnat de France. Il y a que des joueurs qui jouent très bien et tous les tours sont disputés, tous les matchs sont disputés. Donc ouais, c'est 48 très bons joueurs. Et je pense que c'est ça aussi qui est impressionnant, c'est l'homogénéité de ces championnats de France.
8: Eh bien, Lebrun, Roland, Gauzy, rendez-vous dimanche soir pour connaître le champion de France 2026 de ping-pong. Et puis le sport, c'est aussi la Coupe du Monde de foot, évidemment. Le Mexique, l'un des trois pays hôtes, a donné le coup d'envoi hier soir. Victoire 2-0 face à l'Afrique du Sud. Aujourd'hui, le Canada hôte, lui aussi, fait son entrée en lice contre la Bosnie-Herzégovine. Le premier match des Bleus, on l'a tous noté, ce sera mardi soir face au Sénégal.
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8: Qu'est-ce que ça donne le ciel au breton ?
7: Eh bien, on a un ciel très nuageux pour commencer la journée sur l'ensemble du territoire breton, avec sans surprise un risque quand même minime, mais quand même d'averse. Pourtant, cet après-midi, changement radical, on bénéficiera d'un grand et beau soleil partout. Ce qui variera un petit peu, c'est le mercure, puisqu'il ne va pas monter aussi rapidement suivant nos départements. Le Finistère sera le moins bien loti, avec au cours de l'après-midi 17 à Crozon, 18 à Concarneau, 19 à Brest et jusqu'à 20 à Morlaix et Quimper. On relèvera aussi dans le secteur de Lorient 18, 21 degrés à Vannes, 22 à Saint-Brieuc, jusqu'à 25 degrés à Loudéac et 27 quand même à Rennes.
8: C'est l'été.
7: Oui, c'est l'été, on peut le dire. Et même ce week-end, puisque si on se projette un petit peu samedi matin, encore un petit peu de grisaille, mais ensuite du soleil jusqu'à au moins dimanche soir et des températures encore plus élevées, on pourrait atteindre les 30 degrés selon Météo France. Côté circulation, les voyants sont ouverts un petit peu partout. Les ralentissements traditionnels dans les grandes agglomérations, Rennes notamment, Brest, etc. Je peux simplement vous signaler qu'il y a un obstacle qui a été vu il y a peu de temps sur la N24 dans le sens Lorient vers Rennes, donc prudence si vous êtes dans le secteur. Évidemment, vous avez une difficulté sur le trajet, vous n'hésitez pas, le 02 98 53 65 deux fois est à votre disposition.
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7: On commence, on continue, je dirais même, la journée avec vos artistes préférés. Voici un titre de Michel Polnareff. Pour profiter, on ira tous au paradis sur votre radio ici.

0: playlist ici, Brazizel et Armorik ce matin avec Michel Polnareff. On ira tous au paradis. Est-ce qu'on n'ira pas tous piquer une tête ce matin sur votre radio locale?
1: Ici Brazizel, Marion Becker, bienvenue chez vous.
0: Allez hop hop hop, on met le maillot, les claquettes, les serviettes, parce que préparez-vous, ce matin on discute sport aquatique. Est-ce que vous êtes à l'aise dans l'eau? Vous pratiquez un sport, une discipline en particulier? Depuis quand? En loisir, en compétition? Qu'est-ce qui vous plaît dans ce sport? On veut tout savoir. Moi personnellement, j'ai déjà pu tester l'aquabike récemment, et je peux vous dire quand même que ça y va, c'est physique, c'est hyper agréable parce que on ressent l'effet de l'eau, le fait que ça ne fasse pas de mal finalement à notre corps, qu'il n'y ait pas d'à-coups. Mais après la séance, on sent que ça a bossé quand même au niveau musculaire. En tout cas, nous, ça nous intéresse de connaître votre avis sur vos pratiques des sports aquatiques. Vous nous appelez quand vous le souhaitez au 02 98 53 65 65 jusqu'à 10h pour venir témoigner sur ici Brazizel, ici Armorik. Et c'est le même numéro d'ailleurs pour le WhatsApp qui vous permet de laisser des messages textes, vocaux ou pourquoi pas vos photos si vous avez fait une compétition dernièrement, que vous avez peut-être, du matériel à nous mettre en avant. On est preneurs. Le temps de vous laisser nous joindre, moi j'en profite pour accueillir notre invité ce matin. Moïse Golo est avec nous, bonjour.
2: Bonjour.
0: Alors vous êtes maître nageur sauveteur et ça fait quelques années maintenant que vous avez lancé votre activité qui s'appelle Moïse, la mer s'ouvre à vous, pour proposer en fait toutes sortes de disciplines aquatiques en mer et ça tout au long de l'année. Avant qu'on détaille un petit peu ce que vous proposez, Moïse, j'aimerais qu'on revienne sur les débuts. Comment ça se fait que vous êtes arrivé ici en Bretagne, parce que je crois que vous n'êtes pas de là à la base, pour créer cette activité autour des sports aquatiques?
2: Oui, effectivement, là, je suis originaire de Poitiers. Avec ma femme, on a décidé d'arriver en Bretagne en 2007, dans le Morbihan, à Hennebon. Et à l'époque, j'étais pas du tout maître nageur, j'étais opticien.
0: Donc, rien à voir.
2: J'ai travaillé pendant 15 ans dans l'optique, mais j'ai toujours aimé l'eau, j'ai toujours aimé nager. Et le jour où j'ai arrêté l'optique, j'avais envie de changer, de passer à autre chose. Et donc, comme j'ai d'abord passé le BNSSA pour surveiller les plages avec les pompiers, pour être surveillant de baignade, sauveteur en mer. Et dans la suite, après, j'ai intégré le BPGEPS AAN, activité aquatique de la natation. C'est tout simplement le diplôme de maître nageur.
0: D'accord, donc vous avez fait tout ça, après vous avez dit, voilà, je vais proposer mes propres activités en mer. C'était important pour vous justement d'aller dans cet environnement naturel qu'est la mer, au détriment peut-être plutôt des piscines?
2: Oui, tout à fait. Dès que j'ai passé mon diplôme en alternance, quand je me suis retrouvé en piscine, j'ai vite vu que c'était pas forcément mon élément d'être renfermé dans un bocal chloré. Et quand j'ai vu le potentiel qu'il y avait sur les plages du Finistère Sud, la beauté des plages, des spots, j'ai préféré justement assez rapidement à développer mes activités. Donc c'est à partir du printemps 2019 que je me suis lancé à mon compte en auto-entrepreneur en tant que maître nageur, pour proposer toutes sortes d'activités sportives en mer.
0: Que j'ai sous les yeux d'ailleurs, parce que vous avez été très gentil, vous m'avez ramené le petit flyer, et ce qui m'a interpellé tout de suite, en tout cas celle qui est mise en avant en premier, c'est le longe-côte. Qu'est-ce que c'est que cette discipline? En quoi ça consiste?
2: Alors le longe-côte, qu'on appelle aussi marche aquatique, c'est un sport qui a été créé par Thomas Wallin en 2005, un ancien entraîneur d'aviron qui a commencé à marcher dans l'eau avec une double pagaie pour travailler le renforcement musculaire. Et à partir de 2007, le premier club de longe-côte a été créé en France, dans les Hauts-de-France. Et très rapidement, il y a eu un engouement. Ça s'est développé sur les côtes, la côte nord, la côte ouest, en Méditerranée. Et donc, c'est un sport où on est immergé dans l'eau. On a de l'eau entre le nombril et les aisselles. C'est ce qu'on appelle le BNI, le bon niveau d'immersion. On va utiliser les bras comme en crawl. Donc, c'est vraiment la technique crawlée. Les mêmes appuis qu'en surf, qu'en crawl. Et sur les jambes, c'est des fentes. Donc on avance avec la résistance de l'eau. Donc c'est un sport qui est vraiment très complet.
0: Qui fait travailler tout le corps et qui est doux. Enfin, c'est ce que je disais tout à l'heure avec mon expérience de l'aquabike. En général, l'eau, on dit que ça permet d'éviter les blessures finalement.
2: Exactement, on est sur un sport en décharge, donc comme la natation, comme le vélo, comme l'aquagym. Donc c'est encore plus marqué en mer, avec l'eau de mer et la combinaison, on a une portance qui est quand même beaucoup plus importante. On a à peu près 40% du poids de son corps en moins, donc c'est pas du tout traumatisant pour les articulations. On travaille quand même tous les groupes musculaires, essentiellement le bas du corps quand même en longe-côte, et le système cardiovasculaire qui est quand même très très sollicité, hein. Le cœur monte très haut pendant l'effort.
0: Évidemment, on va continuer de discuter Longe-Côte parce que là, on est sur la partie un petit peu plus loisir avec vous. Mais je sais qu'il y a aussi de la compétition. Vous allez nous en toucher un mot juste après Charlotte Cardin. Et bien sûr, vous avez le numéro à disposition pour venir témoigner, réagir, nous raconter votre expérience autour des sports aquatiques. Le 02 98 53 65 deux fois. On en discute après Charlotte Cardin. Ouais, c'est The Way We Touch. 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C'est votre émission. Bienvenue chez vous jusqu'à 10h.

0: québécoise Charlotte Cardin et ce titre qu'on adore, The Way We Touch, sur vos radios ici, votre radio ici, partout en Bretagne. C'est votre émission Bienvenue chez vous jusqu'à 10h.
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0: Vous avez le numéro, le 02 98 53 65 65 pour nous contacter et passer à l'antenne pour parler sport aquatique. Vous pouvez utiliser ce même numéro sur le WhatsApp, comme ça on réceptionne vos messages textes, vos messages vocaux, les photos, etc. Ça peut toujours faire plaisir, puisque ce matin on vous invite à témoigner sur les sports aquatiques. Est-ce que vous pratiquez? Est-ce que vous avez envie peut-être de vous lancer mais vous n'osez pas? On a en plus un spécialiste à nos côtés pour nous présenter différentes activités qu'il propose. C'est Moïse Goulot qui est maître nageur sauveteur et son entreprise Moïse La Mer s'ouvre à vous, qui propose différentes disciplines sportives en mer en plus. Alors on s'était arrêté sur le longe-côte, Moïse, et à juste titre on s'était fait la réflexion en off qu'on n'avait pas donné la zone où vous travaillez. Est-ce que vous pouvez nous dire où vous trouvez sur le territoire breton et où est-ce qu'on peut venir participer à cette activité?
3: Alors sur la zone Finistère Sud, c'est pays de Quimperlé et pays de Concarneau. Donc sur trois communes différentes, à Cloire-Carnouette, c'est les plages du Pouldu. Donc quand la mer est calme, on va à la plage de Bélangenay, et quand il y a un petit peu de vagues, plutôt à la plage des Grands Sables. Plage de Kerfani à Moëlan-sur-Mer et plage de Kersidan à Tréguin. Et là pareil, quand il y a un petit peu trop de vagues à Kersidan, on va à la plage de Pouldouan, toujours à Tréguin. Donc Cloire-Carnouette, Moëlan-sur-Mer et Tréguin.
0: Et donc si on veut participer, par exemple, il y a une application, vous contacte comment pour réserver entre guillemets sa séance?
3: Exactement, en tapant Moïse sur internet, vous allez tomber soit sur ma page Facebook, et où il y a le lien pour aller sur l'application Coacheo. C'est une application de réservation en ligne où vous allez retrouver vraiment le planning, les cours, les lieux, les horaires et la possibilité de réserver directement en ligne.
0: Une activité, on le disait, très bonne pour l'ensemble des groupes musculaires, pour le cardio aussi, que ça fait beaucoup travailler. Une activité loisir, mais qui se décline aussi sous la forme de compétition, puisque vous avez, je crois, obtenu avec une équipe un prix récemment.
3: Oui, tout à fait. On revient tout juste du championnat de France de la boule. Donc c'était le 11e championnat de France organisé par la Fédération française de randonnée, avec des conditions dantesques et houleuses. On a eu une tempête dans la nuit du vendredi soir. Ça a soufflé à 90-100 km/h. Donc l'organisation a su prendre les bonnes décisions en décalant un petit peu les journées. Le trail longe-côte qui était prévu le dimanche a eu lieu le samedi après-midi à marée basse, et les compétitions sur Longe-Côte ont lieu le dimanche au lieu du samedi. Et effectivement, on est très contents. On était 17 participants du club KMO, Club Moïse Océan, un club dédié à la compétition Longe-Côte. Donc sur ces 17 personnes, il y a Stéphanie et John qui font médaille d'or sur le 400 mètres binôme.
0: Wow.
3: Et médaille d'or sur le scratch en mixte, sur 400 mètres mixte.
0: Le scratch, c'est quoi?
3: C'est le meilleur temps, toute catégorie d'âge confondue, pour le 400 mètres hommes et femmes.
0: Voilà.
3: Après, on a eu aussi Tanguy Leroux qui a fait médaille d'argent sur son 200 mètres solo et médaille de bronze sur son 50 mètres pagaie. Kimberley et Roxane qui ont fait médaille d'argent sur le 400 mètres binôme. Et puis moi je fais médaille d'argent sur le 800 mètres solo et le 400 mètres binôme avec Tanguy.
0: Ah bah, impressionnant, que de beaux résultats pour ce club KMO, on le disait, Club Moïse Océan, qui a excellé sur cette compétition. Et du coup j'ai entendu plein de prénoms, je suppose des âges différents, des sexes différents aussi, féminin, masculin, etc. Est-ce que du coup ça s'adresse à tout le monde, le longe-côte?
3: Exactement, il y en a pour tous les âges, pour tout. C'est un sport qui est vraiment justement inclusif, mixte. Donc que ça soit en loisir ou en compétition, à partir de 12 ans. Donc les 12-15 ans, c'est les minimes cadets, et après plus de 70 ans, il y en a vraiment pour tous les âges.
0: On a Eric de Concarneau qui nous a appelé ce matin. Bonjour Eric.
4: Bonjour, je couvre la radio. Merci. Bonjour, comment allez-vous?
0: Bah très très bien, et vous-même Eric?
4: Impeccable. Hier, j'étais en mer avec mon combinaison. J'étais à la plage des Bouchers. Il pleuvait un peu, mais j'étais très à l'aise dans l'eau. Je secoue mes jambes, je marche un peu dans l'eau et puis je fais des la brasse un peu comme ça pendant une demi-heure, trois quarts d'heure, même pas 20 minutes des fois. Ça me réveille et puis ça me redonne une nouvelle jeunesse.
0: Oui, parce que vous faites du longe-côte, hein, si j'ai bien compris.
4: Oui, je marche beaucoup dans l'eau, bon, je veux pas loin, hein.
0: Et vous avez découvert grâce à... Enfin, vous faisiez ça tout seul, ça, ou vous avez découvert...

0: grâce à un club ou un professionnel comme Moïse, par exemple?
1: Tout seul, j'ai fait ça tout seul. J'ai eu fait aussi, bon, j'ai participé à les triathlons en mer, donc ça me faisait aussi du bien. Donc après, des fois, mon corps est un peu tendu. J'ai mis les muscles qui sont un peu raides, et puis j'ai mon pied droit qui me fait mal, le phallus, là. Et souvent, quand je baigne en mer, je détends les muscles, je me retrouve dans mon... Je retrouve une jeunesse, quoi. C'est un revitalisant.
0: Ouais, effectivement, c'est ce que vous disiez, Moïse, tout à l'heure. Ça fait du bien à l'ensemble du corps, en fait, selon Longe Cotin.
2: Exactement, ouais, c'est un sport qui est très complet, ouais. Qui est très complet, puis on ressent tout de suite les bienfaits physiques et psychiques après une séance en mer. Pour n'importe quelle activité sportive, on a une sensation de légèreté.
0: Merci beaucoup, en tout cas, Eric, d'avoir témoigné à nos côtés du côté de Concarneau. On poursuit cette émission. Bienvenue chez vous. Vous avez la parole au 02 98 53 65 deux fois pour nous contacter, même numéro pour le WhatsApp. Et on continue cette discussion autour des sports aquatiques dans quelques minutes.
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0: Et Armorique, évidemment, on traite l'ensemble de la Bretagne ce matin dans votre émission Bienvenue chez vous. On vous invite tous à venir témoigner autour des sports aquatiques. Vous avez le 02 98 53 65 deux fois pour nous contacter, même numéro pour passer via le WhatsApp avec vos messages vocaux, textes, etc. qu'on sera un plaisir de lire à l'antenne. On discute de ce sujet ce matin avec un professionnel. On a Moïse. Moïse, la mer s'ouvre à vous. C'est le nom de son entreprise qui vous permet de tester plein d'activités aquatiques en mer. C'est important de le préciser. Vous avez aussi vos questions, vos propres expériences que vous partagez. C'est le cas de Martine ce matin. Bonjour Martine.
3: Bonjour.
0: Alors Martine, vous êtes dans quel secteur, vous ?
3: Moi, c'est sur la côte nord, du Finistère.
0: D'accord. Et vous avez testé le longe-côte, c'est bien ça ?
3: Oui, et j'ai eu une mauvaise expérience.
0: D'accord, qu'est-ce qui s'est passé ?
3: Bah, disons que le vent venait de la terre, il était assez violent, et il m'entraînait vers le large, au lieu de bien suivre ma pro.
0: Et oui, vous entraînez vers le large, et du coup, vous êtes sentie un petit peu en difficulté. Vous étiez toute seule ou encadrée
3: oui,
0: par quelqu'un?
3: J'étais toute seule. Donc, je me suis demandé, est-ce qu'il faudrait porter une ceinture de plomb?
0: D'accord. On va se tourner vers Moïse, qui va peut-être déjà nous expliquer un petit peu des règles de sécurité par rapport au longe-côte et cette fameuse ceinture de plomb. Est-ce que c'est vraiment nécessaire?
4: Alors non, c'est même plus dangereux qu'autre chose. Il faut éviter parce que justement, s'il y a une vague après qui l'emporte, ça peut être l'occasion de se retrouver sous l'eau et d'avoir du mal à remonter à la surface. Donc les ceintures de plomb, on les utilise en plongée bouteille ou en chasse marine, mais surtout pas en longe-côte. Donc déjà, le longe-côte, c'est comme toutes les activités aquatiques ou nautiques, la chasse marine, le surf, on ne pratique jamais seul. Jamais seul. Donc j'en profite justement parce qu'il y a peu de temps, le ministère des Sports à repartager les règles de sécurité en longe-côte. Donc je fais un petit rappel sur ces règles. Donc ne longez jamais seul. Privilégiez les séances encadrées en club affilié à la Fédération Française de Randonnée ou les professionnels comme moi. Ça c'est vraiment important. Après si je comprends tout à fait qu'il y a des personnes qui souhaitent longer entre amis, mais dans ce cas-là il faut le faire en groupe. Respecter le niveau d'immersion, ce qu'on appelle le BNI, le bon niveau d'immersion, toujours avoir de l'eau entre le nombril et les aisselles. Il faut bien s'équiper, donc chaussures obligatoires ou chaussons aquatiques, et la combinaison, c'est une aide à la flottaison, donc c'est un peu comme un jet de sauvetage. Ça permet aussi de flotter si jamais on se sent en danger. Toujours bien analyser la mer et la météo, donc privilégier l'étal de la basse mer. À marée basse, c'est plus plat, surtout pour les plages qui sont en dénivelé, en pente. Et surtout, bien se renseigner sur la météo. Les jours où il y a du vent, où il y a des vagues, et ben, il faut rester humble face à la nature et rester chez soi, tout simplement, ne pas sortir. Et respecter le milieu marin, donc jamais jeter de déchets à la mer et voilà.
0: Évidemment,
4: petit rappel sur les règles. Mais voilà, ce qui est important, c'est de jamais sortir seul. Donc, Martine, je vous conseille de sortir soit avec des copines ou alors de se renseigner tout simplement s'il n'y a pas un club ou un professionnel autour de chez vous. Et puis, bien reprendre ses règles de sécurité et surtout aussi toujours avoir un portable pour déclencher les secours s'il y a quoi que ce soit.
0: Voilà, comme ça, vous avez toutes les infos, Martine. Déjà, et vous aussi, par rapport aux règles de sécurité pour faire du longe-côte et plus globalement pour aller en mer, faire des activités aquatiques en mer, il faut en général être quand même accompagné ou au moins à plusieurs. Vous avez eu la réponse à votre question, Martine ?
3: Oui, et je vous remercie mille fois, c'est formidable, merci.
0: Ouais, je vous en prie, merci, merci beaucoup Martine d'avoir été avec nous. Très belle journée, on poursuit cet échange autour des sports aquatiques avec vous, Moïse. Je rappelle que vous êtes professionnel, vous proposez votre activité. Moïse, la mer s'ouvre à vous, on va continuer développer tout ça sur votre radio locale.
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0: Et Armorique, en manque d'inspiration peut-être pour les sorties en famille, eh bien voici quelques suggestions, signées ici Brice Hissel et Armorique, des suggestions bretonnes, comme la fête de la RIA qui se prépare à Etel. Rendez-vous demain pour en profiter tout au long de la journée au niveau du port et des abords de la RIA qui accueille des animations autour du nautisme, des démonstrations et des découvertes pour toute la famille. C'est l'occasion de profiter d'un cadre exceptionnel de la RIA d'Etel, d'en apprendre un petit peu plus sur le monde maritime et de partager aussi un moment convivial au bord de l'eau. Vous pouvez aussi faire un tour à la médiathèque de Quimperlé pour faire de bonnes affaires. Demain de 10h à 17h, il y a une grande vente de livres et de CD qui est organisée. Des ouvrages à la fois adultes et jeunesse, retirés des collections et revendus à un prix défiant toute concurrence. 1 euro le livre ou 1 euro les deux CD. Pensez juste à prendre de l'espèce ou votre chéquier pour régler, puisqu'aucun paiement par carte bancaire n'est accepté.
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0: Et Armorique, on est partout en Bretagne aujourd'hui avec vos artistes favoris. Voici le titre de Bernard Lavillier, Idée Noire, au cœur de votre radio locale ici. 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

0: Lavilliers sur votre radio locale. Ici, Brice Zizel et Armorique ce matin.
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0: On continue d'échanger ce matin eh bien, sur la question des sports aquatiques. Vous avez la parole au 02 98 53 65 65. On est entouré évidemment aussi de professionnels du sujet. On a Moïse qui est avec nous, Moïse Goulot, qui est maître nageur sauveteur et qui propose eh bien, des activités par le biais de son entreprise. Moïse, la mer s'ouvre à vous. On a fait un gros focus quand même sur le longe-côte. On a rappelé aussi les bons comportements à avoir pour profiter de la mer et de ses activités. Vous avez aussi un pan natation, Moïse, dans les activités que vous proposez, que ce soit pour les enfants ou les adultes, et surtout natation en mer. Comment ça se passe? Quelle nage on apprend aux loulous et quels sont les gestes clés qu'on leur dispense quand on fait une séance de ce type-là?
3: Alors, on travaille vraiment les fondamentaux de la natation, donc la propulsion, la respiration et la flottaison. Donc, les cours que je propose pour les enfants sont à partir de 6 ans, en apprentissage, hein, pour des enfants qui ne savent pas nager. L'avantage d'apprendre à nager en mer, c'est que je les équipe avec une combinaison intégrale et un bonnet néoprène pour supporter l'eau froide bretonne. Et donc, déjà, c'est plus facile à apprendre à nager en mer qu'en piscine. On flotte beaucoup plus avec une combinaison et le sel en mer que dans une eau chlorée ou une eau douce. Et donc, c'est à travers des jeux, ça reste très ludique. On reste toujours au bord, comme ça, dès qu'ils veulent faire des petites pauses, ils ont juste à poser les pieds sur le sable. Et moi, j'ai toujours de l'eau à peu près au nombril. Et c'est vrai que c'est un vrai plaisir d'apprendre à nager aux enfants en mer.
0: On leur apprend une nage en particulier ou des bons réflexes? Parce que moi, j'ai toujours entendu que, par exemple, quand on sent qu'on est emporté un petit peu par le large, il faut se laisser flotter, pas trop paniquer. C'est un petit peu les gestes qu'on leur apprend aussi.
3: Alors, la position de sécurité en natation qu'on apprend assez rapidement aux enfants, c'est l'étoile de mer sur le dos, parce qu'on flotte, on s'épuise pas, et tout simplement on a les voies respiratoires libérées, la bouche et le nez en dehors de l'eau pour respirer facilement. Donc ça, c'est vraiment les bases qu'on apprend. Et puis après, très rapidement, moi je leur apprends à mettre la tête dans l'eau, à souffler dans l'eau à travers des petits jeux, et à se déplacer, à faire du battement de jambes ventrales et dorsales.
0: La découverte des activités proposées par Moïse Goulot, maître nageur sauveteur, ça continue dans quelques instants. Vos témoignages également autour des sports aquatiques au 02 98 53 65. Deux fois, vous êtes à l'écoute de votre radio locale ici.
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0: Poursuivre en musique avec vos artistes bretons, celtiques. Voici le titre de Red Cardel, Fantôme, sur votre radio locale. Ici Brice Zizel et Armorique ce matin. On est partout en Bretagne et on discute de sport aquatique. Donc venez vous joindre à nous à la discussion.

0: peut parler de musique d'ici avec nos artistes bretons et celtiques. C'était Red Cardel avec Fantôme sur votre radio locale. Ici Brice Zizel et Armorique.
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0: On discute de sport aquatique avec vous. Vous avez la parole au 02 98 53 65. Deux fois, on a Agnès qui nous appelle ce matin. Bonjour Agnès.
2: Oui, bonjour.
0: Vous nous appelez de quelle commune, dites-moi?
2: Verdevennes.
0: D'accord. Et alors, qu'est-ce que vous vouliez nous raconter ou nous vous poser comme question aussi? Ça peut être le cas, Agnès. Vous en avez une à poser à Moïse ce matin?
2: Oui. Voilà, j'adore faire du longe-côte. Mmh. Mais malheureusement, j'ai souvent des tendinites au tendon d'Achille et je ne trouve pas de chaussons adaptés.
0: D'accord.
2: Voilà, des chaussons, des bottines, quoi. Il faudrait trouver des bottines avec un petit talon et c'est impossible à trouver. Alors, si les personnes qui sont à l'antenne aujourd'hui ont une astuce à me communiquer, ça serait super.
0: Oui, on a Moïse avec nous, Agnès, Moïse Goulot, qui est maître nageur sauveteur et qui propose son activité. Moïse, la mer s'ouvre à vous. Est-ce que Moïse, il y a peut-être une solution à la problématique d'Agnès? Vous avez peut-être, comme elle dit, une petite astuce à transmettre?
3: Oui, tout à fait. Alors, c'est vrai que les chaussons en néoprène, c'est bien pour l'hiver, plus pour le côté thermique, pour vraiment pas avoir froid aux pieds. Mais autrement, quand on pratique de façon un petit peu régulière, l'idéal, c'est de passer sur des baskets de trail de mettre des chaussettes en néoprène avec dans les baskets. Donc il faut tout simplement aller plutôt sur des magasins adaptés, spécialisés de course à pied, des baskets avec une mèche très fine pour évacuer facilement l'eau. Donc déjà, ce sera beaucoup plus facile à mettre et à enlever. Et après, pour le côté thermique, aller plutôt dans le rayon plongé des magasins de sport où on peut trouver des chaussettes en néoprène de 2, 3, 5 mm pour l'hiver. Moi, je sais que mes longeuses ou mes longeurs, même l'hiver, ils pratiquent en basket avec des chaussettes néoprènes.
0: D'accord, je n'avais pas cette notion-là. Agnès, du coup, ça vous convient?
2: Ah oui. Parfait.
3: Voilà, en plus, l'avantage des baskets de trail, c'est qu'on a des crampons beaucoup plus épais, plus profonds, donc ça permet d'avoir une meilleure accroche et des appuis plus intéressants en longe-côte.
2: Oui.
3: On glisse moins qu'avec les chaussons néoprènes.
0: Voilà.
2: D'accord, bah merci. Et sinon, je suis aussi l'adepte de l'aquagym. Je fais de l'aquaduo, de l'aquatraining, aquafitness, de jatte, au moins 4 fois la semaine.
0: Waouh,
2: voilà.
0: Bravo Agnès.
2: Ouais.
0: On sent que vous aimez l'eau, vous. Hein.
3: Comme ça.
0: On est d'accord, merci beaucoup Agnès, très belle journée. Moïse, justement, ça me permet de rebondir. Vous proposez, au-delà de la natation et du longe-côte, d'autres activités aquatiques en mer. Quelles sont-elles?
3: Alors, comme Agnès a parlé de l'aquagym, je propose des cours d'aquagym en mer. Donc, la différence, c'est qu'il n'y a pas de musique, on se laisse bercer par le son des vagues. Toujours équipé de combinaisons comme en longe-côte, on a à peu près de l'eau entre le nombril et les aisselles. Il y a un peu moins de déplacement qu'en longe-côte, mais là, on va plus cibler le renforcement musculaire haut du corps, bas du corps et les abdominaux. Il y aura des exercices vraiment précis sur les abdos. Et c'est un sport vraiment très agréable. Donc, n'hésitez pas à venir essayer. Je pratique aussi, donc toujours à Cloire-Carnoët, Moëlan-sur-Mer et Tréguin. Le planning d'été est déjà en ligne sur l'application Coacheo. Il y a pas mal de séances.
0: Et puis, je me permets de rajouter, il y a aussi de la rando palmée et de la marche nordique qui sont proposées. Je rappelle le nom de votre entreprise. Si on recherche, c'est Moïse. La mer s'ouvre à vous. On sort un petit peu du thème très rapidement. Vous êtes aussi sur un festival, je crois, ce week-end où il y a de la musique, il y a plein de belles choses, Moïse.
3: Ouais, j'en profite pour faire un petit peu de communication pour des amis qui organisent un super festival qui s'appelle l'Ethnofolk Festival à Saint-Urien. Ça commence dès aujourd'hui, c'est vendredi, samedi, dimanche, un festival chant du monde et musique du monde. Et avec les copains de Purple Brain, c'est une fanfare de Quimperlé, on va ambiancer le bar demain soir au festival. Donc venez nombreux, on compte sur vous pour mettre l'ambiance.
0: Bien, le rendez-vous est pris. Merci beaucoup Moïse Goulot, maître nageur sauveteur. Et son entreprise Moïse, la mer s'ouvre à vous. Très belle journée.
3: Merci, bonne journée, à bientôt dans l'eau.
0: Lewis Capaldi pour la musique avec Wish You the Best.

0: est 9h55. Valère Coréard est avec nous dans un instant.
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0: Il est avec nous pour faire du bien à notre porte-monnaie avec des astuces c'est par ici les économies. Aujourd'hui, Valère, vous vouliez nous parler d'une méthode en fait pour faire des économies sur notre budget course.
2: On en entend pas mal parler en ce moment et comme d'habitude, les réseaux sociaux font chambre d'écho. Je voulais revenir sur la méthode IMC qui serait, je cite, révolutionnaire et permettrait de diviser par deux son budget course. Alors on va pas s'emballer, mais je vais vous expliquer en quoi ça consiste parce qu'on peut en effet espérer faire des économies. On parle d'environ 30%, ce qui n'est pas rien. Il s'agit de la méthode IMC. I pour inventaire, M pour menu et C pour course. Alors on va commencer par l'inventaire. En fait, avant d'aller faire ses courses, savoir ce qu'on a exactement dans notre frigo, congélateur, dans nos placards, c'est un peu la base pour savoir de quoi on a besoin, mais ça va aussi permettre de faire le point sur les dates limites de consommation et éviter au passage un coûteux gaspillage alimentaire.
0: Et c'est d'ailleurs plus pratique de savoir ce qu'on a à la maison avant de faire ses courses, on peut finalement adapter.
2: Oui, c'est pour cela qu'après le I d'inventaire, vous avez le M de menu, puisque vous y voyez clair maintenant, vous pouvez imaginer les menus de la semaine, en parler en famille, faire des surprises, chercher sur internet et écrire tout ça. Et c'est là que le C de course arrive avec la fameuse liste, on le dit souvent, mais c'est important de se souvenir qu'une liste précise à laquelle on se tient autant que possible est un cadre qui va limiter les dérapages. Pour autant, si vous croisez un bon plan, une promo, ne soyez pas fermé, juste pensez à la façon dont ça va affecter vos menus, sinon pensez tout simplement congélation. Voilà. IMC. Et si vous aussi, vous avez des bons plans pour faire baisser le budget alimentation, eh bien, pensez à m'écrire. Mon mail, parici-les-économies@radiofrance.com.
0: Bon,
2: eh
0: bien, c'est noté, la méthode IMC. On l'applique dès aujourd'hui.
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2: Et il est maintenant tout juste 10h et nous sommes le vendredi 12 juin 2026. Et les informations, c'est avec vous, Justine Sauvage. Bonjour.
3: Bonjour tout le monde. Ici Armorique, de retour à l'antenne ce vendredi. Nous avons été touchés par une panne technique ce matin. Nous n'avons donc pas pu commencer la matinale à 6h tout à l'heure. Mais ça y est, c'est réparé. Nous sommes de retour. Désolé pour ce contretemps. Dans l'actu, ce vendredi, il y a les obsèques de la petite Liana qui seront célébrées dans le Gers, au cimetière de Florence, 8 jours après la découverte du corps de la fillette de 11 ans. Obsèques dans l'intimité, à la demande de sa famille. Après ce drame, les associations féministes et de défense des droits des enfants appellent désormais à des rassemblements chaque lundi soir devant les tribunaux partout en France et devant le ministère de la Justice. Association qui réclame une loi intégrale dédiée avec des moyens renforcés pour lutter contre ces violences. Sachez d'ailleurs que le tribunal de Saint-Brieuc organisera une réunion publique pour expliquer le rôle et le fonctionnement de la justice. Ce sera vendredi prochain, le 19 juin. C'est ouvert à tous, mais sur inscription. Dans les Côtes d'Armor, encore 3 hommes mis en examen hier pour tentative de meurtre. 2 ont été placés en détention provisoire et le dernier est sous contrôle judiciaire. Ils sont soupçonnés d'avoir tabassé et laissé pour mort un jeune homme près d'une discothèque de la zone commerciale de Langueux en mars dernier. Interpellés à Brest mardi dernier, ils encourent 30 ans de réclusion. Le site Bayer de la Mézière au nord de Rennes, bloqué hier pendant plusieurs heures par des agriculteurs et des militants écolos. Action menée par la Confédération Paysanne et le collectif Les Soulèvements de la Terre pour dénoncer la dangerosité de l'utilisation des pesticides. Le premier match du mondial de foot a bien eu lieu hier soir et c'est le Mexique, l'un des pays hôtes, qui s'est imposé 2-0 face à l'Afrique du Sud. Cette nuit, la Corée du Sud a battu la Tchéquie 2-1. À suivre ce soir, Canada, Bosnie-Herzégovine. Les Bleus débuteront le tournoi mardi face au Sénégal à 21h française. Un match à vivre en intégralité sur ici et ici.fr. Et puis aujourd'hui, ce sont les championnats de France de tennis de table qui débutent à l'espace Mayenne de Laval. Ça va durer tout le week-end. Il y a les frères Lebrun, notamment présents, mais aussi le breton Jules Roland, licencié à Torigny-Fouillard et qui espère bien briller pendant la compétition.
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3: Arnaud, c'est la météo du jour. Normalement, ça devait s'arranger et ça devait être l'été.
2: Oui.
3: Non.
2: Il y a encore un peu de grisaille. Bon. Il suffit de lever les yeux au ciel, ma chère Justine. Mais le soleil devrait être effectivement dominant au cours de cet après-midi. L'amélioration sera toutefois un peu plus lente, notamment sur la côte du littoral nord. On devrait atteindre les 20 degrés cet après-midi sur les côtes. Un peu plus chaud à l'intérieur des terres avec 24 à 26 degrés prévus. Et au cours de ce week-end, ça devrait être à peu près du même acabit. Donc demain matin, samedi, de la grisaille prévue en matinée, le soleil qui devrait s'imposer au fil de la journée, ciel bleu notamment sur le littoral nord demain, quelques nuages, quelques voiles d'altitude partout ailleurs en Bretagne. On devrait avoir demain 17 à 20 degrés prévus sur le littoral de la Manche, ça sans raison un petit peu de la brise marine, un peu plus chaud partout ailleurs, 20 degrés à Saint-Brieuc, 22 du côté de Dinan ou bien encore de Combourg pour demain, ça sera le maximum, 24 degrés pour Loudéac ou bien encore Vitré, 25 degrés attendus demain à Rennes, 26 pour Redon ou bien encore Pontivy et 27, ce sera le maximum demain attendu pour Lorient. Et Vannes, c'est des températures plutôt agréables. Un bon week-end sera pareil dimanche. Dimanche matin, quelques nuages. Et après ça, le soleil qui s'impose.
3: Eh bien, c'est parfait.
2: Bon, très bon week-end.
3: À bientôt.
2: À bientôt.
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2: Et on part avec Eddie Mitchell à présent. Là aussi, c'est plutôt couleur été, puisque c'est couleur Mentalo. Allez.

Couleur Mentalo, immense succès évidemment pour Eddie Mitchell, c'était au début des années 80. Ici Armorique, touché par une panne technique depuis ce matin, vous l'avez sans doute constaté, on n'a pas pu être à l'antenne ce matin à partir de 6h et progressivement on est revenu d'abord sur l'application et puis désormais sur les ondes FM également. Très très heureux évidemment de vous retrouver en cette matinée du vendredi 12 juin 2026. Arnaud avec vous pour vous accompagner jusqu'à midi. On continue tout en musique avec cette fois-ci Les Enfoirés, cette nouveauté qui date de cette année, c'est L'île au trésor à l'antenne de votre radio ici à Armorique. On a vraiment plaisir à vous retrouver.

0: L'île au trésor, notamment écrit par Gaëtan Roussel, ce titre pour les Enfoirés, c'est assez exceptionnel parce que cette année on a eu deux titres des Enfoirés, deux hymnes des Enfoirés. Il y a eu un peu plus tôt cette année Tout se casse et puis désormais donc L'île au trésor, toujours en faveur donc des Restos du cœur. Je vous rappelle que pour chaque double CD ou double DVD est vendu, ben ce sont des repas offerts au profit des Restos du cœur. En ce 12 juin 2026, il y a plusieurs manifestations un peu partout en Bretagne, notamment des événements comme notamment à Treurentuck, donc dans le Morbihan, troisième édition du festival médiéval fantastique. Ça a lieu à partir de ce soir et c'est durant tout ce week-end. Il y aura notamment ce soir à 20h le concert de Sonar Dan. Donc, influence celtique, puissance punk également, une musique donc qui amène à la fête, au partage, à la danse également, véritable coup d'envoi donc pour ce festival donc qui a lieu dans le Morbihan.
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0: Et on est ensemble ce matin jusqu'à midi. On part à présent du côté de l'autre Finistère en compagnie des Innocents sur votre radio, ici Armorique.

0: De beaux souvenirs en compagnie des Innocents avec l'autre Finistère, leur grand succès des années 90. Les Innocents qui seront d'ailleurs présents à l'occasion du festival Folie en B, un festival qu'on attend avec impatience et ce qui se déroule à la fin du mois de juillet du côté d'Ilion, donc évidemment dans les Côtes d'Armor.
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0: Mais officiellement, c'est l'été qui arrive prochainement. On nous dit que ça devrait arriver le 21 juin. En tout cas, c'est la date officielle. Mais sauf que chez nous, notamment en Ille-et-Vilaine, il se fête dès demain, dès samedi, avec la commune de Vissèche qui organise sa fête de l'été en fin de semaine, donc durant tout ce week-end, avec un large éventail d'activités de bonne humeur à partir de 15h. Donc demain, rendez-vous est donné pour aller sur le terrain de foot où divers jeux en plein air seront proposés en accès libre. Des groupes musicaux également mettront l'ambiance de la joie dans la journée, et notamment il y aura une soirée festive à partir de 19h. Restauration sur place également prévue, donc tout ça c'est demain et c'est pour la commune de Vissèche. C'est sur votre radio, ici Armorique. On est heureux de vous retrouver après cette petite panne technique qu'on a connue dès les réveils. On est là désormais avec vous. On vous accompagne durant toute cette mansaine avec 67 Overdrive.

0: C'est Lancers, groupe mythique du rock écossais, groupe mythique également des années 80 à l'antenne de votre radio, ici Armorique. Et puis c'est le week-end qui arrive tout doucement, qui commence à prendre sa place. Des idées d'activités pour demain et dimanche, par exemple à Saint-André-des-Eaux, donc dans les Côtes d'Armor, il y aura un festival des papillonnades qui vous est proposé. Ce sera 2 jours de concerts, des spectacles, des animations également proposées pour toute la famille, avec en prime également un marché des artisans, des balades à poney, des stands de maquillage, des jeux en bois traditionnels, et pour les plus téméraires également la possibilité de grimper dans les arbres.
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0: Et la bonne humeur, elle s'accompagne de musique, notamment des grands succès. Pourquoi pas Elton John dans cette matinée avec I'm Still Standing.

0: I'm still standing, toujours debout, nous dit Elton John, c'est le cas de votre radio ici à Armorique. Après les petites difficultés qu'on a eues au cours de cette matinée, on a plaisir à vous retrouver enfin, à vous accompagner. On aura tout à l'heure notamment le Cap ou pas Cap à partir de 11h. À gagner ce matin notamment un pass familial pour aller du côté du Rocher Portail, hein, vous savez, à Main Rock. Superbe activité à passer en famille, notamment donc un pass pour deux adultes et deux enfants. On jouera ensemble, vous connaissez le principe du jeu, un questionnaire de culture générale, des questions également sur la Bretagne. Donc faudra nous appeler tout à l'heure, faudra appeler Anne-Marie donc à votre radio ici à Armorique, donc à partir de 11h. Mais pour tout de suite, des idées de sortie.
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0: Et oui, parce qu'il est tout près d'être 10h30 et toutes les heures, on vous donne des idées de sorties, d'activités, notamment avec ce week-end qui approche désormais à grands pas. Une idée de sortie originale, tout d'abord. Ça se passe dans le Morbihan, sur l'esplanade de Billiers. C'est une brocante qui se tiendra demain à partir de 14h. Un événement qui tente à mettre à l'honneur la création locale, vraiment sous toutes ses formes. Il y aura également des ateliers ouverts au public tout au long de cette journée. Un marché de créateurs également qui aura lieu l'après-midi. Et puis des concerts en soirée. On change de département, on part cette fois-ci du côté des Côtes d'Armor, un peu plus au nord, et c'est du côté de Trédias que ça se bouge. Trédias, pour ceux qui voudraient situer, c'est au nord de Bron et c'est au sud de Plélan-le-Petit. Voilà, c'est entre les deux Trédias, et c'est là que se déroule donc ce dimanche une belle activité en fait. C'est la troisième année consécutive qu'il y a cette journée festive, donc ce dimanche 14 juin, dans le centre-bourg de Trédias. Il y aura un vide-grenier organisé à partir de 6h du matin. Tout au long de la journée, il y aura également des circuits de randonnée qui vous sont proposés, des circuits accessibles à tous. Ça va de 5 km jusqu'à 17 km pour les plus courageux. Et en plus après cet effort, il y aura un réconfort culinaire et artistique grâce à de nombreux artistes présents sur place. Département, cette fois-ci, de l'Ille-et-Vilaine, avec une proposition de ciné-débat qui est programmée demain au cinéma L'Arvor, donc à Rennes. Ça aura lieu à 17h45. C'est le documentaire Invincible Été qui raconte le combat d'Olivier contre la maladie de Charcot. À la suite de cette projection, il y aura un temps d'échange en présence des bénévoles qui vise à sensibiliser, à mieux faire connaître évidemment cette terrible maladie.
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2: Je suis bénévole et le tournoi de foot a lieu à Marcilly et Raoul, donc pas très loin non plus de Valpouenon.
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4: Un joli petit coin, ouais. Écoutez, il y a l'étang à Saint-Malo-de-Bénion où on peut se réunir en famille avec le jardin des évêques, venir pique-niquer, venir jouer aux boules, venir faire le tour de l'étang, venir pêcher. Et autrement, je suis attenante à la forêt de Brocéliande, bien sûr, que tout le monde connaît. Donc voilà.
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0: Et à présent, un artiste qu'on apprécie beaucoup, il avait remporté d'ailleurs l'émission télévisée Star Academy, c'était en 2024, la 11e saison. Il a fait son lycée pas très loin de chez nous, puisque c'était du côté d'Avranches. Je veux parler de Pierre Garnier sur l'antenne de votre radio ici à Armorique, avec ce titre à présent, L'Horizon, sorti en 2024, l'année de sa grande victoire de la Star Academy.

Pierre Garnier, donc le grand vainqueur de la Star Academy, c'était déjà en 2024, l'année où il a sorti ce titre, L'Horizon. Et puis d'autres idées de sortie à présent, on pourrait... Ben, on souligne un anniversaire cette année, et quel anniversaire? Un 400 ans, on n'a pas tous les jours 400 ans, me direz-vous. Ben, c'est la Marine Nationale qui fête ses 400 ans. Il y avait un événement, d'ailleurs vous y avez peut-être assisté, qui était organisé le week-end dernier à Rennes, et désormais demain, ça sera du côté de Pontivy, donc dans le Morbihan, que ça va se passer. 4 siècles d'histoire navale revisitée. Ça sera place Aristide Briand à Pontivy, avec notamment parmi les temps forts la cérémonie militaire à 15h, la projection d'un film qui retrace cette histoire, donc 4 fois centenaire. Ça sera dès 16h. Il y aura également un temps d'échange et le village des 400 ans de la Marine nationale donc ouvrira quant à lui demain à partir de midi, donc à Pontivy. Andrea Bocelli et Hélène Segarra à présent nous accompagnent.

0: Quel magnifique duo à l'antenne de votre radio ici à Amorique Vivo Perlest et évidemment Hélène Segarra et Andrea Bocelli. Andrea Bocelli que vous avez peut-être vu hier puisqu'il participait à la cérémonie d'ouverture de cette Coupe du Monde. Cette année, malheureusement, l'Italie est absente, elle n'a pas pu se qualifier, mais il y avait un petit peu d'Italie et donc d'Andrea Bocelli, donc présent pour cette cérémonie d'ouverture. Donc évidemment, c'est une Coupe du Monde qui se déroule aux États-Unis, au Canada ainsi qu'au Mexique, qui est évidemment très suivie. 23e Coupe du Monde avec ce match d'ouverture, donc hier.
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0: Et on poursuit tout en musique et dans la bonne humeur à l'antenne d'ici Armorique avec dans quelques instants notamment le groupe Indochine. On écoutera également Marc Lavoine, mais pour tout de suite c'est Lionel Richie pour nous accompagner. Et tout à l'heure à 11h on continuera à être ensemble et on jouera cette fois-ci au Cap ou pas Cap pour gagner notamment un passe-famille pour aller à Rocher Portail. Ça se trouve évidemment à Maenrock en Bretagne.

Lionel Richie sur votre radio ici à Montréal, qui continue d'ailleurs des séries de concerts. À la fin du mois, il sera notamment à Saint-Paul, hein, c'est une ville voisine de Minneapolis, et il donnera également un concert le 26 juin à Chicago. On poursuit avec un grand succès du milieu des années 80, c'est Marc Lavoine avec Pour une Biguine avec toi.

0: Pour une begin avec toi, interprété évidemment par Marc Lavoine sur Ici Armorique.
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0: Et à présent, le premier grand succès international de Céline Dion, D'amour et d'amitié. C'est vraiment cette chanson qu'il a fait connaître au grand public. Elle a fait notamment l'émission Champs-Élysées avec Michel Drucker. C'était déjà dans les années 80.

0: D'amour et d'amitié, Céline Dion, et c'est grâce à ce titre qui a connu un véritable succès international, d'abord en France, parce qu'il est d'abord sorti en France, où il a atteint le demi-million d'exemplaires, et puis également au Canada, où il s'est vendu à 50 000 exemplaires, et ensuite, ben, c'est toute la carrière que l'on connaît de Céline Dion, qui revient désormais, puis on l'a vu avec des spectacles prévus à l'automne prochain à Paris, et puis même des supplémentaires, donc au printemps 2027.
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Après une expérience et une victoire inoubliables à la Star Academy, les Bretons de l'UNIS poursuivent leur route artistique. Dans leur nouveau disque, ils glissent un clin d'œil musical au tube d'Étienne Dao.

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10: Et on poursuit tout en musique sur ICI Armorique avec le groupe Indochine et ce grand succès, c'était 1982 déjà, L'Aventurier et notamment Bob Moran. Les infos, quelques instants, c'est dans 4 minutes, toute l'info locale.

0: Indochine avec le titre L'Aventurier.
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0: Et nous sommes le vendredi 12 juin 2026, il est maintenant très précisément 11h. À 11h, les infos, Éric Bouvet. D'abord, les obsèques de la petite Liana aujourd'hui dans le Gers.
2: Huit jours après la découverte du corps de la fillette de 11 ans et la polémique sur les dossiers non traités pour des violences sexuelles sur des mineurs. Parmi les 70 000 plaintes que le ministère de la Justice a demandé de passer en revue, il y en a 4400 sur le ressort de la cour d'appel de Rennes. Le tribunal de Saint-Brieuc lui organise une réunion publique pour expliquer le fonctionnement de la justice. Ce sera vendredi prochain, le 19 juin. Une réunion ouverte à tous les citoyens, mais limitée en place. Les infos sont sur ici.fr. Toujours dans les Côtes d'Armor, trois hommes ont été mis en examen hier pour tentative de meurtre et deux sont en détention provisoire. Ils sont soupçonnés d'avoir tabassé et laissé pour mort un jeune homme près d'une discothèque de la zone commerciale de Langueux en mars dernier. Interpellés finalement à Brest mardi, ils encourent 30 ans de réclusion criminelle. À la Mézière, une centaine d'agriculteurs et militants écologistes ont bloqué l'accès au site Bayer du nord de Rennes hier. Ils voulaient dénoncer la dangerosité des pesticides produits par le groupe agrochimique. Le site de la Mézière est dédié aux graines de maïs et à l'ensilage. Et puis un mot de cette vidéo qui fait le buzz et que vous retrouvez sur ici.fr, celle d'Eva Longoria, la célèbre actrice américaine qui a goûté la galette saucisse dans le cadre de son émission sur la cuisine française. Et elle adore, j'en mangerais tous les jours si je vivais ici, dit-elle, c'est tellement bon. Et ce n'est pas nous qui allons la contredire, Arnaud.
0: En tout cas, hier soir, c'est Shakira qui a fait le show pour l'ouverture du Mondial de football.
2: Et c'est ensuite le Mexique, l'un des trois pays hôtes avec les États-Unis et le Canada, qui s'est imposé 2-0 face à l'Afrique du Sud. Cette nuit aussi, la Corée du Sud a battu la République tchèque 2-1. Ce soir, le Canada affronte la Bosnie-Herzégovine. L'équipe de France, elle, vous le savez, débute mardi contre le Sénégal à 21h, heure française, et en intégralité sur ici.fr. Un mot de tennis de table, car les championnat de France débute aujourd'hui à l'espace Mayenne de Laval. Les frères Lebrun sont notamment présents, mais aussi le breton Jules Roland, licencié à Torigny-Fouillard, qui espère briller, espère un nouveau podium en simple, comme l'an dernier, quand il avait terminé juste derrière les frères Lebrun. Enfin, cette triste nouvelle, on vient d'apprendre le décès, la disparition du chanteur Franck Michael. Le chanteur italo-belge, dont le vrai nom était Franco Gabelli, était connu pour ses nombreuses chansons d'amour et ses concert qui faisait toujours le plein. Franck Michael avait 79 ans.
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2: Et la grisaille qui a accueilli cette triste nouvelle est en train de se dissiper sur la Bretagne, Arnaud.
0: Oui, elle est parfois présente encore par endroits, mais le soleil devrait être dominant, Eric, au cours de cet après-midi. L'amélioration sera toutefois plus lente, notamment sur le littoral nord. On attend 20 degrés sur les côtes, 24 à 26 degrés à l'intérieur des terres. Et demain, ça devrait être à peu près la même chose. De la grisaille prévue demain matin en matinée, donc pour samedi. Et le soleil qui devrait s'imposer au fil de la journée. Ciel bleu à prévoir demain sur le littoral nord. Quelques voiles d'altitude d'ailleurs en Bretagne. 17 à 20 degrés prévus demain pour le littoral de la Manche, avec notamment une petite brise marine. Et puis les températures qui pourraient monter jusqu'à 27 degrés, notamment pour Lorient ou en Corvanne. Merci beaucoup, Eric. On vous retrouve tout à l'heure à midi.
2: Tout à l'heure, oui.
0: À plus tard.
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0: Et la bonne humeur, notamment, c'est en compagnie de Patricia Cass. Merci d'être à l'écoute d'ici Armorik. Dans un instant, on joue ensemble, cap ou pas cap, à gagner notamment un passe.

0: Patricia Cass, qu'on a plaisir à retrouver évidemment sur Ici Armorique.
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0: Et on joue ensemble tout au long de cette prochaine heure jusqu'à midi. À gagner aujourd'hui une passe famille. Donc deux places pour adultes et deux places pour enfants pour aller faire un tour du côté du Rocher Portail à Mahenrock. Vous savez, c'est l'école des sorciers avec notamment une compétition qui aura lieu, toutes sortes d'activités. Ça sera au cours de cette période estivale. Le site sera ouvert pendant les vacances d'été du 25 juillet au 22 août 2026. Donc si vous avez envie de tenter de gagner ces places, ben c'est le moment de nous appeler, de contacter votre radio, un seul numéro de téléphone, le 02 99 67 35 35, le numéro de téléphone d'ICI Armorique. Et c'est Anne-Marie qui attend vos appels au 02 99 67 35 35. Pour jouer avec nous, on accueille tout de suite Christiane. Bonjour Christiane.
2: Bonjour.
0: D'où nous appelez-vous Christiane?
2: De Tattenac.
0: Bon, à quel temps fait-il chez vous?
2: Bien, il fait vraiment beau. Quelques petits nuages, mais il fait relativement beau et doux.
0: Bon, vous donnez un peu d'espoir parce que c'est encore un peu gris du côté de Rennes, mais ça devrait.
2: Il y a encore quelques nuages.
0: Oui, c'est ça. Ça devrait être de plus en plus lumineux et le soleil devrait rapidement s'imposer au cours de cette journée. Comment vous allez passer, vous, cette journée, Christiane?
2: Eh bien, je fais un petit peu de ménage parce que ça m'arrive quand même de temps en temps de faire un petit peu de ménage. J'ai du repassage à faire. Donc, je pense que je vais être déjà toute fin de matinée. Déjà, je suis à votre écoute. Et oui. Puis, cet après-midi, je voudrais bien faire une petite marche. Voilà. Et ce soir, j'ai de la danse bretonne.
0: Ah, oh, c'est sympathique, ça. Ah. Et à quel endroit c'est? Est-ce qu'on peut venir vous voir?
2: La danse bretonne, c'est notre petit cocon familial, notre petit groupe, voilà, Tinténiac. Et c'est Jocelyne qui va nouer la danse parce que Nelly est partie faire son JR34. Donc, c'est Jocelyne qui va mener la danse ce soir. C'est voilà, la bonne franquette, un petit groupe sympathique et dans la bonne humeur.
0: Bon, en tout cas, je vois que vous êtes bien dynamique. Christiane, vous connaissez, vous, d'ailleurs, Rocher Portail?
2: Oui, je connais un petit peu parce que ma famille paternelle est d'origine de Saint-Brice-en-Caume, donc je connais un petit peu.
0: Oui, donc évidemment, l'endroit où se situe, donc évidemment ce lieu, ce château, en fait, c'est un château qui abrite ses activités avec Mahenrock. Vous connaissez également le principe du jeu cap ou pas cap, Christiane?
2: Ah, bien sûr, oui, cap, on a 3 points, pas cap, on n'a qu'un point.
0: Vous avez tout compris. Donc, cap, vous me donnez une réponse directement et c'est 3 points si c'est la bonne. Pas cap, vous avez un choix de 3 réponses et si vous trouvez la bonne réponse parmi les 3, ça vous fait 1 point. Ma chère Christiane, on commence par une thématique consacrée au transport. Plutôt cap ou pas cap?
2: De toute façon, je suis là pour jouer, donc, eh bien, je vais dire cap.
0: Vous avez bien raison, Christiane. Attention, 5 secondes seulement pour répondre à la question suivante.
2: Je sais.
0: Christiane,
2: oui.
0: Avec quel combustible faisait-on fonctionner un train à vapeur?
2: Le charbon.
0: Quoi? Le charbon, effectivement, ma chère Christiane. Ça vous fait déjà 3 points, ça démarre bien. Hein. Puis vous êtes réactive, je vois.
2: Hein. Oui, parce que quand on connaît, c'est toujours facile.
0: Ah,
2: après,
0: oui.
2: Quand on ne connaît pas, attendez. Mmh. Ne soyons pas trop. Bon, allez, on garde le positif quand même.
0: C'est ça, faut pas vendre la peau de l'ours, hein. C'est ce qu'on dit, Christiane.
2: Absolument.
0: On continue avec cette fois-ci une question au bricolage. Vous bricolez un petit peu, vous, Christiane?
2: Pas du tout.
0: Bon. Bricolage, qu'est-ce que ça vous inspire? Plutôt cap ou pas cap?
2: De toute façon, je suis là pour jouer. Alors, allons-y, soyons fous.
0: On continue là encore 5 secondes, Christiane, pour répondre à la question suivante. Quel est l'autre nom que l'on donne à la clé anglaise?
2: Ah, ben là, bonne blague.
0: Vous le savez. Oui, la clé anglaise, ça a aussi un autre nom, Christiane. On dit aussi la clé à molette.
2: À molette.
0: Ben oui, la clé à molette, vous le saviez, Christiane.
2: Excusez-moi, je suis désolée à l'antenne.
0: C'est pas comme s'il y avait des gens qui nous écoutaient, Christiane, c'est entre nous, c'est très intime.
2: Bah, entre vous et moi, n'est-ce pas?
0: Exactement.
2: La clé à molette, bien sûr.
0: La clé à molette, bah oui, clé anglaise. Bah oui, ça va vite, c'est 5 secondes.
2: C'est trop tard.
0: Christiane, on termine par une thématique consacrée aux jeux de société. Est-ce que vous y jouez, vous, avec vos petits-enfants?
2: Oui, un petit petit peu, mais alors là, je suis vraiment pas douée du tout. Bon, de toute façon, perdue pour être perdue. Allez, je vais dire pas cap quand même, histoire de peut-être marquer un malheureux petit point.
0: Alors, pas cap, vous avez donc la possibilité de choisir entre les trois réponses que je vais vous proposer. Mais je suis sûr que vous connaissez ce jeu. Attention, Christiane, dans un jeu classique, le jeu des sept familles, de combien de membres est composée une famille? Est-ce que c'est 6, est-ce que c'est 5 ou bien est-ce que c'est 7?
2: 7.
0: Et oui, c'est logique, le jeu de 7 familles.
2: Le jeu des 7 familles, voyons.
0: Et oui, jeu des 7 familles, c'est pas 7 membres, Christiane.
2: Non.
0: Il y a le grand-père, la grand-mère, le père, la mère, la fille et le fils. Et oui, c'est 6 membres. On dit 7 familles parce qu'il y a 7 familles, mais elles sont chacune composées de 6 membres, en fait.
2: Oh là là.
0: Eh oui,
2: bon, bah écoutez, voilà.
0: Bon, on a quand même 3 points, Christiane.
2: Oui, c'est mieux que rien.
0: On a quand même 3 points. Peut-être que j'aurai le grand plaisir de vous reparler à la fin de l'émission. Peut-être que c'est vous qui repartirez avec ce pass familial pour Rocher Portail.
2: Ouais, bon, allez, on croise les doigts. Je suis là pour jouer, c'est le plaisir de participer. Oui, puis je souhaite un petit coucou à tous mes randonneurs et à tous mes amis qui m'écoutent.
0: Ceux qui font le GR.
2: À ma reine, que j'ai pas eu de nouvelles depuis quelque temps. Donc,
0: comment s'appelle-t-elle?
2: Denise.
0: Bon, ben Denise, si vous nous écoutez, Christiane attend de vos nouvelles. Voilà, le message est passé, Christiane.
2: C'est à moi de l'appeler aussi.
0: On vous souhaite en tout cas une bonne danse bretonne ce soir et à très bientôt, Christiane.
2: Merci, bonne journée.
0: Bonne journée.
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0: Et vous aussi, n'hésitez pas à nous appeler si vous voulez jouer à cap ou pas cap. On est ensemble jusqu'à midi et à gagner aujourd'hui un pass famille. 2 places pour adultes, 2 places pour enfants. Ça, c'est pour aller faire un tour du côté de Rocher Portail qui ouvrira ses portes donc à la fin du mois de juillet, du 25 juillet jusqu'au 22 août. Donc pendant tout un mois, des activités qui vous sont proposées. Vous voulez aller faire un tour et obtenir ces places avec ce pass famille, ben c'est le moment de nous contacter. C'est Anne-Marie qui est à l'accueil de votre radio ici à Armorique. Elle attend vos appels au 02 99 67 35 35. Le numéro de téléphone d'ici à Armorique, c'est le 02 99 67 35 35. Et c'est The Christians pour nous accompagner tout en musique avec ce grand succès du début des années 90. C'est le titre « Worlds ».

0: The Christians sur votre antenne d'ici Armorique avec le titre Wars.
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0: On continue à jouer ensemble jusqu'à midi pour tenter de remporter ce passe famille pour aller à Rocher Portail, découvrir l'univers des sorciers. Rocher Portail qui sera ouvert cet été du 25 juillet au 22 août pour tenter de remporter ce passe et jouer avec nous. Un seul numéro de téléphone, 02 99 67 35 35. On accueille à présent Sabine. Bonjour Sabine.
3: Oui, bonjour Arnaud.
0: Vous nous appelez d'où Sabine?
3: Je vous appelle de Plouvara. Oui. Dans les Côtes d'Armor.
0: Oui, c'est pas trop loin de Saint-Brieuc, ça c'est à l'ouest de Saint-Brieuc.
3: Tout à fait, oui.
0: Voilà, en allant vers Guingamp, tout simplement. Ouais. Vous connaissez le chanteur Franck Michael, Sabine?
3: Très peu.
0: Très peu. Je vous propose qu'on écoute un extrait parce qu'on vient d'apprendre son décès à 79 ans. Il avait vendu 10 millions.

0: Cap ou pas cap, est-ce que vous jouez la sécurité ou est-ce que vous tentez de répondre directement à la question qui va vous être posée à propos de Franck Michel? La sécurité, parfait Sabine. Attention, la question est la suivante. On souligne donc le décès de ce chanteur Franck Michel qui a vendu, donc je le disais, 10 millions d'albums. Mais quelle était la nationalité de ce chanteur? Est-ce qu'il était... Vous m'avez dit cap ou pas cap, pardon? Sécurité, pas cap. Donc je vais vous faire trois propositions de réponse. Première proposition, est-ce qu'il était italo-belge? Est-ce qu'il était américano-iranien? Ou est-ce qu'il était franco-espagnol? 5 secondes pour répondre à cette question.
1: Allez, au pif belge.
0: Ouais, bah oui, italo-belge, effectivement. De son vrai nom d'ailleurs, Franco Gabelli. Ça sonne plus italien que belge, me direz-vous. Sabine, vous avez donc un point, c'est déjà bien pour démarrer
1: c'est
0: ce
1: déjà
0: jeu.
1: Bien, je suis d'accord.
0: Bah, exactement. Vous avez joué la sécurité, vous avez gagné. On poursuit cette fois-ci avec une thématique consacrée au feu d'artifice. Sabine, plutôt cap ou pas cap? Feu d'artifice, cap. Alors attention, 5 secondes pour répondre à la question suivante. Sabine, comment appelle-t-on la technique de fabrication de ces fameux feux d'artifice?
1: La technique des feux d'artifice. Je ne sais pas.
0: Ah oui. Qui est à côté de vous, Sabine?
1: Non, je ne sais pas.
0: Mais qui est à côté de vous? C'est je ne sais pas. C'est un joli prénom.
1: Non, j'ai essayé avec quelqu'un, mais il ne savait pas non plus.
0: Bon, mais qui est ce quelqu'un? Vous avez l'air bien mystérieux, je vais insister, Sabine.
1: On n'est pas bon.
0: Bon, c'est un collègue de travail? C'est votre mari? C'est...
1: Pas du tout. Ah. C'est une cliente.
0: C'est une cliente. Bon, comment s'appelle-t-elle, cette cliente? On va jouer ensemble.
1: Arlette.
0: Ben bonjour, Arlette. Ben oui, elle peut vous aider. Arlette, pourquoi pas? Je me suis dit, peut-être que je fais une gaffe, je ne dois pas mentionner le prénom
1: non,
0: de la
1: tout.
0: Personne à côté d'elle. Ma chère Sabine, c'était la pyrotechnie.
1: Ah, oui. La pyrotechnie, bien,
0: la technique de fabrication des feux d'artifice. Ben oui. Allez, on termine. Peut-être qu'Arlette va vous aider sur cette question. On termine par une question couture. Plutôt cap ou pas cap?
1: Cap. Allez,
0: hop.
1: C'est du kit ou double.
0: Ben oui, exactement. Peut-être 3 points si vous avez la bonne réponse avec la question suivante. Et Arlette nous entend. Elle nous entend bien, Arlette.
1: Non, elle est partie, Arlette. Elle s'est dit qu'elle ne serait pas une bonne...
0: Ah bah oui, bah là vous l'avez dit qu'elle était mauvaise, forcément elle n'allait pas rester à vos côtés, Sabine. Hein. Vous avez été un peu indélicate avec Arlette. Mais bon, elle reviendra, j'imagine que c'est une bonne cliente. Qu'est-ce que vous vendez d'ailleurs, Sabine, dans votre boutique?
1: De l'essence surtout.
0: De l'essence, bah oui, bah généralement on ne traîne pas, là on fait le plein puis on y va. Ma chère Sabine, attention, 5 secondes pour répondre à la question suivante. Quelle technique consiste à assembler différents morceaux de matière textile de taille, de forme et de couleurs différentes?
1: C'est du crochet.
0: Ah oui, le crochet, c'est encore autre chose. Hein. Le crochet, c'est autre chose. Mais quand on met, vous savez, différentes matières ensemble, et d'ailleurs, ça a donné une expression qu'on utilise parfois hors du domaine de la couture. C'est patchwork.
1: Ah, du patchwork.
0: C'est un patchwork.
1: Ah, je suis pas bonne. Enfin,
0: bon, écoutez, vous avez quand même un point, vous sauvez l'honneur, je dirais, Sabine. Vous sauvez l'honneur.
1: Je trouve que c'est pas mal quand même.
0: Bah oui, c'est pas mal, un point. C'est déjà mieux que zéro. Bah oui, c'est toujours ça. Vous n'êtes jamais allé, vous, à Rocher Portail, hein?
1: Et non, et ce sera pas cette fois-ci encore. Mais bon, c'est pas grave.
0: Bah écoutez, vous pourrez. Bah oui, vous pourrez retenter votre chance. Et puis ça ouvre fin juillet. D'ici là, peut-être que vous nous rappellerez que vous gagnerez. Ça serait sympa.
1: Si c'est sur la cuisine, je serai imbattable.
0: Ah bah écoutez, je vais y penser, ma chère Sabine. En tout cas, je vous souhaite une très bonne journée à l'écoute d'ici Armorique.
1: Je vous en remercie, bonne journée à vous.
0: À bientôt. 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Allez, vous voulez jouer avec nous? C'est le moment de nous appeler un seul numéro de téléphone, le 02 99 67 35 35. Et Manon Lisa, à présent, nous accompagne avec le petit pêcheur. C'est

0: Maintenant à retenir, et si tu nouveauté, vous pourrez dire que vous l'avez entendu pour la première fois sur Ici Armorique, c'est Manon Lisa, non pas Mona Lisa, mais Manon et Lisa, un nom qu'on retiendra avec ce titre Le Petit Pêcheur. Elle sera d'ailleurs en concert au mois de novembre à Paris, et le titre vient tout juste de sortir, et il était donc en écoute sur votre radio Ici Armorique. Dans quelques instants, on continue à jouer ensemble, à gagner ce matin un passe famille pour aller à Rocher Portail.
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0: Et on joue ensemble jusqu'à midi, à gagner ce matin donc un passe-famille pour aller à Rocher Portail, à Main Rock. Donc deux entrées adultes, deux entrées enfants, avec le site qui va réouvrir à la fin du mois de juillet et durant tout un mois donc pour cette période estivale. Vous voulez jouer avec nous, vous composez le 02 99 67 35 35. On a à présent avec nous Claire. Bonjour Claire.
4: Bonjour Arnaud.
0: Vous nous appelez d'où ?
4: Je vous appelle des Côtes d'Armor, là, de Saint-Barnabé, mais j'habite à Javenay.
0: Ah oui, donc au sud de Fougères, c'est ça?
4: C'est ça.
0: Juste à côté de Fougères. Bon, un très beau lieu avec un nouveau musée depuis l'année dernière à Fougères, d'ailleurs à côté du château.
4: Oui, ouais. Oui, oui.
0: Un musée d'interprétation non seulement du château, mais de l'ensemble de la ville de Fougères. Et notamment, on en apprend beaucoup sur les anciennes tanneries qui existaient donc dans cette ville. Ma chère Claire, est-ce que vous connaissez, vous, le site de Rocher Portail?
4: On y est allé une fois avec mon époux et c'était en nocturne, en semi-nocturne.
0: Ça doit être sympa. C'était au mois de novembre, c'est ça?
4: Non, c'était l'été parce que ça s'est terminé après avec un feu d'artifice. Hein.
0: Bah plutôt sympathique. Qu'est-ce que vous avez gardé de cette expérience?
4: Ah bah, très beau château et bon, il y avait des animations dans les pièces et voilà, c'était très agréable.
0: Bon, plutôt sympathique. Donc, Rocher Portail à découvrir entre amis, en famille et également. Et si vous êtes allé et que vous nous appelez, c'est que vous avez visiblement aimé. Ma chère Claire, vous connaissez le principe hein, de ce jeu de cap ou pas cap. Vous savez que je vais vous proposer trois questions, trois thématiques. En fonction des thématiques proposées, vous allez me dire si vous vous sentez plutôt cap et si vous avez la bonne réponse directement, ces trois points, ou pas cap. Et à ce moment-là, vous avez un choix de trois réponses. Et si vous avez la bonne réponse parmi les trois proposées, ça vous fait un point. Ma chère Claire, on commence par une thématique sur l'électricité. Plutôt cap ou pas cap à propos de l'électricité?
4: Bah écoutez, on va jouer à cap. Hein.
0: Cap pour l'électricité. Alors attention, 5 secondes Claire pour répondre à cette question. Quel appareil mesure la consommation électrique d'une maison?
4: Un compteur électrique. Hein.
0: Ben oui, le compteur, évidemment. Ça vous fait déjà 3 points, Claire. 3 points. Attention, il y a Christiane qui a fait 3 points tout à l'heure. Il suffit d'une autre bonne réponse et vous lui passez devant. Donc, Claire, tout va se jouer avec la question suivante qui porte sur la Bretagne. Plutôt cap ou pas cap pour la question Bretagne, Claire?
4: Ben, je vais dire comme Christiane, hein, je vais jouer donc cap. Hein.
0: Alors, on y va. On joue avec cap, donc 5 secondes pour répondre à cette question, pas de choix de réponse. Claire, comment s'appellent les habitants de la ville d'Auray?
4: Les Auréens.
0: Ouais, les Auréens, les Auréoles, les Auréens. Les Alréens, les Alréens, c'est ça.
4: Désolé pour Auray, on connaît bien maintenant.
0: Mais c'est vrai que c'est l'occasion, elle est gentille, c'est l'occasion de découvrir le nom des habitants de certaines communes de Bretagne. Et parfois, bah c'est vrai qu'on peut être étonné. Mais quand on va au Ré, effectivement, il y a même certains magasins qui affichent ce terme, cet adjectif, parfois sur leur boutique. Et on l'apprend assez rapidement. Donc, Alréen, Alréen pour les habitants de la ville d'Auray, dans le Morbihan. Claire, on continue à présent avec une question sur la téléphonie. Attention, là encore, vous êtes pour l'instant à égalité avec Christiane, donc tout va se jouer avec cette dernière question sur la téléphonie. Est-ce que vous êtes plutôt cap ou pas cap?
4: Cap. Hein.
0: Alors là aussi, on va y aller directement. 5 secondes pour répondre à cette question, Claire. Combien y a-t-il de chiffres dans un numéro de téléphone français en dehors de l'indicatif international?
4: 8.
0: Vous m'avez dit
4: 10.
0: Ben oui, c'est 10.
4: Wow.
0: Ben voilà. Ça vous fait 6 points, ma chère Claire. Pour l'instant, c'est vous qui menez. On se retrouve peut-être en fin d'émission et peut-être que c'est vous qui repartirez avec ces entrées pour Rocher Portail. Ça serait plutôt sympathique.
4: Ah, ça serait génial.
0: Ah, ça serait sympa. Merci en tout cas de nous avoir appelé et d'être fidèle à votre radio ici à Armorique, Claire.
4: Eh bien, merci beaucoup, Arnaud.
0: Et à plus tard, peut-être.
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0: Et il est 11h30 passé. Vous savez que toutes les heures, on vous donne des idées de sortie, des bons plans et notamment que faire durant ce week-end. Il y a la journée mondiale des poissons migrateurs. Et justement, il y a une journée qui est organisée dimanche avec une randonnée pédestre de 17 km. Intitulé « Au fil de la Loisanne ». Et tout au long de la journée, des experts venant de structures partenaires vous informeront sur des points d'intérêt majeurs. Et c'est d'ailleurs pas très loin de Rocher Portail, puisque c'est entre Maenroch et Valcouenon. Donc, et ça fera l'objet d'animations de 10 à 15 minutes, portant notamment sur les milieux aquatiques, la biodiversité, les aménagements de nos cours d'eau, avec beaucoup d'ateliers destinés aux enfants. Donc ça se passe, c'est l'événement « Au fil de Loisanne ». Et ça se passe, donc c'est organisé par l'association La Gaule Entraînaise, donc dans l'Ille-et-Vilaine. Et puis du côté, cette fois-ci, du Morbihan, c'est la fête de la musique un peu en avance. Hein. En principe, c'est vers le 20-21 juin dans la plupart de nos communes. Mais là, c'est dès demain à Saint-Nolfe donc, que se déroule cette fête de la musique. Rendez-vous dans le centre-bourg à partir de 18h30. Et une soirée éclectique vous est proposée avec sur la grande scène, à côté du stade de foot, du rock, de la soul, du funk et de l'électro-braise également qui vous sera proposé. Cet événement, c'est aussi un temps où tout le monde s'exprime, puisqu'il y aura une scène ouverte qui vous sera proposée au cours de cette soirée. Donc n'hésitez pas à aller faire un tour du côté de Saint-Nolfe. Ça a lieu donc demain soir. Et puis la musique, c'est bien, mais les mots, c'est sympa aussi. Et du côté, cette fois-ci, des Côtes d'Armor à l'Emballe Armor, dimanche, on vous propose de réveiller votre créativité en transformant ce qui vous passe par la tête en nouvelle ou bien encore en poème. Il y a tout un stage qui est organisé en matinée et également en après-midi, et c'est sur inscription à l'Emballe Armor. D'autres bons plans, d'autres idées de sortie, c'est dans une heure.
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0: Continuez à jouer jusqu'à midi ensemble à Cap ou pas Cap. À gagner ce matin une entrée familiale pour aller à Rocher Portail et découvrir l'univers des sorciers. Pour ça, vous nous appelez au 02 99 67 35. Le numéro de téléphone de votre radio ici à Armorique, c'est le 02 99 67 35 35. Grand succès du milieu des années 80, c'est Jeanne Mas pour nous accompagner tout en musique avec ce tube Johnny Johnny.

0: Chalmers avec Johnny Johnny sur votre radio ici à Armorique.
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0: Et on continue à jouer pendant encore une vingtaine de minutes pour tenter de remporter ce pass familial pour aller du côté de Rocher Portail, découvrir ses sorciers à l'occasion de cette période estivale. Vous voulez tenter de remporter vos places, c'est le 02 99 67 35 35. Pour jouer avec nous, on accueille à présent Colette et Alain. Bonjour à tous les deux.
2: Oui, bonjour.
0: Vous nous appelez d'où ?
2: De Fougères.
0: Bon, juste à côté de Javenet, hein. C'est tout à l'heure Claire qui nous appelait d'une commune vraiment à côté de chez vous, là.
2: Voilà, on n'est pas loin.
0: Ça doit porter chance avec 6 points. Peut-être que vous aussi, vous allez marquer quelques points. Comment se présente votre journée, vous, Colette ?
2: Oh, bah, tranquillement, là, je suis dans la cuisine pour ce midi. Et puis cet après-midi, un petit tour en ville, à pied, bien agréable.
0: Vous allez de quel côté ? Qu'est-ce que vous allez faire à Fougères ?
2: Eh bien, je vais aller au jardin public, me promener.
0: C'est vrai qu'il est sympathique, ce jardin.
2: Vous voulez l'avoir.
0: Non, très, très bien. Par contre, le jardin public, ça monte. Hein. Il est plutôt en pente raide. Hein.
2: Oui, mais après, ça descend.
0: Ah oui, bah oui, ça dépend dans quel sens on le prend, Colette. Effectivement. Voilà. En tout cas, un bel endroit, effectivement, avec le très beau château de Fougères. Très beau château également du côté de Maenrock, avec ce rocher portail. Vous êtes déjà allée, vous, Colette ?
2: Oui, on y est allé, mais l'école des sorciers n'était pas encore ouverte. À ce moment-là, on visitait le château.
0: Ah oui, d'accord. Donc, il y a quand même quelques années.
2: C'était très joli.
0: Ouais, ce serait l'occasion d'y retourner. Vous connaissez bien le principe du jeu, du cap ou pas cap.
2: Oui.
0: Vous savez que je vous propose trois thématiques, trois questions. En fonction de ces thématiques, vous me dites si vous sentez cap et si vous avez la bonne réponse, c'est 3 points. Ou pas cap. Et à ce moment-là, je vous propose une sélection de 3 réponses. Vous trouvez la bonne, ça vous fait 1 point. On commence par une thématique sur la cuisine, Colette. Plutôt cap ou pas cap ?
2: Cap.
0: Alors attention, 5 secondes pour répondre à cette question, Colette. Quel ingrédient fait lever la pâte dans un gâteau ou bien encore dans le pain ?
2: La levure.
0: Ah oui, la levure, évidemment. C'est la levure qui fait tout lever. 3 points, ça démarre bien déjà pour vous. Colette, il y a Alain à côté de vous ou vous êtes toute seule ?
2: Alain est à côté.
0: Ah bon ? Bon, pour la question cuisine, vous l'avez devancé, vous n'avez pas eu besoin de son aide, mais peut-être que vous aurez besoin de lui, Colette, peut-être. Pour la question suivante, parce que c'est la Bretagne et le football. Alors,
2: cap.
0: Plutôt cap, vous me dites ?
2: Oui.
0: Alors, attention, là aussi, 5 secondes seulement, et Alain peut vous aider, Colette, pour répondre à cette question. Le championnat de Ligue 1 va redémarrer le week-end du 22 août, mais qui sera le premier adversaire du Stade Rennais ?
2: PSG.
0: Bon. Vous n'avez pas besoin d'Alain, Colette. Vous vous débrouillez très bien dans tous les domaines, le sport et la cuisine.
2: Oui, Alain m'a soufflé.
0: Ah bon, ben quand même, je me disais aussi, vous êtes parfaite. Il faut bien qu'Alain soit là pour vous soutenir aussi.
2: Voilà.
0: Pour l'instant, Colette, vous êtes à égalité avec Claire, qui a fait 6 points également. Vous êtes à 6 points, ce qui veut dire que la prochaine question est absolument décisive. Et c'est une question qui porte sur la géographie. Alors Colette, choix stratégique, plutôt cap ou pas cap pour cette dernière et ultime question ?
2: On va être petit joueur, on va faire 1 point, pas cap.
0: Ben oui, vous jouez la sécurité. Petit, justement, il y a sans doute un fil conducteur avec ma question, Colette et Alain. Attention, 3 choix de réponse pour la question suivante. Justement, quel est le plus petit pays du monde, en tout cas en superficie ? Est-ce qu'il s'agit du Vatican, de Monaco ou bien encore du Luxembourg ?
2: Le Vatican.
0: Ouais, oui, c'est le Vatican. Petit par la taille, mais grand par l'influence. On a vu récemment le voyage du pape en Espagne pour inaugurer notamment la Sagrada Familia de Gaudi, le jour du 100e anniversaire de Gaudi. Absolument incroyable. Je crois que c'est le monument le plus visité en Espagne, d'ailleurs.
2: Ça se peut, oui.
0: Les cérémonies d'inauguration étaient absolument incroyables. Et puis, pour y être allé et mettre... de ne pas avoir pu visiter, je peux vous dire qu'il faut réserver à l'avance. Hein. Il faut s'y prendre à l'avance si on veut visiter la Sagrada Familia. Oui. Ma chère Colette, ça vous fait 7 points.
2: Voilà.
0: 7 points, c'est
2: parfait.
0: Plutôt bien parti. On risque de se retrouver en fin d'émission.
2: Peut-être, mais il y a peut-être des gens plus forts que nous.
0: Hein. Pas des gens, peut-être une personne, parce qu'il ne reste plus qu'un candidat ou une candidate à accueillir dans un instant, Colette.
2: D'accord.
0: Ah oui, ça va vite, il est déjà midi moins le quart.
2: Oui.
0: Colette et Alain, peut-être à tout à l'heure. En tout cas, merci d'être à l'écoute d'ici Armorique.
2: Merci à vous.
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0: Et on attend notre dernier candidat ou dernière candidate ce matin pour le Cap ou pas Cap et tenter de remporter ce passe-famille pour le Rocher et Portail. Un seul numéro celui de votre radio, c'est le 02 99 67 35 35. Vous écoutez ici Armorique et surtout vous écoutez Axel Red avec évidemment Ma Prière, grand succès du milieu des années 90.

0: Axelred et ma prière, grand succès de 1996.
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0: Et c'est la dernière chance à présent de tenter de remporter ce pass familial pour Rocher Portail. On joue à présent avec Cathy. Bonjour Cathy.
3: Bonjour Arnaud.
0: Vous nous appelez d'où Cathy?
3: À côté de Pointe-Couette, en fait, une petite commune qui s'appelle Saint-Normel.
0: Ah, parfait. Bah, j'étais pas très loin de chez vous cette semaine parce que moi, j'étais à Saint-Potant.
3: Ah, oui, effectivement, je connais.
0: Voilà, je suis allée découvrir l'église de Saint-Potant avec un magnifique retable.
3: Ah oui, exactement. Ouais.
0: Voilà, ça fera l'objet d'un reportage. Si vous êtes à l'écoute la semaine prochaine, on présentera cette église de Saint-Potant et puis notamment un acteur qui a participé à la restauration de cette église de 2016 à 2020 et qui est également chanteur et qui sera d'ailleurs présent à Matignon, pas très loin non plus de chez vous, sous les halles de Matignon, le samedi 20 juin, à l'occasion de la fête de la musique, un événement d'ailleurs pour lequel ici Armorique est partenaire. Donc plutôt sympathique, Cathy. Pardon ?
3: C'est qui le chanteur ?
0: Alain Rouxel, est-ce que vous connaissez Alain Rouxel ?
3: Non, mais du coup...
0: Ça sera l'occasion d'aller l'écouter. Il est surtout spécialisé en art lyrique, il a fait notamment ses classes à Paris, et je peux vous garantir, pour l'avoir entendu chanter, que ça vaut vraiment la peine. Il est accompagné de son collègue également, Alain Binet, notamment, qui est son pianiste, qui joue de l'orgue aussi. Donc si vous avez l'occasion, les Halles de Matignon, donc le samedi 20 juin, donc c'est gratuit. Il y a une dizaine d'artistes qui vous accueillent, qui vous y attendent. C'est pas mal des idées de sortie comme ça gratuites en écoutant ici Armorique, hein, Cathy? Vous m'entendez bien, Cathy?
3: J'avais
0: eu peur de vous avoir perdu. Vous connaissez également le principe du jeu, Cathy. Vous savez que je vais vous proposer trois thématiques, trois questions. Pour chacune d'entre elles, vous me dites si vous sentez cap, et à ce moment-là, si vous avez la bonne réponse directement, c'est trois points, ou pas cap, et à ce moment-là, je vous propose trois réponses possibles. Vous choisissez la bonne, ça vous fait un point. Sachant que Colette et Alain, juste avant vous, ont fait 7 points, je dirais que la barre est plutôt haute, n'est-ce pas? On commence par une thématique musicale, Cathy, plutôt cap ou pas cap? Il faut compléter les paroles d'une chanson.
3: Cap, on va essayer.
0: Allez, on y va. Cathy, si je vous dis que pour Laurent Voulzy, le soleil quoi, 5 secondes?
3: Donne.
0: Oui, le soleil donne. 3 points, ma chère Cathy, le soleil donne. On n'a pas un petit extrait du Soleil donne, là? Non, on n'a pas l'extrait. Bon, on l'aura peut-être tout à l'heure. La thématique, cette fois-ci, Bretagne. Plutôt cap ou pas cap pour la Bretagne, Cathy?
3: Cap
0: aussi, on y va. Attention, Cathy, quel est le nom de ce pont qui relie l'Ille-et-Vilaine et les Côtes d'Armor? En plus, c'est pas très loin de chez vous. Le nom de ce pont. Attention, 5 secondes. Il est en travaux en ce moment, hein, on en a beaucoup parlé à l'antenne d'ici Armorique. Si je vous donnais par exemple trois propositions, si je vous disais le pont Sainte-Delphine, le pont Saint-Arnoult ou le pont Saint-Hubert.
3: Saint-Hubert.
0: Ah oui, c'est Saint-Hubert. Vous le saviez en plus, c'est pas loin,
3: mais
0: Cathy.
3: Oui, c'est
0: au bout
3: de la langue. Oui. J'ai quand même gagné un point.
0: Vous avez trois points pour l'instant, oui, avec la première question. Dernière question pour vous, ma chère Cathy. Une question bande dessinée sur Tintin. Plutôt cap ou pas cap?
3: Cap, du coup, bah, c'est pas
0: cap.
3: Le choix.
0: Ben oui, on y va directement. Attention, Cathy, 5 secondes. Il y a un album de Tintin qui s'appelle Le Trésor de Rackham. Le
3: Trésor de
0: Rackham, le... Une couleur.
3: Oh.
0: Oui, Rackham le rouge.
3: Ah oui,
0: Rackham le rouge, Cathy. Ah oui, c'est rapide. C'est rapide. Ça vous fait 3 points, Cathy. Vous ne connaissez pas, vous, Rocher Portail?
3: De nom,
0: écoutez, je vous propose de nous rappeler la prochaine fois et peut-être que vous retenterez votre chance pour aller voir donc Rocher Portail à Main Rock. Donc ça réouvre là à la fin du mois de juillet. Merci pour votre participation, Cathy.
3: Merci, bonne journée.
0: Une très très bonne journée à vous.

0: Le groupe franco-irlandais The Celtic Social Club avec Far Away From Here. Ils seront d'ailleurs en concert un peu partout en cours des prochains mois et notamment on pourra les retrouver à Rennes aux Libertés. Ce sera au mois de novembre.
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0: Et oui, le gagnant du jour pour remporter ses entrées pour Rocher, Portail, Amain Rock. Ce sont deux gagnants finalement, Colette et Alain. Félicitations Colette.
5: Merci beaucoup, très contente.
0: À Fougères, plutôt sympathique avec 7 points, c'est vous qui avez mené la danse et qui remportez ces places. Donc l'occasion d'aller faire un tour du côté de ce château. Vous y étiez, vous me disiez, mais avant que ça devienne la structure actuelle.
5: C'est ça, oui. Oui, donc les petits-enfants seront contents.
0: Bah effectivement, vous nous passez un petit coup de fil pour nous dire comment c'était ?
5: Oui, bien sûr.
0: Bon, on compte bien sur sûr. Vous. En tout cas, félicitations Colette et Alain et très bonne Merci. Journée à l'écoute d'Issy Armorique.
5: Merci. Bonne journée à vous aussi, Arnaud.
0: Merci beaucoup, Colette et Alain. Dans quelques instants, toutes vos infos locales. Et puis à 12h05, c'est au taquet que l'on retrouve avec Valérie Damido et ses amis.

0: Comment ça va, Éric Bastien? Tu te sens pas trop mal? Hein? Il veut même pas parler. Allez, mes petits chéris, les quatre candidats que j'ai coachés toute la semaine sont avec nous.
1: Je suis en désespoir total.
0: Et vive Rocky, vive la vie. Et...
1: J'en ai pas un.
0: À tout de suite, mes petits chéris.
1: On n'est pas mis un seul dedans.
2: Dans 5 minutes, c'est Valérie Damido que l'on retrouve pour continuer à jouer ensemble. Dans quelques instants, toutes les informations locales, c'est avec vous et c'est sur Ici Armorique.
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2: Et en ce vendredi 12 juin 2026, il est maintenant tout juste midi. Le journal Éric Bouvet, d'abord cette tentative de meurtre dans les Côtes d'Armor.
4: Oui, ça date de mars dernier, quand un jeune homme avait été tabassé et laissé pour mort près d'une discothèque de Langueux à côté de Saint-Brieuc. Eh bien, trois hommes ont été interpellés à Brest cette semaine et mis en examen hier pour tentative de meurtre, Joanne Moison.
5: Les faits remontent à la nuit du 7 au 8 mars dernier, peu après la fermeture d'une discothèque de la zone commerciale, alors qu'un épais brouillard recouvre le secteur, un jeune homme d'une vingtaine d'années est violemment agressé sur un parking situé à l'arrière de l'établissement. Nous sommes ici en bordure de la Nationale 12. Les agresseurs s'enfuient en voiture. La victime se relève avant de s'effondrer 400 mètres plus loin. Retrouvé inanimé dans l'herbe près d'un magasin, le jeune homme souffre d'une importante hémorragie interne. Son pronostic vital est alors engagé. Trois mois plus tard, trois suspects ont donc été interpellés à Brest et placés en garde à vue pour tentative de meurtre. Reste désormais à comprendre ce qui a conduit à un tel déchaînement de violence. Les motivations exactes des agresseurs présumés font toujours partie des questions auxquelles l'enquête devra répondre. La victime, elle, est aujourd'hui hors de danger, mais reste hospitalisée.
4: Et donc les trois agresseurs présumés sont mis en examen. Deux ont été placés en détention provisoire, le troisième est sous contrôle judiciaire. C'est aujourd'hui qu'ont lieu les obsèques de la petite Liana dans le Gers. Huit jours après la découverte du corps de la fillette de 11 ans et la polémique sur les dossiers non traités pour des violences sexuelles sur des mineurs, parmi les 70 000 plaintes que le ministre de la Justice a demandé de passer en revue, il y en a 4400 sur le ressort de la cour d'appel de Rennes. Le tribunal de Saint-Brieuc lui organise une réunion publique pour expliquer le fonctionnement de la justice. Ce sera vendredi prochain, le 19 juin. Une réunion ouverte à tous les citoyens, mais limitée en place. Les infos sont sur ici.fr.
2: Et c'est aussi sur ici.fr. Un reportage hier à la Mézière, où une centaine d'agriculteurs et de militants écologistes ont bloqué l'accès au site Bayer.
4: Ils voulaient dénoncer la dangerosité des pesticides produits par le groupe agrochimique. Le site de la Mézière au nord de Rennes étant dédié aux graines de maïs et à l'ensilage. Écoutez Stéphane Gallet, agriculteur en Ille-et-Vilaine et porte-parole nationale de la Confédération Paysanne.
6: Il faut qu'on sorte de ce système de l'agrochimie qui est une arme de destruction massive de l'agro-industrie, à la fois sur la santé des citoyens et des citoyennes, sur l'alimentation, mais aussi ça permet de maintenir les paysans et les paysannes dans un système économique qui les broie. On est moins en moins nombreux en tant que paysans et paysannes, mais par contre, il y a toujours plus de production par ferme et par paysans et paysannes. Ça ne peut pas perdurer vu les impacts, les externalités négatives. Et nous, paysans et paysannes, on est les premiers impactés en fait par la toxicité de ces produits. Toutes ces raisons-là qui font qu'on ne veut plus de ce système agro-industriel qui ne fait qu'enrichir en fait des entreprises comme Bayer, qui, soit dit en passant, permet l'exportation de pesticides interdits chez nous. Enfin, a été voté à l'Assemblée nationale un amendement qui interdit l'importation de produits avec des pesticides interdits chez nous. Et en même temps, on les exporte ailleurs, quoi. On sacrifie les paysans et les paysannes ici et là-bas, quoi.
4: Oui, comme Justine Leblond vous l'explique sur ici.fr, cette action s'inscrit dans le prolongement de la mobilisation de dimanche dernier à Rennes, où plusieurs milliers de personnes ont manifesté pour défendre l'eau en référence à la mise en pause de la révision du Sage-Vilaine. Dans le Morbihan, trois personnes ont été secourues au milieu de la nuit alors qu'ils dérivaient au large de Pont-le-Roi. Les trois occupants du bateau sont endormis dans l'après-midi et au réveil de leur sieste, eh bien, le moteur de leur vedette ne redémarrait pas et le bateau était à la dérive. Hier soir, c'était l'ouverture du Mondial de football et le Mexique, l'un des trois pays hôtes avec les États-Unis et le Canada s'est imposé 2-0 face à l'Afrique du Sud. La Corée du Sud, elle, a battu la République tchèque 2-1 ce soir. Le Canada affronte la Bosnie-Herzégovine. Un mot de tennis de table, car les championnats de France ont débuté ce matin à Laval. Les frères Lebrun sont notamment présents, mais aussi le breton Jules Roland, licencié à Torigny-Fouillard, qui espère briller. Il joue en ce moment un huitième de finale en double. Enfin, on termine avec une triste nouvelle.
7: toutes les femmes sont belles.
4: Le chanteur Franck Michael est mort. Le chanteur italo-belge était connu pour ses nombreuses chansons d'amour et ses concerts qui faisaient toujours le plein. Franck Michael avait 79 ans.
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2: Et 10 millions d'albums vendus.
4: Ah oui, c'est énorme.
2: Magnifique.
4: Partout. Ça faisait le plein partout.
2: Ah ouais, effectivement.
4: Un peu de grisaille pour accueillir.
2: Ça devrait. Ouais. Oui, pour l'instant de la grisaille, mais ça devrait rapidement s'estomper. Le soleil devrait rapidement être dominant tout au long de cet après-midi. Avec une amélioration un peu plus lente toutefois sur le littoral nord. Des températures cet après-midi comprises entre 20 degrés sur les côtes et 24 à 26 degrés à l'intérieur des terres. Bonne journée à l'écoute d'ici Armorique.
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9: Bonjour la France, j'espère que tu vas bien la France. Tu vas forcément bien puisque c'est vendredi, c'est le week-end. Moi, je vais super bien parce que bon, évidemment, j'ai tous les candidats qui vont jouer pour moi. C'est voilà, ça va Éric Bastien?
10: Bah écoutez, pas vraiment, hein, surtout avec cette présentation merveilleuse. J'en ai pas mis un dedans de la semaine. Je suis dégoûté.
9: Je
10: suis quand même content parce que je suis en Damidolandi. Je me réjouis d'être dans ce pays de l'amour.
9: Ah, le pays de l'amour et de la joie. Ah, on a quand même 650 demandes, hein. Donc on est un petit pays, mais
10: pour
9: nous rejoindre. Alors, je rappelle que le premier prix aujourd'hui, c'est un séjour pour deux personnes à l'occasion de la 65e édition du Mondial La Marseillaise à Pétanque. Alors, vous allez direction la cité phocéenne. Vous dormirez à l'hôtel Villa M, un petit 4 étoiles sympa. Vous aurez évidemment plein de cadeaux, des jeux de triplettes, des sacs, des polos et surtout 100 euros de carburant pour aller jusqu'à Marseille. Si vous ne gagnez pas ça, vous gagnez quoi, mon petit bouchon?
10: À votre avis, qu'est-ce qui se cache derrière la Villa M? Vous croyez que c'est Marseille?
9: Ah non, je crois pas.
10: Évidemment que non.
9: C'est Malongo. Mais
10: évidemment. J'ai attendu vendredi pour vous avouer que c'est toute la team Malongo qui vous accueille dans cette villa. Ils l'ont construit eux-mêmes.
9: Ah là, avec leurs petites mains.
10: Ah, c'est pas en briques, c'est une maison en café.
9: Ah, c'est une maison en café.
10: 32 dosettes de café pour bâtir cette villa M. Et puis alors les fenêtres en verre, comme les verres.
9: Comme les six verres qu'on gagne.
10: Exactement.
9: Eh bien, nous allons accueillir tout de suite mes quatre.

0: parce que qui gagne aujourd'hui, c'est un... tout le monde chante, voilà. Évidemment, parce que tout le monde... tout le monde est citoyen du Dami d'Hollande. Et de champion. Ah là là là là.
1: Alors que moi, dans ma tête...
0: Ah oui, dans ta tête, toi...
1: C'est plutôt ça, vous voyez.
0: Eh oui, je sais.
1: Il n'y en a pas un, quoi.
0: Où sont-ils,
1: les candidats?
0: Ils sont au Dami d'Hollande. Alors, j'accueille donc Mireille, Christine, Remireille et Loïc. Comment ça va, mes petits chéris?
2: Bonjour tout le monde.
3: Ah, bien. Bonjour tout le monde.
1: Youhou! Bonjour, j'en connais pas.
2: Alors, on se demande pourquoi.
0: Et voilà, on se demande pourquoi, n'est-ce pas? Bah écoutez, c'est simple, hein, parce qu'il sait pas coacher les gens. Hein. Pour coacher les gens, il faut les aimer.
1: Il y en a quand même qui vont devoir jouer avec moi. Ils sont bons,
0: évidemment,
1: hein.
0: On a tiré au sort. Qu'est-ce que tu veux que je te dise? Je suis désolé, mes petits canards. Il y en a deux qui vont aller dans la team. Qui vont être punis dans la team du désespoir. Alors, nous avons tiré au sort. Mireille de Ici Orléans, tu démarres avec moi contre Christine de Ici Vaucluse.
1: Qui rejoint la team de la Louse.
0: Et la deuxième demi-finale, nous aurons Mireille Ici Vaucluse contre Loïc.
1: Qui rejoint la team de la Louse.
0: Voilà
1: aussi.
0: Mon petit canard.
1: Louseland.
0: Allez, on démarre avec Mireille et Christine. Comment ça va, les filles?
4: Ça va très bien, Valérie.
0: Alors, Mireille, je le rappelle, a joué lundi avec nous. Elle joue avec Ici Orléans. Elle habite à Boisne, dans le Loiret. Elle est mariée à Hervé. Elle a 3 enfants, 5 petits-enfants. Et elle s'appelle Mimi et Nanou. J'ai bien résumé ou pas?
4: Tout à fait.
0: Ah, voilà. Alors, attention, elle rigole pas. Elle est un peu comme moi. Elle adore les jeux. Il paraît que tu fais des concours de belote.
4: Ah oui, tout à fait, oui. Bah, peut-être demain aussi. Je vais peut-être en faire un demain.
0: Alors, coincé, pas coincé, comment on fait?
4: Ah non, la belote simple.
0: Ah oui.
4: Avec la belote et rebelote, et c'est tout.
0: Belote et rebelote. Voilà. J'adore. Alors, tu fais aussi des lotos, des mots croisés, des sudoku. Ah là là là là, t'es une joueuse, quoi.
4: Ah oui, j'aime bien jouer, oui.
0: Et voilà, elle adore.
4: La preuve, je suis avec vous aujourd'hui, donc.
0: Et la preuve, ma chérie. Alors, on va tout de suite jouer, et on va tout de suite surtout marquer le premier point. Tiens, je te mets une ambiance de taverne.
1: Je vais peut-être aller me saouler pour oublier que j'ai pas un candidat.
0: Du rhum, des femmes, de la bière, nom de Dieu. On va parler de rhum, ma petite Mireille. Écoute bien. Le meilleur rhum arrangé du monde, eh ben, il vient de La Réunion. Est-ce que c'est vrai ou faux que le meilleur rhum arrangé vient de La Réunion? Top chrono, 5 secondes.
4: Oh oui.
0: Tu dis oui?
4: Oui.
0: C'était un piège. Et oui, le meilleur rhum arrangé du monde, il est fabriqué en Loire-Atlantique à Saint-Hilaire-de-Chaléon. Et c'est vraiment le meilleur rhum arrangé. Alors, pour vous dire, hein, je l'ai goûté, il est en vente à l'île de Ré chez des amis. Et c'est très très bon. Voilà, bon, pas de points, mais tu vas te rattraper.
1: Christine, ne sois pas déçue. Je sais. Bah, bah, non, mais Christine, on va quand même tenter de tout donner, Christine.
3: Mais moi, je suis contente d'être avec mon ciré, comme ça, s'il pleut,
1: c'est vrai. Je vous rappelle qu'elle parle, elle sait lire les prénoms à l'envers, effectivement.
0: Exactement.
1: C'est vrai, je me souviens. Avec Ici Vaucluse, je vais te dire, Christine, ma première radio au sein du réseau France Bleu à l'époque, c'est France Bleu Vaucluse. Donc, tu vois, c'est peut-être ainsi. C'est ma radio de cœur, comme toi. Tu habites à Piolinx, à quelques kilomètres d'Orange, à 6 kilomètres d'Orange. Et c'est vrai qu'on a parlé
0: de Mornas, du manoir.
1: Et oui, parce que t'étais à l'accueil de la forteresse.
3: Valérie, voilà.
1: Non,
3: oui.
1: Non, tu oublies Valérie. Aujourd'hui, Valérie n'existe plus. Tu ne t'intéresses qu'à moi.
3: C'est quand même elle qui avait dormi au manoir.
0: Eh oui, elle a dormi pendant 10 ans au manoir chaque été. Oui. Elle connaît très bien Mornas, elle adore.
1: Bien sûr, elle dort partout où elle passe, Valérie, vous savez bien. Et oui, t'étais en costume, Christine, je me souviens.
0: Oui.
1: T'étais à l'accueil de la forteresse, exact. Mariée à Patrick, une fille, Tiffany, le petit chat gazelle qui va bien, et la farfelue, ton pseudo, pour ta belle-fille, qu'on embrasse, qui s'appelle Laetitia. Christine. Moi, je crois en nous. Je crois en nous.
0: J'y crois encore.
1: Voici la possibilité de marquer un premier point et peut-être gagner ce beau séjour, donc à Marseille. Question. Extrait.
0: Et mon nous vivant. N'attendons pas que la mort nous trouve du talent.
1: On adore ça. Oh là là, François Valérie.
3: Et mon nous vivant.
1: Le chanteur François Valérie tient son nom d'artiste de François Mitterrand, mixé avec Valérie Giscard d'Estaing. C'est pour ça qu'il s'appellerait François Valérie. Est-ce que selon toi, c'est vrai ou faux? Tu as 5 secondes, top chrono.
3: Pour moi, c'est faux.
1: Véronique Poulain.
0: Non, c'est vrai, ma chérie.
1: Eh oui, François Valéry. Ah ouais. Eh oui, parce qu'il a bien choisi son pseudo. Il s'est inspiré de l'élection de 74.
0: Ah ouais. Et son tube est sorti en 74.
1: Et voilà, et c'était, souviens-toi, 74, c'était justement Mitterrand-Giscard pour le duel. Aïe, ouïe,
0: 0+0, la tête à Toto pour mes deux candidates. Mais c'est pas grave parce qu'il y a plein de questions. Et là, tout de suite, vous écoutez ici. Et on va partir. On sort les guitares. On est dans sa voiture, on est chez soi. On bouge son petit boli, on écoute Francis Cabrel, Sarbacane. Je vous aime, mes petits canards.
1: Ouais, bah méfie-toi. Parce que moi, je vais aller chercher la Sarbacane. Les flèches que tu vas avoir.

0: week-end à 12h15 en ce début de week-end avec Francis Cabrel. Merci d'écouter ici.
1: Allez,
0: ah, elle est joviale. Quatre candidats.
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0: C'est tellement trop souvent.
1: Ah, écoutez, mon petit chat, je ne sais pas. Remettez-vous en cause. Remettez en cause vos méthodes de coaching. Qu'est-ce que vous voulez que je vous dise? Alors, nous sommes donc avec Mireille d'ici Orléans et Christine de ici Vaucluse.
0: La meilleure.
1: Ils sont tous meilleurs. Hein. Moi, j'aime bien Orléans. Hein. C'est une très belle ville, Orléans. Alors, comme ça, on aimerait bien déjeuner avec lui.
3: Jour.
4: Oui.
3: Jour.
1: Nuit. Écoutez, monsieur.
5: Je vous en prie, allons, ça devient casse-pied. Je sais que votre ami ne veut pas se mettre à table, c'est gênant.
1: Alors, tu aimerais déjeuner avec Christian Clavier, c'est ça?
4: Oui, tout à fait, oui, parce que je trouve sympa. C'est un très bon acteur et j'aime bien tous ses films.
1: C'est quoi ton film préféré avec Christian Clavier? C'est Les Visiteurs ou il y en a d'autres?
4: Oh ben non, il y en a d'autres. Hein,
1: Papy fait de la résistance.
4: Bon Dieu, tout ça, je sais plus. Il y en a tellement. L'enquête corse. Il est sympa. C'est le bon bonhomme, ça.
1: Ouais, Papy fait de la résistance. Il est drôle aussi.
0: Michel, comment déjà?
4: Oui.
1: Michel Taupin. J'ai rendez-vous avec la France. C'est réglé, comme du papier à musique.
0: Exactement.
1: Alors, c'est bien. Alors, comme ça, on est prête à jouer au Valoche et Rico Fredon.
0: Ah oui, c'est du lourd aujourd'hui.
1: C'est-à-dire, c'est le quiz musical, mon petit canard, et je vais fredonner un titre, puis un autre, d'accord?
4: Oui.
1: Et donc, tu devras reconnaître, d'après mes fredonneries, tu devras reconnaître, évidemment, la chanson. Est-ce que tu es prête, chérie?
4: Je suis prête.
1: Alors, écoute bien, premier titre. 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

0: Ça va aller là.
1: Chrono.
2: C'est une chanson de Goldman, peut-être.
0: Bien sûr, bah voilà.
1: Aïe, aïe, aïe.
0: Tellement mieux chanté.
1: Oh, du tout, tu vas la fermer, hein. Alors attention, pas du tout, c'était ça.

0: C'était Julien Clerc quand je joue. Allez.
1: Ah, dis donc, Christine, on a peut-être l'occasion là de.
2: Hein de quoi Fredonne bien. Ah.
1: Oh, la pression.
0: Eh oui, ta.
1: Bon, on va tout faire. Hein. Ici, Vaucluse, tu y fredonnes un peu, toi? Tu aimes chanter? C'est ton truc pour.
2: J'aime bien siffler, moi.
1: Oui, ah, vas-y, qu'est-ce que tu nous siffles un petit truc, vite fait? Alors, j'ai pas reconnu.
0: Alors, écoute, Micheline Dax, tu vas reprendre tes cours.
1: Alors, j'ai tellement pas reconnu.
0: Et on va se retrouver. Oh, voilà. Bon. Allez.
2: Arrête, t'en sonne automne.
1: Ah, bien sûr. Christine, voilà. Voici donc une première chanson que je vais tenter, bien sûr, de fredonner, que tu vas reconnaître. Voilà.
0: Il a gardé les chansons les plus faciles.
1: Ah, mais pas du tout.
0: Je t'aime. C'est moi qui avais demandé à fredonner Johnny.
1: Christine, je vais quand même te faire rêver un instant. Et je vais laisser Valérie fredonner la chanson qui arrive. Parce que c'est effectivement.
0: Ah, parce qu'il sait pas le faire.
1: Non, parce que c'est Valérie qui avait choisi toutes les chansons qui arrivent. Et donc non, c'est Valérie qui va la fredonner. Mais attention, le point est pour moi. Hein, si elle trouve,
0: ça va, c'est bon, allez. Voilà.

0: tu l'avais, Mireille?
1: C'était plus facile.
0: Ah, trouve. Tu vois, il a pris les plus faciles.
2: Bon, on ne l'a pas trouvé. Ouais, hein.
0: Bah, allez, ça va.
1: Pas de pour moi.
0: Allez, un point pour Christine. Pas de point pour Mireille, mais il restera une question. Allez, allez. Et là, on va faire un petit bond dans le temps, là. 1988. On va partir avec Tracy Chapman. Vous vous rappelez de ça?
2: Je sais pas,
0: Talking about a revolution. Vous écoutez ici, on vous aime, à tout de suite.

0: Chapman, on est en fin de saison, je fais un effort. Talking about the revolution. Talking about the revolution.
1: Qui veut dire quoi?
0: Alors, soit donc, bon, je verrai ça la saison prochaine. Déjà, je fais les accents.
1: Nous allons parler de révolution. Talking about. Revolution.
0: Oui, on va faire la révolution.
1: Non, on va parler la révolution.
0: On va parler.
1: On va en parler.
0: Bah, allez-y, je vous écoute, Alain Decaux.
1: Allez, jingle.
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1: Ici, nous sommes avec Mireille qui joue avec ici Orléans contre Christine qui joue avec ici Vaucluse. Mireille, elle habite, je l'ai dit, à Boine, qui est une toute petite commune. Mais il paraît qu'entre le 16e et le 19e siècle, c'était la capitale du safran dans le monde.
3: Oui, tout à fait, oui.
1: Alors, il paraît que même quand tu avais des bulbes de safran, c'était dans une dot de mariage.
3: Ah ça, je savais pas ça par contre.
1: Mais il y avait un...
3: si dans les dots, oui, il me semblait avoir entendu parler de ça, oui.
1: Il y avait un oui. Eh oui, il y avait un carnaval du safran.
3: Oui, oui, tout à fait.
1: Et alors, dis donc, qu'est-ce qui s'est passé? Pourquoi on a arrêté de faire du safran?
3: Bah, je crois que c'est dû à la maladie, il me semble, quelque chose comme ça. Vous savez, c'est assez ancien. Moi, j'étais pas née, hein, marquée. Hein.
1: Bon, j'espère bien qu'au XVIe siècle, t'étais pas née. Ou alors, on va consulter, t'es un vampire.
3: Oui.
1: Voilà. Mais alors, il paraît que t'en as un petit peu chez toi de...
3: Oui. J'ai quelques bulbes de safran. Tous les ans, au mois d'octobre, je récolte mes petites stigmates de safran.
1: Et alors, qu'est-ce que tu fais? Parce que, par exemple, je sais qu'il faut beaucoup de petites, justement, de petits machins, là, pour faire du safran. T'en as...
3: Oui.
1: Tu t'en sers pour épicer quel plat, par exemple?
3: Ben, quand je fais une paella ou quelque chose comme ça, au lieu de prendre dans le commerce, j'ai mon safran naturel.
4: Oh là là là là.
1: Eh ben, dis donc. Bien, alors écoute, tu n'as pas de points et Christine a un point. Ce qui veut dire que t'es obligé de marquer. T'es obligé, il faut marquer et prier qu'elle ne marque pas. Voilà, donc... T'es prête?
3: Ben on va essayer, oui.
1: Allez, je te mets une petite chose.

0: va parler de mots croisés. Oui. Ça devrait pas être dur parce que t'aimes bien ça. Comment on appelle les passionnés de mots croisés? Top chrono, 10 secondes.
1: Cruciverbis.
0: Voilà, j'étais sûre que t'allais trouver tout de suite. Évidemment, tu fais tellement de jeux, de machins, de trucs, que tu savais la réponse. Oui. Parce que le mot vient du latin crux, qui veut dire croix, et qui désigne les amateurs des grilles de mots croisés. Voilà. Donc, Mireille, tu as 5.
2: Je ne sais pas vous, mais j'ai un petit peu faim. Il est déjà 12h27. Voilà, on a tous envie d'aller à table. Et je sais que Christine, à Piolenc, dans le Vaucluse, aime bien cuisiner. Et prépare des bonnes choses. Ben ouais. Qu'est-ce que tu nous proposes à midi? Quels sont tes talents cachés en cuisine?
3: Ben moi, je vous propose une ratatouille. Avec les légumes cuits les uns après les autres, séparément, donc dans un peu d'huile d'olive, et aromatisé avec l'ail de Piolenc, évidemment, avec de la farigoule de mon jardin.
0: De la farigoule,
3: Et après, on remet tout ça dans la même marmite. On laisse un peu ratouiller, ratatouiller. Et on agrémente la ratatouille avec différentes choses. Moi, aujourd'hui, ça sera avec de la graine de couscous nature, parce que je trouve que ça se marie bien pour faire le féculent et le légume. C'est pas mal.
2: J'ai déjà réservé mes places pour le TGV, là, pour faire un petit Paris-Avignon. On arrive. Qui tarte salée, elle sait faire aussi la flamiche picarde, rien à voir avec le Vaucluse. Poivre vert ou encore le poulet au curry.
0: Je sais que Mireille aussi, elle cuisine.
3: Elle a
0: cuisiné pour 50 personnes à l'anniversaire de son chéri. Enfin, tu vois, on a des auditeurs magnifiques.
2: Ah, merveilleux. Qu'est-ce que tu fais, Christine, ce week-end? T'as déjà un truc de prévu à Piolenc ou pas?
3: Ce week-end, non, rien de prévu, mais il y a des petites fêtes médiévales, par exemple, dans le secteur. Donc, on ira peut-être fête médiévale à Visan, village sympa. Donc,
2: Qui sont du côté de Visan, Orange, Piolenc, vous avez compris, il se passe plein de choses ce week-end. On joue tout de suite avec cette question. Alors, elle a combien, Mireille?
0: Elle a 5 et Christine a 1. Veut dire que si Christine remporte.
2: Grosse pression, Christine, exprès.
4: Oh, j'aimerais être une saucisse au scarmeilleur.
5: Je vais m'en faire des

0: Spider cochon.
1: Quel type de saucisse met-on traditionnellement dans le hot dog? On parlait de cuisine. Quel type de saucisse met-on traditionnellement dans le hot dog? Top chrono.
2: Saucisse de Strasbourg.
1: Tu vas rajouter quelques kilomètres depuis Strasbourg, c'est pas très loin, c'est Francfort. Les saucisses, la saucisse de Francfort dans le hot dog.
0: Ah bon, alors.
2: Très bien, bravo Mireille.
0: Bravo Christine d'avoir joué. Mireille, t'as compris, t'es qualifiée.
1: Bravo, Mireille. Mais...
3: Merci, je m'y attendais pas du tout.
2: Désolée, Eric.
1: C'est moi qui suis désolée parce que je perds encore une fois de plus. Donc,
0: Ça va, allez.
1: J'ai fait ce que je pouvais, Christine.
0: Bon, Christine, bravo, Mireille, à tout de suite. Et nous.
2: Plaisir d'une prochaine fois.
0: Mais oui.
1: Merci, Christine.
0: Nous allons faire tout de suite la réclame, mais pas que. C'est aussi l'actualité dans vos régions grâce aux 44 locales de votre radio ici. À tout de suite.
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8: On retombe en enfance les 13 et 14 juin prochains puisque la troisième manche du championnat de France de voitures radio commandées se déroule à Billiot dans le Morbihan. Et comme pour les Grands Prix, le week-end se déroulera en deux temps. Les qualifs le samedi, les finales le dimanche. Le tout sur un circuit tout-terrain homologué appartenant au Petit Bolide Billioté, l'association qui existe depuis 2009. L'entrée est gratuite. Après avoir appuyé sur le champignon, direction la champignonnière de Passé. C'est ce lieu insolite qui accueillera le week-end prochain la troisième édition de Dans le Gosier. Au programme évidemment des dégustations de produits locaux, mais aussi de vin nature, dans une ambiance conviviale, puisque des jeux et spectacles pour enfants, des concerts et une guinguette n'attendent que vous en entrée libre, samedi 13 et dimanche 14 juin. On termine à Loudéac, où les costards mauricains ont rendez-vous avec leur agriculture le week-end qui arrive, à l'occasion de Terre Armor. Cet événement proposera sur les deux jours, entre 9h et 19h, de nombreuses animations, concours de bovins, marché de producteurs ou baptême de tracteurs.
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0: Mireille, d'ici Orléans, s'est qualifiée pour la finale. Dans un instant, on va jouer avec Mireille, d'ici Vaucluse et Loïc. Je rappelle les prix de cette finale. Le premier prix, c'est un séjour pour deux personnes à l'occasion de la 65e édition du Mondial, la Marseillaise à Pétanque. Vous dormirez à l'hôtel Villa M à Marseille, un petit 4 étoiles très sympa. Vous aurez plein de cadeaux et surtout 100 euros de carburant pour aller à Marseille. Si vous ne gagnez pas ça, vous gagnez la machine à café Malongo.
1: À la Villa M, Malongo,
0: oui,
1: la légende.
0: Évidemment, 32 dosettes, 6 verres en verre. Et là, on reprend la compétition avec Mireille Vaucluse et Loïc. Allez, c'est parti.
1: C'est une autre Mireille.
0: C'est une autre Mireille, mais celle-ci, elle joue avec ici Vaucluse. Donc finalement, t'as perdu Christine d'ici Vaucluse, mais le Vaucluse est en force encore. Ici Vaucluse est là. Comment ça va Mireille depuis hier?
10: Eh ben, ça va très bien, Valérie. Merci beaucoup.
0: Alors, donc, je rappelle, hein, tu habites Pernes-les-Fontaines. Tu as 73 ans. Tu as un chéri qui s'appelle Alain, qui cuisine, qui bricole et qui jardine.
10: Mmh. Oui.
1: Oui, c'est le matoufin.
0: Oui, c'est un homme parfait.
11: Mmh. Bon, ben voilà.
0: Alors, en revanche, Mireille, elle fait de l'aide aux devoirs, elle a fait une association pour les dons d'organes, donc elle est quand même très active dans plein de domaines qu'on adore. Mais alors, surtout, ce qu'on n'avait pas dit de Mireille hier, c'est que Mireille, elle a fait de la figuration dans une série avec Florence Pernelle et Jacques Penaud qui s'appelait Tarandole.
10: Oui, à Pernelle-les-Fontaines, oui.
0: Et voilà. Et oui, dans les années 80. Et alors, qu'est-ce que tu faisais? C'était quoi le, si on te voit, tu joues quoi?
10: Eh ben, j'avais mon fils aîné dans les bras et j'allais prendre le train.
0: Oh là,
10: parce qu'à l'époque, il y avait encore la gare à Pernes-les-Fontaines.
0: Il n'y a plus la gare à Pernes-les-Fontaines.
10: Oh. Non, c'est un restaurant maintenant.
3: Ah, c'est mieux.
0: Ce restaurant de la gare, bah non, c'est pas mieux.
3: Ah bah si.
0: Bah non.
3: Bah dans une gare, c'est pour... on ne mange pas. Sandwich, des trucs, non mais...
0: Je pense que les habitants, ils préfèrent les gares, tu sais, pour pouvoir circuler, en fait.
3: D'accord.
0: Voilà. Tu as aussi joué... Enfin, tu as participé au casting de Et la montagne fleurira pour France 3.
3: Tout le monde s'en souvient.
10: Oui.
0: Et alors, tu devais ramasser des fleurs de tilleul chez toi pour la tisane.
10: Voilà, je devais montrer aux acteurs, donc j'étais silhouette, je pense que c'était comme ça que ça s'appelait, montrer comment il fallait ramasser les fleurs de tilleul, parce que c'était des petits jeunes, donc pas ramasser.
0: Voilà. Et oui, et toi, on sait, ton petit rituel... Hein, tous les jours, c'est de boire la tisane au tilleul verveine de ton jardin. Bien,
10: voilà.
0: On va tout de suite marquer le premier point avec cette question vrai ou faux. Écoute bien, il paraît qu'on ne peut pas nager dans de l'eau. Donc on ne peut pas plouffer non
3: plouffer
0: plus.
3: Non plus non.
0: Enfin si on peut, mais on ne peut pas nager dans l'eau gazeuse. Est-ce que c'est vrai ou faux?
10: Faux.
0: Et non, c'est vrai, on peut pas nager, on peut plouffer, hein, mais parce que l'eau qui est chargée en bulles, elle est moins dense et elle offre moins de flottabilité, donc on flotte pas très bien et on nage pas trop bien. Voilà. Bon, pas de point.
3: On peut pas tromper mille fois, oui. Mille personnes.
0: Voilà.
3: Mais on peut mille personnes. Mille
0: prenez
3: mille
0: un chewing-gum, Emile, et jouez avec votre candidat.
3: Loïc, ah, moi je suis content, Loïc. Je rappelle que j'ai zéro candidat. Hein. J'ai vraiment été pitoyable tout au long de la semaine. Mais enfin, je récupère quand même quelques candidats. Vous avez vu, j'ai brillé dans la première partie de l'émission. Hein. Elle n'a pas gagné. Loïc, je pense que tout ça est très encourageant pour toi.
12: Oui, tout à fait, Eric. Ah oui.
3: Loïc, on va montrer qu'on est capable. Voilà, c'est mon Loïc.
12: Mais bon, je m'aperçois d'une chose.
3: Oui.
12: C'est que je suis encore le seul homme contre trois femmes.
0: Eh ouais. Oui, bah t'es un homme à femme, qu'est-ce que tu veux?
3: Bon, Loïc.
12: Dis ça à la mienne.
0: Bah, je vais lui dire.
3: Il est 12h37 et dans 23 minutes, tu brandiras la coupe. Oui, mon Loïc, parce que Loïc, il joue à la pétanque. Je voulais vous rappeler qu'il est de Saint-Laurent-en-Gâtine. Oui. Comme on gagne quand même un séjour à la Marseillaise, là, tu connais bien ce sport. Tu fais encore quelques tournois, un peu moins, mais t'en fais encore, hein.
12: Non, beaucoup moins maintenant.
3: Ouais. Hein? T'as jamais été au mondial
12: avec l'âge. Hein.
3: Oui, mais t'as jamais été au mondial à Marseille et tu rêverais d'y aller. Je sais que ça fait partie vraiment de tes rêves absolus.
12: Ouais, tout à fait, tout à fait.
0: Eh ben,
3: il collectionne les coups.
12: Rencontrer,
3: oui, les grands. Bah oui,
12: très grand joueur.
3: Allez, ce qu'on va faire. D'ailleurs, t'en as rencontré certains aux 24 heures de pétanque, c'était il y a quelques années maintenant. Et très joli le bateau que vous avez dessiné, Valérie.
0: Ouais, j'ai dessiné un très beau bateau. C'est le bateau dans le port de Marseille.
3: Exactement. Allez, nous jouons avec cette première question. Et cet extrait, allons-y. C'est la caissière de Jules Verne.
0: C'est la caissière de Jules Verne. C'est la caissière de chez Leclerc.
3: Eh ben, on salue toutes les caissières de chez Leclerc. Hein. En Belgique, un supermarché a créé une caisse lente réservée aux clients qui aiment discuter et prendre leur temps.
0: C'est une caisse pour moi, ça.
3: Ah ouais. Alors, vrai ou faux, top chrono, 5 secondes. Eh bien, figure-toi que c'est vrai. C'est une ancienne néerlandaise qui s'appelle Jumbo qui a lancé en Belgique une caisse bavarde pour les clients qui aiment discuter avec le caissier, notamment les personnes âgées plus isolées. Donc, c'est quand même quelque chose de social derrière tout ça. C'est une très belle idée. Ça pourrait arriver peut-être chez nous. Ça, on
0: ne
3: sait jamais.
0: Non, ça, c'est que belge. La vie, elle est belge puisque les Belges sont exceptionnellement géniaux. Bon, et ça fait 0+0 la tête à Toto. Hein et puis là, tout de suite, aux voisins, les voisines, je veux dire bonjour. Allez, vous écoutez ici. On bouge son petit body. Renan Luce, les voisines, à tout de suite.

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1: Eh oui, jingle.
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1: Nous sommes au taquet avec Mireille qui joue avec ici Vaucluse et Loïc qui joue avec ici Touraine. Alors comme ça, Mireille, grâce à l'émission, hier, t'as un ami que t'avais pas vu depuis longtemps qui t'a appelé.
3: Oui.
1: Alors,
3: Saint-Brieuc.
1: Un ami de Saint-Brieuc. Et alors, vous allez vous revoir?
3: Je sais pas, mais enfin, c'était sympa. Il m'a reconnu, voilà.
1: Il t'a reconnu, voilà, ok. Et alors, du coup, comment il a trouvé ton numéro? Par le bottin? L'annuaire?
3: Non, il avait mon numéro, mais c'est qu'on ne s'appelle pas souvent, voilà.
1: Ah, voilà, on ne s'appelle pas souvent, mais là, on s'est appelé quand même, hein, voilà.
0: La magie de la radio.
1: La magie de la radio.
3: Oui, ben là, il écoute, hein, sûrement.
1: Et comment il s'appelle?
3: Bernard.
1: Eh ben bonjour Bernard.
0: Pareil qu'il y a Mélanie qui est contente de retrouver Bernard dont on parle aujourd'hui.
1: Bernard, alors ma chérie, c'est le moment du quiz musical. Il va falloir nous dire qui chante. Nous sommes sur des artistes étrangers et c'est des chanteuses, mais il va falloir bien écouter.
3: Première chanson. Étranger.
1: Oui, enfin international. Bon, écoute bien.
0: C'est des tubes.

0: Qu'est-ce que tu dis?
1: Céline Dion.
0: Céline Dion.
2: Mmh. On est sur le même registre vocal. Hein.
0: Oui, c'est une diva, mais c'est pas la bonne. Hein. C'est...
1: Non, ah, pas c'est du... pas la bonne. Non.
0: Ah, c'est pas Whitney lui, Houston.
1: Ah oui.
0: C'est pas moi qui fais les bingos musicaux, hein. Évidemment, il aurait pu prendre un tube, hein, mais non, il a pris un
2: tube,
0: peu...
2: ça. Attends, non, tu rigoles,
0: non,
2: quoi.
0: Non, non.
2: Eh, c'est la finale, hein. C'est un peu plus compliqué.
0: Écoute bien cette deuxième chanteuse internationale et ce tube.

0: vas me dire que c'est pas un tube, ça, peut-être.
1: Allez, qui c'est qui chante, ma chérie?
2: Je sais même pas si c'est une anglo-saxonne, je sais pas.
1: Oh, tu m'as fait comment? Ta Mimi, c'était Lady Gaga, Poker Face. Alors, ben on ne sait pas. Je ne sais pas ce qu'il lui a pris. Il a pris que des trucs musicaux.
0: Ah bah c'est que des tubes, ça. Pardonnez-moi.
1: Oui, allez, ça va. Désolé, hein. Bah, allez, on va voir si Loïc y trouve.
0: Hein. Bah oui. Alors on a combien là pour Mireille en tout?
1: Zéro. Et Loïc, zéro.
0: Ah ben bah, c'est bien. Loïc, il suffit d'un seul point pour accéder à la grande finale.
1: Non, il y a encore la question cash.
0: C'est vrai. Calme-toi. Je l'avais oublié celle-là. Bon, mon Loïc, on va jouer tout de suite avec ici Touraine, à Saint-Laurent-en-Gâtine. Loïc qui se prépare à passer un bon week-end. Juste un petit mot, tu sais si toi, tu fais quelque chose en Touraine ce week-end?
3: Je garde toujours les chiens.
1: Voilà, ça, c'est une bonne activité.
0: Oui, c'est une bonne activité. Profite bien de ce week-end qui sera un peu chaud d'ailleurs dans toute
3: la France. Je garde même des girondelles.
1: Et voilà.
3: Dans mon sous-sol.
1: L'homme aux animaux.
3: Et deux coupes.
0: Ah mais c'est l'homme orchestre quoi, c'est Rémi Bricard avec les colombes. Voici ta chanson, à toi de reconnaître ce tube.
3: Queen.
0: On va pas envoyer le chrono bien sûr, c'est Bohemian Rhapsody. Voici un point.
1: Allez,
0: et on va tenter de gagner un deuxième point. Allez, attention. On enlève Queen s'il vous plaît, pour qu'il ait de bonnes conditions d'écoute. On y va.

0: Alors
1: c'est qui?
0: Alors qui c'est?
2: Eh ben je sais pas.
1: Ta ta ta ta ta ta ta da da.
0: Elle l'a Mireille ou pas? Non, je pense pas.
1: Mireille, tu l'as? Voilà, elle est morte de rire, Mireille. C'était
0: Justin Timberlake.
1: Eh oui. Justin Timberlake.
0: Que des stars internationales.
1: Oh, bon, ça veut dire Loïc, un point. Mireille, pas de point. C'est pas grave, il reste encore la question cash. Et là, tout de suite, on part avec Bruno Mars, I Just Might. C'est une petite nouveauté. Et là, c'est vraiment fait pour qu'on bouge son body. Vous écoutez ici. À tout de suite, mes petits canards.

0: Just Might, c'est Bruno Mars. Bah oui, c'est ça, hein.
1: Ouais.
0: I Just Might, Bruno Mars.
1: I Just Might, toi.
0: I Just Might. Talking about a revolution.
1: Voilà, les jingles, va.
0: Tracy Chapman. Je vais vous faire toute la...
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1: Alors ici, nous sommes avec Mireille qui joue avec ici Vaucluse contre Loïc qui joue avec ici Touraine. Mireille n'a pas de point, Loïc a un point. Alors, dis donc, il paraît que t'as plein de trèfles à quatre feuilles dans ton jardin.
3: Oui.
1: Tu vas aller m'en chercher un tout de suite, puis tu vas me l'envoyer par la poste. Tu vas l'envoyer à Maître Coupet, parce que j'en ai besoin de la petite trèfle à quatre feuilles. Puis toi, tu vas aller t'en couper un pour maintenant.
0: Mais pas bon signe pour nous, ça, Loïc. Pour bon signe.
1: Tu vas aller t'en couper.
4: Si.
1: Bah, et tu vas te couper un petit trèfle à quatre feuilles, puis tu vas te le garder dans la main pendant la question, hein. Elle se marre, elle est morte de rire, Mireille. Il paraît que t'as un talent inutile exceptionnel. Tu es très souple. Mais c'est pas inutile, hein.
3: Non, c'est pas inutile.
1: Bah, tu peux toucher le sol avec tes mains.
3: Au moins pour attacher les
1: lacets. Eh oui. Parce que, attends, tu peux toucher le sol avec tes mains.
0: Ben, tout le monde.
3: Oui.
1: Non, pas toi, non. Non, vas-y, fais-le.
0: Bah,
1: vas-y, allez, touche. Allez. Non, les jambes tendues. Voilà. Non. Debout. Eh, allez. Voilà.
5: Oh, j'ai mal partout.
1: Voilà, il est mort. Qu'est-ce que tu veux que je te dise? On n'est pas aidé.
0: Au secours.
1: Ma pauvre Mimi.
0: Où est le docteur Kirsek?
1: Madame Mimi, on n'est pas bien aidé. Hein. Bon, écoute. On va y aller. On va essayer de gagner. Je sens que c'est la question à 5 points. On va s'en sortir. On respire. On y va. Écoute bien. Dans les héros de romans de Frédéric Dard, il y a un commissaire de police. C'est le héros du roman de Frédéric Dard. Comment il s'appelle ce commissaire de police dans les romans de Frédéric Dard? Comme chrono, 10 secondes. Le commissaire dans les romans de Frédéric Dard.
3: Sant'Antonio,
1: tu diras merci à Alain qui est près de toi. Oui, c'est Sant'Antonio, bien évidemment que c'est Sant'Antonio. On l'adore avec son copain Berrurier et voilà. Bon, eh ben bravo, 5 points pour Mireille.
0: Mireille, 5 points, Loïc, 1 point, ça veut dire Loïc que si tu réponds correctement, c'est toi qui te sélectionne. Si tu réponds à côté, tu t'en vas.
1: Tu t'en vas.
0: Ce n'est rien.
4: Un ton en dessous. Hein.
1: Ouais. Pardon, bon. Non, mais c'était pour chanter.
0: Il a raison, Loïc. Alors, Loïc, c'est un drôle, Loïc, hein, d'ailleurs. Dans les années 80, l'équipe des Grosses Têtes était venue faire un spectacle en public chez Tours. Hein, voilà. Alors, il y avait Philippe Bouvard, il y avait Sim, il y avait Zitrone, il y avait Jean-Yann, grande équipe des Grosses Têtes. Et puis, la soirée se termine. Tu prends ta voiture, tu te rends compte qu'à côté ou derrière, il y a une voiture qui est un peu paumée. C'était qui était dedans?
4: Eh ben, c'était Léon Zitrone
0: et
4: Sim.
0: Et Sim, alors qu'est-ce que tu as fait pour eux?
4: Alors, je me suis arrêté.
0: Ouais.
4: Je leur ai demandé s'ils cherchaient leur route, parce qu'ils étaient un peu paumés. Et je leur ai dit, écoutez, moi j'habite sur Tournord. Donc, il n'y a pas de souci, je peux vous sortir de Tours.
0: Et ils t'ont suivi.
4: Donc, ils m'ont suivi.
0: Oh, super.
4: Et je les ai amenés jusqu'au dernier feu. Et je leur ai demandé, j'ai écouté, il est 11h30, minuit. Si vous voulez, je vous paye un café. Là, j'habite juste à
0: et
4: côté.
0: Alors et alors?
4: Et Sim, il a dit oui. Mais Léon Zitrone, il a dit non.
0: Mais non.
1: Et voilà. Rien,
0: parce que Léon, il devait retrouver.
1: Allez, pose ta question parce que là tu vas trop loin.
0: Il y a longtemps que j'avais pas fait Guilux.
1: Ouais,
0: ça fait
1: longtemps.
0: J'ai plus de gorge. Allez, voici ta question. On écoute Pascal Obispo. Elle est simple. Pour peut-être te rendre à Marseille, réponds à cette question. Quel est le plus long fleuve de France? Top chrono 10 secondes. Le plus long fleuve de France, c'est quoi?
4: La Loire. Et elle passe chez nous.
0: Avec plus de 1000 km, en prenant sa source au Mont Gerbier des Joncs en Ardèche. Oui, monsieur, c'est la Loire. Et tu es en finale.
1: Et tu es en finale. Bravo à toi quand même, Mireille, d'ici Vaucluse. Hein, tu as très bien joué. Mais c'est Loïc qui rejoindra Mireille d'ici Orléans juste après notre ami La Réclame. Bravo, bravo, bravo. Et bien, à tout de suite, on écoute La Réclame.
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1: À ma gauche, Mireille, elle joue avec Ici Orléans. Elle a 70 ans, elle habite à Boisne, elle est mariée à Hervé. Elle a 3 enfants, 5 petits-enfants. Autant vous dire qu'elle ne va pas lâcher l'affaire, que c'est elle qui va partir à Marseille. À ma droite,
0: le chiffre du jour, 4. Elle en avait 4. Seulement j'en ai récupéré un, Loïc. Loïc qui habite à Saint-Laurent-en-Gâtine. Et je vais montrer que malgré ma défaite tout au long de la semaine, mon Loïc, aujourd'hui, c'est lui qui va gagner.
1: Ouais, c'est ça. Ah là là là là, décidément. C'est bien, l'espoir fait vivre.
0: Ah, j'en ai quand même un, j'en récupère un. Quand
1: oui,
0: même.
1: Oui, bah c'est moi qui l'ai coaché, le petit Lolo. Hein, ouais, le petit
0: c'est moi qui l'ai conduit en finale aujourd'hui. Hein.
1: Oui, oui, ça va. Allez, allez, allez. Chut. Alors Mireille, est-ce que tu te sens d'attaque, ma petite chérie?
6: Bah, il va falloir.
1: Il va falloir, tu vas y arriver. Alors, je rappelle hein, que tu aimes énormément Henri Salvador, Michel Sardou, mais tu aimes aussi Johnny Hallyday. Et pour t'encourager, on va te mettre ça.
7: Laisse

0: ça. Oh là là.
1: Oh Mike Brandt, qu'est-ce qu'il était beau. Il était beau. Oh, il était beau, hein, on est d'accord.
2: Et je l'ai vu.
1: Oh, bah, t'as bien de la chance. Moi, je l'ai pas vu, mais je l'ai vu à la télé. Mais qu'est-ce qu'il était beau.
2: Oui, non, non.
1: Mon Dieu. Alors, ma chérie, il s'agit de remporter le bingo, mon petit cœur. Alors, le bingo, il est très simple. Tu dois me donner un maximum d'acteurs étrangers, donc pas français, américains, anglais, espagnols, qui tu veux, qui sont vivants ou morts. Mais je veux un maximum d'acteurs hommes étrangers. Top chrono, 10 secondes.
2: Qu'est-ce qu'il va y avoir comme acteur étranger? Oh là là là là là là. Oui, Bruce Willis, Nicholson.
1: Ça fait deux. Il y avait Tom Cruise, Brad Pitt, George Clooney, John Wayne, Jason Statham, Leonardo DiCaprio, Robert De Niro, Johnny Depp, que sais-je, Pacino, Eastwood. Bon, tu m'en as donné deux, c'est déjà pas mal.
0: Loïc.
2: On est en France.
1: Eh oui, je sais, mais on a déjà fait les acteurs français la semaine dernière.
0: Ah, Loïc, qui dans un instant va chanter rien qu'une larme dans tes yeux.
1: Alors, t'es gentil, tu ne peux pas massacrer Mike comme ça.
0: Et je fais ce que je peux.
1: Oui, c'est ça, fais ce que tu peux.
0: Je sais que quelqu'un va avoir les larmes dans les yeux. Peut-être les larmes de bonheur pour mon Loïc. Parce que là, les compteurs étant mis à zéro.
1: Ton Loïc.
0: Oui, c'est mon Loïc. Oui, il est devenu mien. Il est
1: ton Loïc,
0: propriété.
1: Il a joué deux fois avec moi, ton Loïc.
0: Il est à moi. Il a quitté le David Hollande pour rejoindre la Loose Land.
1: Non.
0: Et franchement, Loïc, il y a deux points. Mais tu peux ne pas y arriver.
3: Tu sens
0: un peu le coaching, tu peux ne pas y arriver.
1: Oui, allez, dépêche-toi. Là.
0: Allez, voici la chanson que tu aimes. Non, t'inquiète, ça va aller. Voici Céline que tu adores.
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0: Allez, bah moi je sais où tu vas aller, c'est à Marseille. En marquant 3 points maintenant, je te donne 10 secondes. 10 secondes pour me citer un maximum d'actrices qui ne sont pas françaises. Tu l'as compris, des actrices étrangères. Des actrices, top chrono, 10 secondes, on y va.
3: Alors, Céline Dion.
0: Actrice.
3: Meryl Streep.
2: Fred
3: Dunaway.
1: Ouais, d'accord. Alors, je t'explique, vous avez deux chacun.
0: Ah bah oui, il y en a deux chacun.
1: Et c'est celui qui a marqué le plus de points qui l'emporte.
0: Alors, combien elle avait marqué votre Mireille cette semaine?
1: 20 points.
0: Eh bien, Loïc, cette semaine, puisque nous cumulons l'ensemble des points, il a marqué 21 points, Loïc.
1: Voilà. Ça s'est joué à un point.
0: Loïc t'a gagné,
1: tu pars à la pétanque, au Mondial La Marseillaise, à Marseille. Tu vas dormir à l'hôtel Villa M, qui est un hôtel 4 étoiles. Tu vas gagner des jeux de triplettes, des sacs, des polos, 100 euros de carburant pour y aller. T'es content?
0: Ah oui.
3: Ah bah oui.
1: Ah bah oui.
0: Un fan de pétanque.
3: La victoire appartient aux plus opiniâtres.
1: Bien sûr.
0: À qui qu'on dit merci, Loïc, hein?
1: On dit merci à Valou. Voilà. Mireille, toi, tu gagnes la machine à café Malongo avec les 32 dosettes et les 6 verres en verre. Bravo, Mireille.
0: Cadeau, hein. Bravo, Mireille.
2: Merci. Je suis content pour le candidat qui aimait la pétanque. C'était son rêve, donc je suis content pour lui.
1: Bravo, vous êtes trop mignon.
3: Merci, bien. Mireille.
1: Allez, on vous embrasse tous, vous êtes formidables. Je remercie Céline à la réalisation, Emma à la technique. Nous aurons évidemment à embrasser Maître Coupez. Au savoir, je ne sais plus qui est au standard, mais Sadika, je ne voyais pas ma petite chérie. Sadika, Éric Bastien, bravo.
0: Oui.
1: Bon week-end à tous, on vous aime.
0: Je vais essayer de m'en remettre.
1: Amusez-vous, profitez bien.
0: J'ai gagné quand même. Des comptes, Wendy Bouchard, des candidats perdants qui sont heureux pour les candidats gagnants.
4: Ça, j'adore. Et puis, j'adore quand on entend l'épouse souffler.
0: Oui. Fred de Noé.
4: Fred de Noé, c'était très mignon.
0: Fred de Noé.
4: Voilà. C'est l'important, c'est la joie de participer.
1: Exactement.
4: La joie des auditeurs. Eh bien, écoutez, je reçois une famille de cœur dans quelques instants, au nom et avec le Secours Populaire. Elle permet aux enfants, notamment défavorisés, de passer quelques vacances. C'est un baromètre inquiétant qu'on vous livre dans Ma France, mais de jolies solutions à l'appui, évidemment.
0: Et c'est Ma France.
1: Bonne émission, bon week-end, chérie.
0: Bon week-end, Wendy. À tout de suite.
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0: D'autres voyages, d'autres cadeaux et plein de bonne humeur dès lundi. Et la Loose, j'y serai. Au rendez-vous.
1: 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Il est 13h.
0: Bon week-end, Valérie. Bon week-end à tous. Voici Wendy Bouchard.
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1: Bonjour.
4: à tous et merci d'être fidèle à ma France. Une France qui se rassemble en pensée au jour des obsèques de Liana dans le Gers. Des hommages anonymes affluent de tout le pays pour entourer la famille de la petite fille. La mobilisation ne faiblit pas par ailleurs devant les tribunaux du pays pour demander plus de moyens et une priorité à ces dossiers de violence sur les enfants. Patrick Bruel conteste tous les faits d'agression et de violence sexuelle qui lui sont reprochés. Sous contrôle judiciaire, il prépare sa défense et en théorie ses concerts, car rien ne l'empêche juridiquement à se produire sur scène pour sa tournée de l'automne. La mort du chanteur Franck Michael à 79 ans. Il s'était produit pour la dernière fois en Alsace au mois de décembre dernier. 20 millions de disques vendus, 2000 concerts en France et en Belgique. On lui doit les titres à succès. Toutes les femmes sont belles ou dites-lui que je l'aime. Au cœur de vos régions, l'hommage de la Corrèze à Bernadette Chirac, dont la cérémonie d'obsèques se déroule aussi à Paris cet après-midi. L'épreuve de bac mathématiques dès la première, vécue par ces lycéens de Valence. L'épreuve était ce matin. Et puis cette réalité contre laquelle se bat notamment le Secours populaire. Plus d'un Français sur quatre ne part pas en vacances cet été. Un enfant sur trois. Les vacances entre copains, les guinguettes solidaires sont soutenues par l'association pour offrir ces moments d'ailleurs aux plus démunis. On en parle avec notre invité dans Ma France et avec une famille, je vous le disais, de cœur. Les obsèques de la petite Liana sont célébrées à 14h30 à Florence, la commune du Gers où elle habitait avec ses parents. Une famille qui, par la voix de l'avocat, demande à respecter l'intimité de ce moment tragique. L'association des maires du Gers demande par ailleurs de mettre tous les drapeaux en berne au fronton des mairies du département. Et Marc Bertrand, les hommages arrivent de toute la France en mémoire de Liana.
6: La fleuriste est en train de charger des bouquets dans sa camionnette, des commandes d'anonymes venues de toute la France, aux pompes funèbres aussi. Le téléphone n'a pas arrêté de sonner.
7: J'ai même une plaque des gens qui font de la belote en ligne, qui se sont cotisés, ils la connaissent pas la petite. Pour mettre une petite plaque, vous voyez.
6: Il y a écrit quoi ?
7: Aliana, un petit ange parti trop tôt. En fait, je pense qu'on se sent tous concernés, puis ça touche un enfant, donc c'est l'innocence.
6: À Florence, tout le monde tient à respecter l'intimité de la famille. Alors, il y aura des rassemblements dans les villages alentours. Céline habite Cadeillan, à 10 km.
8: Il y a 14h30, belle heure des obsèques, on est appelé à se rejoindre devant la mairie. Ça me semble important, en solidarité pour les parents, puis parce qu'on a des enfants aussi. C'est vrai qu'on dépose les enfants et on ne regarde pas forcément ce qui se passe autour.
6: Devant le collège, les bouquets de fleurs de la Marche Blanche sont toujours là. Les gendarmes patrouillent à l'heure de la sortie, les professeurs montent la garde. Olivia vient chercher sa fille, elle se dit que les obsèques vont faire du bien.
9: Ça permet que le village retrouve un peu, pas d'apaisement, mais qu'il fasse son deuil. On est tous en deuil. C'est l'enfant du village, on fait peut-être pas partie de la famille, mais on est du village, donc on est en deuil.
6: Cet après-midi, il n'y aura pas de cours. Les élèves et les enseignants sont invités à venir à la cérémonie.
4: Et le maire de Florence a pris la parole hier pour rappeler l'évidence. Ce n'est pas un symbole qu'on enterre, c'est une enfant. Une semaine après la découverte de son corps, ses obsèques procurent évidemment une vague d'émotions. Romain Biteau, vous êtes, vous, pour ici, Occitanie, à Florence, justement, dans ce deuil qui étreint ce village de 6000 habitants. Romain, comment la cérémonie va-t-elle s'organiser ?
10: Je suis actuellement devant le cimetière de Florence où deux portraits de Liana, petite fille souriante, sont exposés à côté de l'entrée. Et juste en face, des rubalises sont accrochées des deux côtés de la route sur plusieurs centaines de mètres. Des rubalises derrière lesquelles va prendre place le public. Car dans un premier temps, une cérémonie laïque est prévue avec des prises de parole des proches et de la famille de Liana. Les élèves du collège de Florence, vous l'avez dit, là où la petite fille de 11 ans était scolarisée, n'ont pas cours cet après-midi et sont invités à venir à la cérémonie. Les journalistes aussi seront autorisés à rester. Ça, c'est donc pour la partie publique. Et dans un second temps, place à l'inhumation dans la plus stricte intimité. Seule la famille et les proches pourront y assister.
4: Bien sûr, Romain, avec une ambiance très pesante. On le ressent encore dans cette commune du Gers.
10: Oui, dans le centre, on croise, pour tout vous dire, très peu d'habitants qui disent vouloir venir assister aux obsèques. Certains sont même partis ou vont partir pendant la cérémonie. En revanche, beaucoup de personnes de la région ont fait la route en soutien à la famille et en mémoire pour Liana. Par exemple, j'ai croisé Jean-André, il vient d'un petit village à une trentaine de kilomètres. En tant que grand-père, il voulait être présent. D'autres viennent de Haute-Garonne, du Tarn même. Et tout le Gers va accompagner une dernière fois Liana et sa famille dans plusieurs communes. communes du département. Des appels au recueillement vont se tenir à 14h.
4: Romain Vito en direct de Florence pour ce temps de l'adieu, pour ce temps du deuil, mais aussi le temps des comptes. Le ministre de la Justice, Gérald Darmanin, son collègue à l'intérieur, Laurent Nunez, ont lancé, vous le savez, une enquête administrative confiée aux inspections générales de la gendarmerie et de la justice, qui doit rendre ses conclusions le 19 juin sur ces défaillances tragiques qui ont conduit à la mort de Liana. Gérald Darmanin continue de marteler qu'il n'y a pas de problème de moyens. Réponse vive sur ici héros de la présidente de l'Assemblée nationale, Yaël Braun-Pivet, qui était en visite à Castelnau-le-Lez auprès des gendarmes et des policiers municipaux.
11: Je suis totalement en désaccord. Il y a un problème de loi. Il faut aller plus loin. Il y a des dispositions qui sont importantes. Et deuxièmement, il faut mettre plus de moyens. On a mis des moyens. Il ne faut pas dire qu'on n'a rien fait. Le budget de la justice a augmenté sous ces 10 années de plus de 50%. On a 1500 magistrats qui sont en train d'être formés pour justement renforcer nos tribunaux. Mais ça ne suffit pas. Il y a un problème de moyens au niveau de nos forces de l'ordre. Il y a un problème de moyens au niveau de la justice. Et il faut regarder le problème en face parce qu'on a aussi depuis des années sous-investi ces secteurs et on a une explosion du nombre de plaintes. Donc entre l'explosion du nombre de plaintes et le sous-dimensionnement de notre justice, eh bien ça craque de partout. On le voit, moi j'ai des gens qui m'écrivent, des avocats, des magistrats. Il faut regarder la réalité en face. Et donc on a fait beaucoup, mais c'est manifestement insuffisant.
4: Et un nouveau rassemblement de colère pour Liana aura lieu notamment à Perpignan, lundi 19h devant le palais de justice, alors qu'Emmanuel Macron avait demandé à ce qu'il n'y ait pas de cri sur cette affaire. Eh bien les voix s'élèvent face à la douleur de l'injustice. On ne lâchera rien les prochaines semaines, promet la Fondation des Femmes, qui appelle aussi en mémoire de Liana à une grande manifestation le 4 juillet. Patrick Bruel continue de nier toutes les accusations de viol et d'agression sexuelle. Le chanteur, mis en examen pour 4 affaires, est libre mais placé sous contrôle judiciaire alors que de nouvelles plaintes continuent à être déposées. Ce matin, son avocate, Maître Fanny Collin, a précisé sa ligne de défense sur France Info.
12: Pour ce qui a été porté à sa connaissance, il conteste les faits qui lui sont imputés et les qualifications pénales qui assortissent ces faits-là. Pour le reste, il s'explique, il apporte des réponses. C'est le processus judiciaire auquel nous devons tous, chacun, nous tenir. Chacun aura compris que M. Bruel conteste les faits et entend démontrer son innocence. Il ne peut le faire que dans un cadre judiciaire, qui est un cadre secret, pour le faire de manière sereine, tout simplement.
4: Patrick Bruel pourra-t-il se produire en concert et rien ne l'en empêche aujourd'hui, juridiquement. D'ailleurs, à partir du mois d'octobre, il est possible de réserver une place pour son spectacle. Julien Baldacchino, il a le droit.
13: Eh bien, en théorie, oui, d'abord parce que le contrôle judiciaire auquel est soumis Patrick Bruel ne lui interdit pas de se produire sur scène, en France en tout cas. Et par ailleurs, la tournée qui s'engage à partir d'octobre n'est plus une tournée des festivals, mais une tournée des grandes salles de type Zénith. Et dans ce cas, la plupart des contrats sont des contrats de location de salles, beaucoup plus difficiles à rompre pour les lieux qui accueillent les spectacles. Joint par France Inter, des responsables du monde du spectacle vivant rappellent qu'un Zénith ne peut pas déprogrammer un concert, tout simplement parce qu'il ne l'a pas programmé, il a simplement louer son espace. Il peut donc retirer la date de la location, mais il s'expose à des poursuites judiciaires. Il faut donc avoir les moyens financiers de s'exposer à un tel risque, d'autant plus que la plupart du temps, des producteurs régionaux, donc plus modestes, sont aussi dans l'équation. Patrick Bruel, qui est producteur de ses propres spectacles, peut de son côté annuler la tournée, comme il l'a fait pour les dates jusqu'à l'automne, et devra payer des indemnités, prises en charge ou non par ses assurances, selon les clauses de son contrat. Le seul pouvoir public à pouvoir décréter une annulation, c'est le préfet, mais il faut pour cela qu'il estime qu'il y a un risque de trouble à l'ordre public.
4: À la une judiciaire encore, la Cour de cassation annule l'arrêt de la Cour d'appel de Versailles qui avait ordonné en mars que le policier auteur du tir fatal sur Naël soit jugé pour violence ayant entraîné la mort sans intention de la donner. Cette décision rouvre la voie à un possible procès pour meurtre, ce qu'avait requis initialement le parquet de Nanterre. 4 départements du sud-est, les Pyrénées-Orientales, l'Aude, les Bouches-du-Rhône et le Var sont placés en vigilance orange pour risque élevé de feux de forêt. La préfecture de l'Aude déconseille notamment les promenades ainsi que les travaux professionnels et interdit les travaux mécaniques des particuliers entre 10h et 22h. On vous rappelle en effet que 90% des incendies sont d'origine humaine. La disparition d'un chanteur de charme très aimé du public français, Franck Michael, est mort à l'âge de 79 ans d'un cancer des poumons. De son vrai nom Franco Gabelli, il naît en Italie avant de rejoindre la Belgique à la fin des années 40 et de sortir son premier tour en 1974. Il connaîtra le grand succès dans les années 90 avec notamment ce titre.
14: Toutes les femmes sont belles.
4: Donc Michael, c'est un succès populaire, 20 millions de disques vendus, un artiste qui aura sillonné la France, la Belgique pour des galas avec ce dernier concert en Alsace qu'il affectionnait, concert à Bischwiller en décembre dernier. Sa fille annonce que des visites pour rendre un dernier hommage au chanteur seront autorisées en témoignage d'affection. Quelques mots du mondial de foot qui a commencé hier avec les Mexicains, pays hôte pour une partie de la compétition, qui ont parfaitement lancé les hostilités en s'imposant 2-1 face à l'Afrique du Sud. Près de 5 millions de téléspectateurs ont suivi cette ouverture hier soir sur M6. Et pendant ce temps, l'équipe de France continue de prendre ses marques à Boston en s'entraînant sur le terrain réservé à l'université de Bentley.
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4: On commence ce tour des régions à Paris avec à 14h30 les obsèques de Bernadette Chirac à la basilique Sainte-Clotilde, proche de la chapelle du même nom où elle s'était mariée il y a 70 ans avec Jacques Chirac. Une partie de l'église sera en accès libre, le parvis sera sonorisé et permettra donc au public de suivre la messe de l'extérieur. Une seule prise de parole est attendue, c'est celle de son petit-fils unique, Martin Ray Chirac. Brigitte Macron, qui lui a succédé à la tête de la fondation Hôpitaux de France, Hôpitaux de Paris, est attendue, ainsi que Nicolas Sarkozy et Carla Bruni, François Hollande et Lynn Renault. La Corrèze, département de cœur de Bernadette Chirac, va également lui rendre hommage. Elle avait choisi ces terres, vous le savez, pour son parcours, pour son ancrage politique, en y étant élue pendant plus de 40 ans, en nouant donc un lien singulier avec ses habitants, des Corréziens et des Corréziennes qui pourront donc lui témoigner leur reconnaissance, Philippe Graziani, avec dimanche deux temps forts au programme.
14: Oui, le premier, c'est à Corrèze, le chef-lieu de l'ancien canton dont Bernadette Chirac fut l'élue durant 36 ans. Une messe sera célébrée à 10h par l'abbé Roland Néné, vicaire général du diocèse, dans l'église Saint-Martial et en présence de l'évêque, uni aux prières de la famille et des fidèles pour honorer une femme de courage et de foi, précise Mgr Bidot dans un communiqué. L'hommage se poursuivra à Clairgoût, au château de Sédière, lieu culturel emblématique de la Corrèze, que Bernadette Chirac avait largement contribué en son temps à faire rayonner. Il s'agira d'un moment amical de partage de souvenirs et de recueillement, précise le conseil départemental qui organise l'événement. Il est ouvert à tous les Corréziens. Un temps de discours est prévu avec les interventions courtes de plusieurs personnalités, en particulier de Pascal Coste, le président du département, et de Claude Chirac. Toutes ces prises de parole seront entrecoupées d'air d'accordéon, un instrument très prisé de Bernadette Chirac.
4: Merci Philippe. Partout en France, 500 000 de lycéens ont planché sur les épreuves de bac français hier et on accompagne la nouveauté cette année. C'était même ce matin, l'épreuve de maths pour tous, pour tous les lycéens. 2 heures d'examen, coefficient 2 ce matin pour les élèves de première. Une nouvelle épreuve qui divise les intéressés. Vous étiez à l'Institut Notre-Dame à Valence, Pauline Aubel, pour ICI Dromardèche.
15: Oui, parce qu'avant même le contenu du sujet, ce qui a surpris les élèves, c'est surtout une règle, interdit d'utiliser sa calculatrice. Pour Emma, ça change tout.
16: Je trouve ça un peu stupide de la part du ministère de l'Éducation, alors qu'on nous a habitués depuis toute petite à avoir la calculatrice. Donc là, on est complètement perdu en fait.
15: Pourtant, sur le fond, l'épreuve reste assez accessible selon plusieurs lycéens.
17: Honnêtement, c'est vraiment facile. Enfin, non, on trouve ça vraiment facile.
18: Ouais. Ça reprend des sujets du collège
17: du
18: en fait.
17: Collège.
18: Non, ouais. En fait, on a tous une partie automatisme et après des exercices.
15: Et puis surtout, cette épreuve compte relativement peu dans la note finale du bac, coefficient 2 contre 10 pour le français par exemple, de quoi relativiser un peu la pression selon Léo.
19: Vu que c'est un petit coefficient, c'est pas très très inquiétant. Mais faut quand même réviser parce que ça fait une bonne note en plus.
15: Reste une question parmi les élèves, est-ce vraiment utile d'imposer des maths en première à tout le monde, même aux plus littéraires? Pour Théodora, oui, ça peut toujours servir.
20: Je me dis que si par exemple on a un diplôme certifiant qu'on a quelques connaissances en mathématiques, même si c'est minime, ça montre quand même qu'on sait un minimum et peut-être qu'on pourrait, si jamais, se réorienter vers un autre parcours et peut-être plus scientifique, on va dire, vu que nous on est littéraire. Mais...
15: Alors pour elle, pas question de rater son épreuve. Hier après-midi, elle a enchaîner les exercices pour être totalement prête.
4: Allez, bon courage encore à tous ceux qui passent leur bac, notamment la semaine prochaine. Nous voici en Loire-Atlantique pour terminer ce tour des régions près de Nantes, où la ministre de l'Agriculture, Annie Genevard, s'est rendue à l'usine LU de la Haie Foissière. C'est un site qui fête ses 40 ans. Elle est venue y défendre notre souveraineté nationale en matière agroalimentaire. 24 000 tonnes de biscuits sont sorties de cette usine, dont 6 000 Leïla Meshaouri pour le fameux petit beurre.
21: À peine entrée dans l'usine, une bonne odeur de beurre nous met en appétit.
22: Donc bienvenue au façonnage. Et là ici, vous avez tous nos pétrins qui sont au fond.
21: On suit notre guide.
23: Paul Corbar, je suis responsable de l'une des deux sections du site.
21: Face à nous, de très gros bacs remplis de 300 à 1000 kilos de pâte à biscuits et pas n'importe laquelle.
22: Ça, c'est la pâte du petit beurre.
21: L'iconique biscuit de la marque LU.
22: Au global, un véritable petit beurre, à partir du façonnage jusqu'à son emballage, il fait quasiment 1,5 km.
23: de tapis.
21: Un site entièrement automatisé avec 7 lignes de production. Des milliers de biscuits dorés défilent sur d'interminables tapis.
23: Alors là, ça sent la pâte et là, ça va sentir le biscuit.
21: 40 ans après l'ouverture, l'usine Luce veut aujourd'hui plus écologique. Elle a remplacé les emballages plastiques des petits beurres par des emballages papier. Laure Amélie Didot de la communication de Mondelez France.
0: 63% de plastique en moins sur l'emballage du véritable petit beurre grâce à ce nouvel étui en monopapier qui a été développé de manière très innovante et qui a demandé 3 ans de recherche, de tests en usine puisque le papier est un matériau beaucoup plus fragile que le carton ou que le plastique.
21: Le groupe met aussi l'accent sur les circuits courts. Les 18 000 tonnes de farine utilisées chaque année dans cette usine viennent d'un blé cultivé à moins de 250 km et transformé par des meuniers locaux.
4: Merci d'être à l'écoute d'ici, il est 13h15.
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4: Et dans Ma France, on vous montre aussi la force de la solidarité et de la fraternité dans une société qui vacille, où l'enfant est si mal protégé par nos institutions. Heureusement, les associations abattent un travail admirable pour aider ceux qui en ont besoin, les plus vulnérables aussi, notamment en cette période à l'approche des vacances. Merci d'accueillir, chers auditeurs, pour le Secours Populaire, Émilie Schaff. Bonjour Émilie.
1: Bonjour Wendy.
4: Vous qui êtes membre du bureau national de l'association et en charge des vacances, et vous n'êtes pas venue seule, et je vous remercie, parce que ce studio est auréolé de soleil grâce à nos invités. Est-ce que vous pouvez nous les présenter ?
1: Oui, donc en fait, on a fait la route de Caen ce matin, Et en fait, je suis accompagnée d'une famille qui est accompagnée par le Secours Populaire. Donc il y a Sandra, la maman, et puis ses deux fils, Nolan et Mathéo, voilà, avec cette plus-value qu'ils sont commencés à être accompagnés par le Secours Populaire, et depuis, ils sont tous bénévoles.
4: Ça, c'est absolument magnifique. Ouais. Nolan, bonjour Nolan.
2: Bonjour.
4: Tu as 11 ans.
2: Je
4: te laisse présenter ton frère, Mathéo.
2: Mathéo, il a 14 ans et voilà.
4: C'est un exemple pour toi ?
2: Oui.
4: Comme les autres garçons de la famille. Bonjour Mathéo.
3: Bonjour.
4: Mathéo, 14 ans et donc vous êtes deux des garçons, des 7 garçons de la famille. Et
3: oui, tout à fait.
4: Je disais à Émilie hors antenne, est-ce qu'ils sont tous aussi incroyables que vous ?
2: Ouais.
4: Comment tu me dépeindrais ta famille, Mathéo ?
3: Elle est incroyable. Parce que on peut faire beaucoup de choses, on s'ennuie jamais.
4: Ouais.
3: Et voilà.
4: Sacrée famille nombreuse. Vous allez nous dire justement ce que vous mettez à profit pour le Secours Populaire. Et la maman est là, parce qu'il n'y a pas d'enfant sans maman. Sandra, bonjour Sandra.
24: Bonjour.
4: Merci beaucoup d'être venue aussi nous parler de cette expérience. Quand je vous dis, c'est la réalité qui la chiffre aujourd'hui, on va en parler avec Émilie, qu'un Français sur 4 ne part pas en vacances, que pour une majorité de Français, les vacances sont devenues un luxe, qu'un enfant sur 3 ne part pas en vacances. Cette réalité, vous l'avez connue, vous la connaissez ?
24: Oui. Avant, je connaissais pas du tout les vacances plus que ça. Je connaissais un petit peu les week-ends avec mes parents, mais autrement, jamais j'étais partie en vacances. C'est grâce au Secours Populaire que j'ai pu partir mes premières fois en vacances.
4: Avec vos enfants.
24: Avec mes enfants.
4: En faire profiter aussi vos enfants.
24: Tout à fait.
4: Changer d'air et partager un moment ailleurs ensemble.
24: Oui, tout à fait, pour qu'ils voient autre chose et qu'ils voient, qu'ils oublient les soucis de la maison, qu'ils connaissent des copains, copines et des endroits où ils peuvent pas spécialement aller avec nous et quand ils partent en colonie, tout ça, quoi.
4: Bien sûr, ça a été quoi les vacances marquantes, Mathéo ?
3: Le ski, tout premièrement, parce que c'était ma première fois que je faisais du ski et.
4: C'était quand ?
3: C'était il y a 2 ans.
4: Oui, la première au ski, avec le Secours Populaire.
3: Bien sûr.
4: Avec des copains du Secours Populaire ou avec la famille ?
3: Avec la famille.
4: Avec la famille. Et toi, Nolan, ton grand souvenir ?
2: C'était le ski.
4: Le ski aussi, première fois pour toi aussi.
2: Oui.
4: Ouais. Qu'est-ce que tu dirais de ce moment que tu as découvert, de ces vacances-là ?
2: C'était bien, c'est bien éclaté.
4: Ouais.
2: Moi... Qu'est-ce que j'ai préféré ? C'était juste de skier, de profiter.
4: Ouais. Et, de voir ta maman profiter avec vous aussi.
2: Oui.
4: Ouais. Émilie, c'est une histoire de famille et je vous remercie je vous remercie à tous les trois vraiment de venir témoigner aussi. Parce que les vacances, on dit les vacances c'est sacré, on entend souvent ça, c'est un moment, c'est une bulle. Sauf qu'on a presque 30% des Français qui ne peuvent pas se les autoriser, ces vacances.
6: Tout à fait. Qui ne peuvent pas ou alors qui ne savent pas comment faire. Mmh. En fait, on nous dit souvent que le premier frein, c'est le financier, mais c'est pas le financier. Le premier frein, c'est de se dire qu'on n'y a pas le droit. Mmh. Et en fait, je pense que ça, c'est le principal frein sur lequel va lutter le Secours Populaire grâce à un accompagnement humain. Et finalement, notre plus grande réussite, alors la première, c'est quand on voit des sourires d'enfants. Mmh. Quand on fait une journée des oubliés des vacances, hein, comme l'année dernière.
4: Ça se passe l'été, hein, les
6: oubliés des vacances. L'été, tout à fait, toujours après le 15 août. Le deuxième souvenir, quand c'est famille, c'est quand on nous envoie une petite carte postale qu'on accroche dans l'accueil du Secours Populaire à destination de tous les bénévoles qui se sont donnés, quand même, qui ont collecté pour pouvoir rendre ces vacances possibles. Et puis, la dernière des victoires pour nous, c'est quand ils arrivent à partir en vacances sans nous, où ils ont pris en main leur projet, ils se le sont autofinancés, et ça, c'est ce qu'il y a de plus beau, en fait, parce qu'on dit, voilà, on n'est pas là pour distribuer des vacances, on est là pour accompagner, et qu'un jour, ils n'aient plus besoin de nous. Voilà.
4: Ça, c'est super joli, et c'est une jolie leçon aussi. Alors, Mathéo, tu fais grand, je te vous vois maintenant, mais tu as 14 ans. Mais en tout cas, une maturité pour comprendre ce que vient de dire Émilie. L'idée, c'est de pouvoir s'autoriser, de dire à ta maman, bah, allez, on peut partir en vacances, on va s'organiser, on va le faire, ça, ensemble.
3: Oui, tout à fait.
4: Et comment tu l'imagines, toi, par exemple?
3: Que ça nous a débloqué dans la vie.
4: Oui.
3: Parce qu'avant, on était bloqué, on avait une restriction au niveau des moyens, tout ça.
4: Oui.
3: Et
4: maintenant, ça,
3: c'est débloqué.
4: C'est débloqué. Bah, ça, c'est ça.
6: Et une des belles histoires, quand même, c'est Mathéo qui, je pense qu'il peut le dire par lui-même, mais en fait, il a déjà une vocation qui est née de tout ça, dont il aime nous parler. Et est-ce que tu veux nous dire, par exemple, ce que tu aimerais faire plus tard?
3: Bah, plus tard, j'aimerais créer un camping, parce qu'avant, on s'est fait accueillir par un camping en Bretagne.
4: D'accord.

0: et vous vous installez dans le mobil-home et vous profitez ensemble.
1: D'accord.
0: Et puis après, bah bien sûr, on peut essayer de mettre en œuvre, ou c'est eux qui vont choisir leur camping. Nous, on va juste les aider à financer. Mmh. Donc, c'est-à-dire que c'est à eux de payer la caution, tout ça. Enfin, le but, c'est vraiment de les rendre autonomes au fur et à mesure de l'accompagnement. Puis après, qu'ils partent tout seuls, comme je le disais.
1: Si vous êtes réunis aujourd'hui, si on en parle aujourd'hui du Secours Populaire, on en parle souvent, mais merci aussi de venir éclairer les 90 ans des congés payés avec cette enquête qui nous fait pas plaisir, parce que les choses n'ont pas changé depuis les années 80, pour des raisons financière, mais pas seulement, car un quart des Français ne partent pas aujourd'hui en vacances. Je vous le disais, un enfant sur trois ne part pas, et beaucoup considèrent que ces vacances sont un luxe, ce qui explique vos différents programmes toujours en cours avec Vacances pour tous, des séjours en famille, ils en ont bénéficié au ski, des colonies, des vacances adaptées aux seniors, parce que là on a des jeunes, mais on n'oublie pas les plus âgés. Alors ça c'est un programme qui fonctionne aussi beaucoup.
0: Exactement, donc ça peut être des programmes pour les seniors, ça peut être des programmes pour les familles monoparentales, finalement les soucis administratifs pour pouvoir y arriver, c'est encore plus complexe. Ça peut être des séjours pour les personnes isolées. Oui. Et dans certaines fédérations, il existe aussi des séjours pour les personnes qui sont à la rue, pour essayer de leur donner un petit peu de souffle face à un quotidien très précaire et très difficile au quotidien. Enfin voilà, on essaye toujours de s'adapter au public que l'on a en face de nous, et on crée le projet en fait pas selon ce que nous avons envie, mais surtout selon les besoins des publics que l'on accueille.
1: C'est ça. Et puis vous nous parlez aussi des guinguettes solidaires. Alors oui, ça c'est tout un moment important qui arrive à Paris. Vous allez y participer, dites-nous comment ça se passe, Émilie.
0: Et les guinguettes solidaires, en fait, c'est ce qui a été voulu en fait pour déjà guinguettes pour cet anniversaire des 90 ans, essayer de trouver un rassemblement un petit référence. Référence à l'époque, et c'était pour nous de le faire de cette façon-là, avec des jeux en bois, avec des animations faites par les bénévoles. Donc ce sera à l'espace périphérique, ce soir et demain
1: de la Villette, à Paris.
0: À la Villette, tout à fait, mais vous en avez dans toute la France, donc on vous invite vraiment à vous rapprocher de votre fédération. Il y a une fédération par département, de façon à vous aussi connaître le jour et le lieu de cette guinguette, qui va aussi nous servir à collecter pour faire partir des personnes en vacances. On n'oublie pas que les bénévoles, au Secours Populaire, ils sont animateurs, collecteurs, bénévoles, c'est-à-dire qu'ils animent, mais ils collectent aussi pour mettre en œuvre les projets. Et les guinguettes vont être l'expression même de cette campagne vacances, de ce lancement de la campagne vacances. Dans l'heure, ce sera par exemple le 27 juin prochain.
1: Le 14 juin, donc ce week-end, à la base nautique de Mercus dans l'Ariège.
0: Exactement, tout à fait. Donc ça va être tout le long du mois de juin, selon les sites qu'on pouvait nous mettre à disposition.
1: Émilie Schaff est avec nous pour le Secours Populaire en charge des vacances, dont on parle aujourd'hui avec une partie de la famille de Sandra qui est présente, la maman avec Nolan 11 ans, avec Mathéo 14 ans. Et alors, ce qui est beau aussi, très beau dans votre histoire, c'est que vous avez bénéficié de ce soutien du Secours Populaire, peut-être est-ce encore le cas, mais aujourd'hui vous leur rendez avec du bénévolat. Comment ça se passe, Sandra, très concrètement pour vous?
2: Au niveau du bénévolat, on fait des braderies, on fait des lotos, on fait la chasse aux œufs.
1: Oui.
2: On fait pas mal de choses.
1: Des grands moments de collecte de fonds, finalement.
2: C'est ça, la GOV avec les enfants, on fait la... pas mal de choses qui est ouvert et que ça nous fait plaisir et que les enfants puissent participer à tout et eux-mêmes donnent un coup de main pour les remercier comme ils peuvent, quoi.
1: C'est magnifique.
2: Pas spécialement.
1: C'est une très belle philosophie que vous leur donnez à vos enfants, et donc je pense que les 7 garçons sont élevés exactement de la même manière, et ça c'est très beau. Alors ton frère Nolan, il veut ouvrir son camping pour célébrer d'autres enfants à venir, ça c'est magnifique, et rendre hommage à ceux qui vous ont accueilli. Tu sais déjà, toi, à 11 ans, ce que tu aimerais faire, ce qui te plairait en tout cas?
3: Non, je sais pas encore.
1: Tu sais pas encore, mais toi, quand tu te sens bénévole, tu aimes faire quoi, par exemple, dans ces actions de bénévolat?
3: Beaucoup de trucs, par exemple, faire.
1: Vas-y.
3: Village du Copain du Monde.
1: Ah, alors raconte-moi, Village Copain du Monde, c'est quoi?
3: On aide les gens, on fait beaucoup de trucs.
1: Ouais, pour rassembler Village Copain du Monde, ça c'est un beau programme dont on n'a pas vraiment parlé.
0: Ouais, alors le Village Copain du Monde, en fait, c'est une amorce ou une pérennité à l'engagement d'un enfant.
1: Oui.
0: C'est-à-dire qu'on leur offre en fait un village qui dure 15 jours. Donc par exemple, nous pour la Normandie, ce sera Urville-Nacqueville en août. Et en fait, c'est plein d'enfants qui viennent de toute la région Normandie, mais qui viennent aussi d'ailleurs en France. Et en fait, on accueille des délégations venues de l'étranger ou
1: des
0: outre-mer.
1: Des enfants défavorisés,
0: pas spécialement. En fait, il faut savoir que pour être copain du monde, en fait, peu importe d'où vient l'enfant.
1: D'accord.
0: Tout ce qu'on veut, c'est qu'il ait une envie d'engagement. On n'est pas là pour voir sa CSP, ses ressources. Tout ce qu'on veut, c'est développer finalement cette envie d'engagement qu'il pourrait avoir. Mmh. Et surtout, créer de la mixité sociale, en fait, c'est important. Et donc, là, cette année, dans notre village, on va accueillir...

0: Si les visas passent des Cubains, on va accueillir des Portugais, des Guyanais, des Mahorais et certainement des Ukrainiens. Voilà. Et en fait, le but, c'est que tous les enfants aient un espace d'expression et de liberté en commun et qu'ils se disent, bah voilà, c'est quoi être un enfant ailleurs. Et tous ces enfants qui vont retourner dans leur pays, finalement, après, c'est aussi se dire, bah voilà, je veux mettre ça en place dans mon pays et je vais m'engager pour mon pays, quoi.
1: Ça, c'est
0: voilà.
1: Super. Mathéo, tu y participes à ce programme Village Copain du Monde. Comment tu ressens les choses et quelles expériences tu en retires là depuis ?
2: On apprend à parler d'autres langues.
1: Ah oui.
2: Ce qui est super. Parce que quand on voyage, on peut croiser n'importe qui, n'importe quelle langue, tout ça. Et après, ça nous. On est plus sociable aussi. On est moins dérangé envers les autres.
1: Oui. On est à l'écoute ?
2: Oui, souvent.
0: Et donc l'année dernière, il nous a accompagnés en Guyane pour aller rencontrer notre club copain du monde guyanais. Donc il a eu la chance de faire les 9000 km.
1: J'ai l'impression qu'il prend du galon,
0: ouais,
1: Mathéo. Prend du galon, ce cours populaire.
0: Non, mais c'est vrai. Et puis c'est aussi pour la Guyane, ça reste un territoire français, mais les enfants sont pas pareils là-bas.
1: Ouais.
0: Voilà. Et donc ils ont tourné un film sur les problématiques rencontrées par les enfants en Guyane, qui est magnifique. Ça dure 3 minutes, c'est un court métrage. Et ils se sont éclatés à écrire le scénario, à tourner. Enfin voilà. Parce qu'en fait, les vacances, c'est découvrir d'autres horizons, se faire des amis, avoir du souffle, avoir des
1: souvenirs. Bien sûr.
0: C'est important pour le moral.
1: Et alors, je peux vous demander ce que vous allez faire pour les prochaines vacances. Est-ce qu'il y a des choses de prévues, Sandra ? Est-ce que vous avez réussi à organiser quelque chose pour votre famille et pour vous ?
3: Partir en famille, pas pour ces vacances-là, mais les enfants partent. Donc, il y a Mathéo et Nolan qui partent en colonie pendant une semaine. Et j'ai mon troisième enfant et quatrième enfant qui partent en Hollande 15 jours dans une famille qui les accueillit. Et après, pour les autres, on fera des petites sorties entre deux parce que après, j'ai le. Avec le secours populaire, on fait la GOV.
1: La GOV, c'est
0: La journée des oubliés des vacances et ce sera pour nous le 20 août au Mans.
1: Donc, colonie pour vous, Mathéo et Nolan. C'est quoi le thème de la colonie ?
2: Char à voile,
1: c'est super.
0: Et pour Nolan, équitation.
1: Équitation. Oui. Tu mets ta bombe. Hein. Merci, bravo.
0: Merci à vous pour votre accueil.
1: Merci, Micha, pour le secours populaire et ces belles vacances grâce à vous, à votre lumière, les amis. Merci Mathéo, merci Sandra, merci Nolan et bravo.
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7: Ce samedi, c'est une randonnée gourmande très originale qui vous attend à Carreau dans le Morbihan, puisque le dress code, c'est la moustache. Ouais, qu'elle soit vraie ou pas, venez arpenter 2 circuits au choix de 6 ou 11 kilomètres et profitez de chaque halte pour découvrir les spécialités gourmandes du coin ainsi que les ruches de l'apiculteur de Carreau. La rando à papa, c'est donc ce 13 juin au tarif de 13 euros. Il y a comme un avant-goût d'été à Matignon en cette fin de semaine. La fête de la musique de la commune est annoncée en avance sur le calendrier avec un début des festivités programmées dès 17h30 sous les Halles, place du Général de Gaulle, avec en point d'orgue un dance floor géant à 22h. On termine avec la deuxième édition de la What the Sèche, cette course à obstacles accessible des 12 ans, organisée à Amanly en Ille-et-Vilaine. Le principe, former une équipe et se lancer ensemble sur une boucle de 5 km, ponctuée de nombreux obstacles à franchir dans une ambiance festive et dynamique, au programme boue, franchissement donc, défi physique, mais surtout éclat de rire et surtout un véritable esprit d'équipe.
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0: dinguerie ce morceau, Sultan of Swing, Dire Straits, sur Issy Harmorique. Bel après-midi avec votre radio bretonne, actu locale, musique et bonne humeur toute la journée. Vous écoutez vos chansons préférées jusqu'à 17h. Moi c'est Jean Guéguin et je vous accompagne jusqu'à la fin de l'après-midi. On va passer un bon moment ensemble, vous allez voir. Dans quelques minutes, Evan de Bretagne vous fait visiter un jardin insolite avec cascade et vallée d'hortensia. On le retrouve après Alain Souchon et Louane sur Issy Harmorique.
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0: Alain Souchon, ce poète, c'était Ultra Moderne Solitude sur Ici Armorique. Pink et Tonton Louis prennent la suite, mais avant, Evan de Bretagne vous embarque en vacances avec lui.
1: Bonjour tout le monde, c'est l'heure de la bonne idée, 100% pur beurre. Oh là là, dans 15 jours, je pars faire le tour de Belle-Île à pied. Et si vous êtes là, vous me faites signe, hein, comme ça on pourrait se voir, ce serait marrant. Bref, mais surtout à Belle-Île, je voulais vous parler d'une super idée, celle de Véronique de la Boulet, qui ouvre son jardin au public pour une visite complètement insolite. On parle d'un grand jardin, hein, un vallon de 6 hectares où elle et son mari, tous les deux passionnés par le monde végétal, ont entrepris de planter des centaines de plantes et d'arbres. Sur réservation, Madame de la Boulet vous guidera elle-même sur son terrain. Vous traverserez une vallée d'hortensias et un labyrinthe d'ajoncs. Vous longerez des étangs, des cascades, des lavoirs. Le parcours est bucolique à souhait et vous plongera véritablement dans le charme de l'intérieur de l'île. Alors, ne vous attendez pas non plus à voir un jardin tiré à quatre épingles, hein. Sa propriétaire adore l'appeler un ovni, un objet végétal non identifié. Voilà pourquoi elle tient à accueillir tous les visiteurs et à vous raconter l'histoire de chaque bosquet, de chaque petit coin de verdure, et c'est ce qui fait la beauté du lieu. Si l'idée vous plaît, alors renseignez-vous auprès de l'office de tourisme de Belle-Île pour réserver. Dites-leur que vous venez de la part d'Evan de Bretagne, vous serez encore mieux reçu. Hop, hop, hop, un petit chiffre du jour maintenant, 267 000 visiteurs par an. C'est la fréquentation du grand parc d'attractions La Récré des Trois Curés près de Brest. À demain pour une nouvelle bonne idée.
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0: Pink, All Out of Fight, Cyrissi Armoric. Vous écoutez vos chansons préférées à venir à la playlist celtique avec Kaper Kayi et Karen Matson, Amel Bent, Zazie. Dans 5 minutes, c'est le 90 secondes, l'actu en France et dans le monde. Et vous terminez l'heure avec Michel Sardou.
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1: Vendredi 12 juin, il est 14h sur Ici Armorique, le 90 secondes, l'info en France et dans le monde.
2: Cortège de motards et des farandoles de fleurs et de bougies à Florence dans le Gers. Les hommages avant les obsèques de Liana dans une demi-heure. La collégienne de 11 ans retrouvée morte la semaine dernière. Le principal suspect est mis en examen pour enlèvement. À la même heure, ce sont d'autres obsèques qui ont lieu à Paris. Celle de Bernadette Chirac, la veuve de Jacques Chirac. Elle est morte à l'âge de 93 ans. Encore un rebondissement judiciaire. Près de 3 ans après la mort de Naël, tué par un policier à Nanterre, la cour de cassation annule la requalification des faits pour violence, ce qui rouvre la voie à un possible procès du policier pour meurtre. Un peu de rab pour les agriculteurs, la prolongation jusqu'à fin août des aides à l'achat de carburant publiées aujourd'hui au journal officiel, plus 15 centimes par litre de gasoil non routier livré entre mai et août pour des travaux agricoles ou forestiers. Autre conséquence de la guerre au Moyen-Orient, l'inflation en hausse, 2,4% en mai sur un an selon l'INSEE, notamment du fait de l'accélération des prix de l'énergie. Un nouvel entraîneur pour Auxerre, il s'appelle Will Steele, ancien coach de Reims et de Lens. Il succède à Christophe Pélissier, démis de ses fonctions en fin de saison malgré le maintien en Ligue 1 de foot obtenu in extremis. Et puis toutes les femmes sont belles, c'est pour cette chanson notamment qu'il était connu. Franck Michael est mort à l'âge de 79 ans, chanteur italo-belge aux millions d'albums vendus.
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5: Votre météo pour ce vendredi, le soleil est généreux et brille largement sur la Bretagne. Il a un tout petit peu de mal à percer près du littoral nord. Les températures sont en hausse, à comprise entre 20 et 26 degrés. On relève 20 degrés à Saint-Malo, 21 degrés à Vannes, 22 à Saint-Brieuc, 24 à Loudéac et Pontivy, 25 à Vitré et Fougères, 26 degrés à Pleurmel et Rennes. Cette nuit, le ciel se couvre et des bancs de brouillard sont présents sur les Pays de Redon et Pleurmel. Demain matin, ciel couvert et un temps nuageux. L'après-midi, retour du ciel bleu et des belles éclaircies.
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0: Les tubes des 80 qui font plaisir. Alphaville, Big in Japan sur UC Armorique. Vous écoutez vos chansons préférées jusqu'à 17h. On s'ambiance, on se détend. Vous faites le plein d'infos locales et de bonne humeur. Les idées sorties, c'est dans moins de 15 minutes avec Grégory Régnier. Et puis on chante ensemble. Trois chansons françaises à suivre. Nino Ferrer, Mantissa et Michel Berger juste après ça.
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2: 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Avec Ici Armorique, l'après-midi, ces trois chansons françaises.

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1: On retombe en enfance les 13 et 14 juin prochains, puisque la troisième manche du championnat de France de voitures radio-commandées se déroule à Billiot dans le Morbihan. Et comme pour les Grands Prix, le week-end se déroulera en deux temps, les qualifs le samedi, les finales le dimanche, le tout sur un circuit tout-terrain homologué appartenant au Petit Bolide Billioté, l'association qui existe depuis 2009. L'entrée est gratuite. Après avoir appuyé sur le champignon, direction la champignonnière de Passé. C'est ce lieu insolite qui accueillera le week-end prochain la troisième édition de Dans le Gosier, au programme évidemment des dégustations de produits locaux, mais aussi de vins nature, dans une ambiance conviviale, puisque des jeux et spectacles pour enfants, des concerts et une guinguette n'attendent que vous en entrée libre, samedi 13 et dimanche 14 juin. On termine à Loudéac, où les costards armoricains ont rendez-vous avec leur agriculture le week-end qui arrive, à l'occasion de Terre Armor. Cet événement proposera sur les deux jours, entre 9h et 19h, de nombreuses animations, concours de bovins, marché de producteurs ou baptême de tracteurs.
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0: Christophe sur ICI Armorique, un succès fou en 1982, un succès fou encore aujourd'hui. À 15h, c'est l'actu en France et dans le monde avec le 90 secondes. Après ça, vous écouterez Pierre Bachelet, Abba, Julien Clerc et encore vos chansons préférées d'ici là. Philippe Bailey et Phil Collins, Mylène Farmer, son nouveau titre, et Jackie Quartz, un classique.
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Fruit d'une rencontre entre une chanteuse lyrique et une pianiste jazz, le duo Emezi donne à la langue bretonne des accents de pop britannique. On Tempo est le nouvel extrait de leur album 30 degrés.

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2: Carnac, on est quand même en tournée d'océan. On a une cuisine qui est tournée vers l'océan. 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
3: Florence dit adieu à Liana, ses obsèques depuis une demi-heure dans cette ville du Gers, cérémonie en cours dans le cimetière avec des prises de parole. Le corps de la collégienne de 11 ans a été retrouvé la semaine dernière. Un homme est en détention provisoire, mis en examen pour son enlèvement. À Rouen, un policier mis en examen pour corruption information. Ici, Normandie, il est suspecté d'avoir vendu des fichiers confidentiels et procédé à des levées d'immobilisation de véhicules contre rémunération. Alerte au feu de forêt, 4 départements du sud-est de la France sont en orange pour risque élevé. Il s'agit des Pyrénées-Orientales, de l'Aude, des Bouches-du-Rhône et du Var. Sans calculette, stylo à la main et pendant 2 heures, plus de 500 000 élèves de première générale et technologique ont planché sur les mathématiques ce matin. Épreuve inédite du baccalauréat et qui comptera pour Parcoursup. Pour les terminales, les épreuves écrites commencent lundi avec la philo. À l'approche des vacances d'été, beaucoup de Français laisseront leurs valises en placard. Plus d'un sur quatre ne partiront pas, selon un baromètre d'Ipsos. Une étude commandée par le Secours Populaire, invitée dans Ma France ce midi, l'association a donc rappelé l'importance de sa journée des oubliés des vacances afin d'emmener des familles à la mer ou à la montagne. Ses œuvres lui représentait beaucoup de piscines, des piscines californiennes. L'artiste David Hockney est mort à l'âge de 88 ans chez lui à Londres. Figure majeure de l'art contemporain aux lunettes rondes et dont les œuvres sont depuis rentrées dans la culture populaire.
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4: Votre météo pour ce vendredi, le soleil est généreux et brille largement sur la Bretagne. Il a un tout petit peu de mal à percer près du littoral nord. Les températures sont en hausse, à comprise entre 20 et 26 degrés. On relève 20 degrés à Saint-Malo, 21 degrés à Vannes, 22 à Saint-Brieuc, 24 à Loudéac et Pontivy, 25 à Vitré et Fougères, 26 degrés à Pleurmel et Rennes. Cette nuit, le ciel se couvre et des bancs de brouillard sont présents sur les Pays de Redon et Pleurmel. Demain matin, ciel couvert et un temps nuageux. L'après-midi, retour du ciel bleu et des belles éclaircies.
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0: Ça sent bon les années 90. Death We You Gotta Be sur ICI Armorique. Bel après-midi avec votre radio locale en Bretagne. Vous allez vous régaler, c'est promis. Jusqu'à 17h, vous écoutez vos chansons préférées. Dans les prochaines minutes, c'est vos trois chansons françaises à la suite. Deux grands bonhommes, Jean-Jacques Goldman, Jacques Higelin et une nouvelle étoile, Jérémy Frérot.
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1: Ce samedi, c'est une randonnée gourmande très originale qui vous attend à Carreau dans le Morbihan, puisque le dress code, c'est la moustache. Ouais, qu'elle soit vraie ou pas, venez arpenter deux circuits au choix de 6 ou 11 km et profitez de chaque halte pour découvrir les spécialités gourmandes du coin ainsi que les ruches de l'apiculteur de Carreau. La rando à papa, c'est donc ce 13 juin au tarif de 13 €. Il y a comme un avant-goût d'été à Matignon en cette fin de semaine. La fête de la musique de la commune est annoncée en avance sur le calendrier avec un début des festivités programmé dès 17h30 sous les Halles, place du Général de Gaulle, avec en point d'orgue un dance floor géant à 22h. On termine avec la deuxième édition de la What the Sèche, cette course à obstacles accessible des 12 ans, organisée à Amanly, en Ille-et-Vilaine. Le principe, former une équipe et se lancer ensemble sur une boucle de 5 km, ponctuée de nombreux obstacles à franchir dans une ambiance festive et dynamique, au programme boue, franchissement donc, défi physique, mais surtout éclat de rire et surtout un véritable esprit d'équipe.
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0: La playlist bretonne ici Armorique avec Armen. Ils seront en concert au Festival du Roi Arthur le 21 août. C'est en Ille-et-Vilaine, à Bréal-sous-Montfort. Dans moins de 15 minutes, les infos en français dans le monde et vos chansons préférées pour terminer l'heure. Véronique Sanson, Florent Pagny et Kate Bush dans un instant sur ici Armorique.
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2: Nous ne disons pas au revoir à un symbole, une lutte, mais à une enfant de 11 ans et demi, Liana. Les mots cet après-midi du maire de Florence dans le Gers, alors qu'en ce moment se déroulent les obsèques de la collégienne. Son corps retrouvé la semaine dernière et dont la mort provoque une vive émotion en France. C'était il y a presque 3 ans, la mort de Thomas lors d'un bal à Crépole dans la Drôme. Eh bien, le parquet requiert le renvoi de 11 accusés devant les assises pour le meurtre de l'adolescent. Tous nient avoir porté le coup mortel. Dans le dossier épineux de la 69, devant Rollier Castres à Toulouse, le rapporteur public demande le rejet du pourvoi devant le Conseil d'État, demande faite par les opposants à ce projet d'autoroute et qui sera examiné ce lundi. Il manque 20 000 dons de sang en France. C'est le constat de l'établissement français du sang par rapport à l'an passé, 2 jours avant la journée mondiale à ce sujet. Des stocks trop faibles, notamment après les nombreux ponts de mai et la vague de chaleur. Il réaffirme sa volonté d'aller sur Mars. Elon Musk vient d'acter l'entrée en bourse historique de SpaceX. X, sa valeur est estimée à 1,8 milliard de dollars. Et puis vous avez été nombreux à suivre la cérémonie d'ouverture du mondial de foot. Presque 5 millions devant la télé hier soir. Le Canada et les États-Unis entrent à leur tour dans la compétition à 21h et 3h du matin la nuit prochaine. Les Bleus jouent mardi et ont fait hier leur premier entraînement sous la chaleur étouffante des États-Unis.
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5: Votre météo pour ce vendredi, le soleil est généreux et brille largement sur la Bretagne. Il a un tout petit peu de mal à percer près du littoral nord. Les températures sont en hausse, à comprise entre 20 et 26 degrés. On relève 20 degrés à Saint-Malo, 21 degrés à Vannes, 22 à Saint-Brieuc, 24 à Loudéac et Pontivy, 25 à Vitré et Fougères, 26 degrés à Ploermel et Rennes. Cette nuit, le ciel se couvre et des bancs de brouillard sont présents sur les Pays de Redon et Ploermel. Demain matin, ciel couvert et un temps nuageux. L'après-midi, retour du ciel bleu et des belles éclaircies.
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0: Vita, ça fait mal sur Ici Armorique. Bel après-midi avec votre radio bretonne, actu locale, musique et bonne humeur. Jusqu'à 17h, vous écoutez vos chansons préférées, celles qui vous font chanter, danser, celles qui vous donnent le sourire et le coup de motivation qu'il faut pour finir l'après-midi. Dans quelques minutes, la playlist bretonne avec Cécile Corbel. Mais tout de suite, Émilie Mazoyer fait le tour de l'actu culture et musique avec aujourd'hui un anniversaire qui va faire plaisir à tout le monde. Émilie, bonjour.
1: Salut tout le monde, Émilie au rapport pour votre dose quotidienne d'actualité musicale. Je parie que l'anniversaire du jour va vous donner le sourire et peut-être, si vous êtes en voix, vous faire chanter à plein poumon.

concert du Roi Lion, dont la toute première projection a eu lieu il y a 32 ans, le 12 juin 1994, à Los Angeles et à New York. À l'époque, les sorties mondiales, ça n'existait pas vraiment. Alors nous, en France, on avait dû attendre 6 mois de plus pour découvrir Simba, Nala, Pumba et l'affreux Scar. Et musicalement, le Roi Lion, c'était un coup de maître, signé Hans Zimmer pour l'instrumental, et puis Elton John et Tim Rice pour les chansons inoubliables. Découverte au sein de son groupe Brigitte, la talentueuse Aurélie Saada présente son nouveau projet en duo avec le rocker Gaspard Royan. Ça s'appelle Rap.

L'amour fait des ravages, alors le groupe Ravage fait des chansons d'amour. La première que vous découvrez ici, Entre ton épaule et ton cœur, sent bon les années 60 et donne envie d'en découvrir plus. Rendez-vous sur les festivals cet été et sur album, on espère, à la rentrée. La série dont on avait besoin et on ne le savait même pas, Growing Up Dion, l'histoire de la famille de notre reine, Céline.

C'est la première fois que la famille Dion accepte un projet biographique. La série racontera l'histoire au Québec de Adhémar et Thérèse, les parents, et de leurs 14 enfants, dont la petite dernière et future star mondiale de la chanson, Céline. On retrouve Jacques Dion, son frère, à la production, et Jimmy Dion, son neveu, au scénario. En coulisses, en ce moment même, les enchères font rage car tous les diffuseurs de la planète veulent mettre la main sur ce succès assuré. Sinclair reprend la route avec son tube magique Ensemble. D'abord sur les festivals cet été, puis partout en France dès le mois d'octobre. Les billetteries sont ouvertes et prises d'assaut. Il est temps de réserver si vous ne voulez pas le rater.

0: bien gras comme on aime, Edwin Collins, A Girl Like You sur ICI Armorique. Dans 10 minutes, je vous retrouve avec des idées sorties en Bretagne. Bonne nouvelle, vous allez pouvoir fêter la musique dès ce week-end. Nous, on la fête tous les jours chez ICI Armorique. Pascal Obispo, Francis Cabrel et Bernard Lavillier, c'est juste après ça.
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1: Et toutes les heures, des idées sorties près de chez vous. On commence en musique et en Ille-et-Vilaine avec le Festival International Jazz & Boogie. C'est à Tintaignac aujourd'hui et demain. Un rendez-vous de jazz festif, loin d'être élitiste. Le spectacle musical burlesque de demain soir vous le prouvera. Au programme également, une scène ouverte autour du piano, une expo photo et une bourse aux livres. C'est la fête et c'est gratuit. Samedi, dans les Côtes d'Armor, la ville de Pordic organise un bouquet final de sa saison culturelle. Dès 10h, portes ouvertes et expo à l'espace La Ville Robert. Kermesse déjantée l'après-midi et le soir, un bal festif avec des chorégraphies participatives. Vous pouvez même donner un coup de main en montrant les chorégraphies au public. Pour ça, il y a un atelier qui est prévu ce soir de 19h à 21h. Contactez La Ville Robert, il reste peut-être encore des places. Est-ce que ça vous dirait de buller un peu? Rendez-vous ce week-end dans le Morbihan au château de Rochefort-en-Terre. C'est le festival de BD Imaginambule, demain et dimanche. Une vingtaine d'auteurs invités, mais aussi des animations ludiques pour tous les âges, avec par exemple une battle de dessinateurs. La programmation complète sur le site internet Imaginambule. Et puis d'autres idées sorties en Bretagne dans une heure. Et vos chansons préférées jusqu'à 17h sur Ici Armorique.
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1: Hommage à Nathalie Baye.
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0: Chagrin d'amour sur ICI Armorique, c'est bientôt le week-end, vous allez pouvoir faire ce qui vous plaît. Et pourquoi pas aller visiter un jardin magnifique à Belle-Île. Dépaysement garanti, c'est la bonne idée 100% pur beurre des Vannes de Bretagne.
1: Bonjour tout le monde, c'est l'heure de la bonne idée 100% pur beurre. Oh là là, dans 15 jours, je pars faire le tour de Belle-Île à pied. Et si vous êtes là, vous me faites signe, hein, comme ça on pourrait se voir, ce serait marrant. Bref, mais surtout à Belle-Île, je voulais vous parler d'une super idée, celle de Véronique de la Boulay, qui ouvre son jardin au public pour une visite complètement insolite. On parle d'un grand jardin, hein, un vallon de 6 hectares où elle et son mari, tous les deux passionnés par le monde végétal, ont entrepris de planter des centaines de plantes et d'arbres. Sur réservation, Madame de la Boulay vous guidera elle-même sur son terrain. Vous traverserez une vallée d'hortensias et un labyrinthe d'ajoncs. Vous longerez des étangs, des cascades, des lavoirs. Le parcours est bucolique à souhait et vous plongera véritablement dans le charme de l'intérieur de l'île. Alors, ne vous attendez pas non plus à voir un jardin tiré à quatre épingles, hein. Sa propriétaire adore l'appeler un ovni, un objet végétal non identifié. Voilà pourquoi elle tient à accueillir tous les visiteurs et à vous raconter l'histoire de chaque bosquet, de chaque petit coin de verdure, et c'est ce qui fait la beauté du lieu. Si l'idée vous plaît, alors renseignez-vous auprès de l'office de tourisme de Belle-Île pour réserver. Dites-leur que vous venez de la part des Vannes de Bretagne, vous serez encore mieux reçu. Hop, hop, hop, un petit chiffre du jour maintenant, 267 000 visiteurs par an. C'est la fréquentation du grand parc d'attractions La Récré des Trois Curés près de Brest. À demain pour une nouvelle bonne idée.
0: Et merci beaucoup Evan, on vous retrouve tout le week-end pour vos idées 100% pur beurre. Et maintenant je vous propose de vous défouler un peu en chantant avec l'Australienne Sia. C'est Gimme Love sur ICI Armorique.

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1: Mais avant le week-end, va falloir rentrer chez soi. Ici Armorique, tous les jours à vos côtés avec de l'info pratique pour vous signaler un accident sur la N12 en arrivant à Fougères. Donc c'est au passage de Fleurigné. Une voiture apparemment impliquée dans cet accident et un début de ralentissement qui se crée des deux côtés et la circulation alternée. Donc si vous avez des informations sur cet accident, voilà, s'il y a des précautions à prendre en arrivant sur les lieux, vous nous appelez 02 99 67 35 35. Un mot sur les trains à présent. Pour vous signaler, vous êtes toujours en attente du Paris-Montparnasse en gare de Rennes. Le Paris-Montparnasse de 16h35 à 30 minutes de retard. Donc, on vous tient au courant si ce retard s'empire. Ici à Armorique, toujours à vos côtés. Vous nous appelez si vous constatez quelque chose sur votre route. Et on continue tout de suite avec... Qu'est-ce qu'on va passer maintenant, hein ? Un petit extrait de Biolay, bah ouais, c'est parti ! Ouais ! Vos chansons préférées sur Ici Armorique. On va s'écouter Benjamin Biolay très bientôt. Elton John aussi. Et Téléphone, c'est juste après ça.
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1: Un accord de guitare, le bruit de la mer, le décor est posé. Est-ce qu'on est à Hawaï ou sur cette petite plage de Bretagne que vous aimez tant? C'est bon ça. Les gens d'à côté ont amené une petite enceinte. Ils ont mis cette musique. Vous connaissez pas, mais ça vous chatouille les oreilles.

Cette musique qui vous chatouille les oreilles, c'est Benjamin Biolay sur Ici Armorique. Écran total sur son dernier album. C'est décidé ce week-end. C'est plage. D'ailleurs, aujourd'hui, la marée est haute à 17h30. Le coefficient est de 69. Demain, la mer sera haute à 6h et 18h30. Coefficient 74, 79. Et puis, le coefficient grimpe hein, dans la soirée, dans le week-end. Ça va être un temps à aller chercher de l'araignée. Tout de suite, Elton John pour conclure cette heure sur Ici Armorique.

0: Elton John, Your Song sur Issy Armorique.
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0: Issy Armorique, vendredi 12 juin, il est 17h. L'actu d'ici, Éric Bouvet, c'était aujourd'hui les obsèques de la petite Liana dans le Gers.
2: Et 8 jours après la découverte du corps de la fillette de 11 ans, plusieurs centaines de personnes ont assisté à ses obsèques à Florence, la ville où elle était scolarisée. Son cercueil a été porté dans le cimetière de la commune où seule la famille a pu se recueillir. En Bretagne, 3 hommes de 22, 25 et 26 ans ont été mis en examen pour tentative de meurtre. Ils sont soupçonnés en mars dernier d'avoir tabassé et laissé pour mort un jeune homme près d'une discothèque de Langueux à côté de Saint-Brieuc. 2 des 3 hommes poursuivis ont été placés en détention provisoire. Le 3e est sous contrôle judiciaire. Il risque 30 ans de prison. Et puis notez que le bassin versant de Livelle dans le nord-est du Morbihan et l'île d'Ouatt sont placés en alerte sécheresse. Le reste du département est lui en vigilance sécheresse. Trop peu de pluies sont tombées ces derniers mois dans le Morbihan et les prévisions météo annoncent des prochains jours sec. Concernant les mesures de restriction qui ont été prises, vous avez la liste sur ici.fr.
0: Allez, le sport est d'abord, une fois n'est pas coutume, du tennis de table.
2: Oui, car les championnats de France ont débuté ce matin à Laval. Les frères Lebrun sont présents, mais aussi le breton Jules Roland, licencié à Torigné-Fouillard, qui espère briller lors de la compétition. Ce matin, en double avec Léo de Nodrest, ils se sont facilement qualifiés pour les quarts de finale qu'il dispute en ce moment. Ce soir, Jules Roland commencera en simple vers 19h30 et c'est une compétition qui s'annonce très relevée puisque 10 Français actuellement figurent dans le top 100 mondial.
3: Je trouve que chaque année on voit une évolution, c'est très impressionnant. Bah après, c'est assez logique parce qu'il y a peu de joueurs qui arrêtent et il y en a beaucoup qui arrivent. En fait, on le voit avant tout sur les meilleurs, il y a 10 joueurs dans le top 100 mondial, mais tu regardes les joueurs entre 17 et 48 qui vont jouer les 32e de finale, mais c'est des joueurs qui jouent très bien, qui s'entraînent tous les jours. Il y a presque plus de touristes au championnat de France, il y a que des joueurs qui jouent très bien et tous les tours sont disputés, tous les matchs sont disputés. Donc c'est 48 très bons joueurs. Et je pense que c'est ça aussi qui est impressionnant, c'est l'homogénéité de ces championnats de France.
2: Le Rennais Jules Roland qui joue donc en ce moment un quart de finale des championnats de France en double et il y a un partout, ils sont dans le 3e set et il commencera la compétition en simple ce soir vers 19h30. Ce soir aussi du football et la 2e journée du mondial en Amérique. Le Canada, l'un des 3 pays hôtes avec les États-Unis et le Mexique, affronte la Bosnie-Herzégovine à Toronto avant que les États-Unis n'accueillent le Paraguay à Los Angeles. Enfin, je vous rappelle cette triste nouvelle. La disparition du chanteur Franck Michael, chanteur italo-belge dont le vrai nom était Franco Gabelli. Il était connu pour ses nombreuses chansons d'amour et ses concerts qui faisaient toujours le plein. Franck Michael avait 79 ans.
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2: Et voilà, je crois que c'est parti, Jean, pour plusieurs jours de soleil.
0: Et oui, ça y est, il est là, le soleil, le grand soleil et les températures d'été. Cet après-midi peut encore passer quelques voiles nuageux sur les côtes du Morbihan, mais dans l'ensemble, c'est l'été. À Vannes, 22 degrés, à Saint-Brieuc, 27, à Rennes, 29. Ce soir, le ciel reste lumineux et les températures mettent du temps à descendre. On est sur une fourchette de 20 à 25 degrés. Demain matin sera gris, mais le soleil s'impose dans la matinée et brille dans un ciel bleu l'après-midi. 12 à 14 degrés au réveil. L'après-midi sera plus frais près de la Manche, 17-20 degrés, de 22 à 27 degrés pour le reste de la région. Le dimanche sera estival aussi. Éric, merci. Retour de l'actu à 18h. Ici Armorique, tous les jours à vos côtés avec de l'info pratique et de l'info trafic notamment. Pour vous signaler tout d'abord un accident juste avant Dinan. Donc on est au niveau de Tadin. 2 voitures se sont accrochées sur la bretelle de sortie de la N176. Donc c'est l'échangeur des Alleux pour sortir en direction de Dinan. Morbihan, le passage de Vannes est compliqué sur la N165. On a 4 km de bouchons. Sans doute des gens qui vont au salon du livre de Vannes, ils ont bien raison. Et puis des points de blocage évidemment sur la rocade Rennaise. C'est la tradition, principalement secteur ouest de la rocade dans les deux sens, et puis secteur sud, sens intérieur, entre la porte de la Valette et la porte de Nantes. Un souci sur votre route, c'est vous le plus futé des bisons. Vous nous appelez 02 99 67 35 35.
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0: Vous passez la fin d'après-midi avec ici Armorique et je vous invite à chanter. Allez, vous connaissez.

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1: Bonne fin d'après-midi avec Ici Armorique, actu locale, musique et bonne humeur. C'est la dernière ligne droite avant le week-end et on l'a fait ensemble. Au programme jusqu'à 18h des bons plans futés Ici Armorique. C'est des idées de sortie à moins de 35€ pour 4 personnes. De quoi passer des bons moments en famille ou entre amis. Dans 3 minutes, je vous embarque direction Corseul, où vous allez pouvoir participer à une fresque, un genre de fresque en 3D, grandeur nature, tout ça à partir de terre. Ça vous intrigue? Vous aurez la réponse dans 3 minutes. C'est juste après ce nouveau morceau signé Charles Doré sur Ici Armorique.

0: Un costard armoricain, un star académicien, c'était Charles Doré sur ICI Armorique en concert à Rennes le 30 octobre prochain. Vous cherchez quoi faire ce week-end en Bretagne? Eh ben, vous avez du pot, et du pot, il va y en avoir dans les Côtes d'Armor ce week-end à Corseul, près de Dinan. Samedi et dimanche, c'est l'éveil céramique, un rassemblement autour de la céramique, de la poterie. Donc, et on est avec Tanawel, bonjour.
1: Bonjour à vous.
0: Donc, organisatrice de ce marché de potiers à Corseul, c'est la 4e édition. Donc, pour cette édition, vous invitez 23 céramistes, ça fait quand même un petit peu de monde. Est-ce que vous pouvez nous parler un petit peu de ces céramistes aux univers différents, je suppose?
1: Oui, c'est ça. On sera 23, donc nombreux et surtout nombreux en diversité, puisque pour la sélection, on a vraiment voulu avoir quelque chose d'hétéroclite. Donc, il y aura toutes les terres qui seront représentées, aussi bien la porcelaine que le grès, la faïence, et vraiment toutes les techniques, donc des pièces qui seront tournées, réalisées à la plaque, au colombin, avec des décors, de la gravure. En fait, voilà, vous aurez un peu tout le panel des différentes techniques, que ce soit pour de l'utilitaire, de la sculpture ou des pièces décoratives.
0: Et c'est une occasion de découvrir aussi, j'imagine, parce que là, Tanawel, je ne vais pas vous cacher que dans les mots que vous avez utilisés, il y en a plein que je n'ai pas compris, donc malheureusement, on n'a pas le temps de tout détailler, mais justement, c'est l'occasion d'aller rencontrer des artistes, et donc des artistes artisans, et de découvrir leurs techniques spécifiques.
1: Et les céramistes ont vraiment à cœur de partager, d'expliquer leur travail, de montrer. Donc, il y a tout un aspect très didactique. Mmh. D'ailleurs, vous aurez également des démonstrations pendant le marché pour comprendre comment les pièces sont fabriquées.
0: Oui, c'est ça. Donc, il y a une certaine Sandra qui va faire de la démonstration. C'est tout au long du week-end?
1: Oui, tout au long du week-end, le matin et l'après-midi, sur plusieurs horaires. Donc, elle va réaliser des pièces tournées devant vous. Donc, vraiment partir d'une balle de terre pour arriver à un objet fini. Et donc, ça, ce sera totalement gratuit, et aussi bien pour les enfants que pour les adultes.
0: Oui, c'est-à-dire que pour les enfants, il peut y avoir un peu ce côté fascinant de voir se créer un objet à partir de, au départ, ce qui est juste une boule.
1: C'est ça, exactement.
0: Et donc les enfants vont aussi pouvoir, les enfants et les adultes vont aussi pouvoir participer à une fresque 3D. Est-ce que vous pouvez nous parler un petit peu de ça?
1: Oui, donc c'est Corentin qui s'occupe de ça, donc céramiste également à la poterie de Sandra, qui réalise une œuvre collective éphémère. Donc l'idée, ça va être de recréer un monde magique de Bretagne, peuplé de plein de créatures fantastiques. Et là, chaque participant, de façon totalement libre et gratuite, sans inscription, peut venir participer pour agrandir ce monde. Donc voilà, réaliser un dragon, un elfe, une fée, un élément de décor. Et pour que, à la fin du week-end, on ait vraiment tout un village, toute une forêt, un monde magique qui se soit reconstitué en 3D.
0: C'est super ça. Alors moi, me connaissant, je ferais plutôt des monsieur, madame, patate, parce que le dragon, c'est peut-être pas tout à fait mon niveau, mais après, il y a peut-être justement des céramistes qui sont là pour redonner un coup de main.
1: Ouais, faut y aller étape par étape, ouais. Et puis vraiment Corentin est là pour et les bénévoles qui font de la céramique seront là pour vous accompagner, donner des conseils et voilà, des petites astuces pour réussir à réaliser ce qu'on a en tête.
0: Et je précise aussi qu'il y a une tombola, donc les 23 céramistes offrent une œuvre pour cette tombola, donc 23 lots, et généralement on vote pour le lot qu'on veut, donc si on gagne, on a vraiment le lot qu'on veut, le pot qu'on veut finalement. Merci beaucoup, Tanawel. Donc, Éveil Céramique, c'est à Corseul ce week-end. C'est sur le parking de la salle de sport. 10h, 19h le samedi, 10h, 18h le dimanche. C'est en entrée libre. C'est un bon plan futé ICI Armorique. Une idée de sortie à moins de 35€ pour 4. Bonne soirée, Tanawel.
1: Avec plaisir, à ce week-end.
0: Et vos chansons préférées avant un prochain bon plan futé, Lola Young et tout de suite Laurent Voulzy sur ICI Armorique.

0: 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Je vous signale 4 gros points de ralentissement un peu exceptionnels sur la région. D'abord, dans le Morbihan, le passage de Plohermel en direction de Vannes, direction de Vannes-Lorient. À Vannes, sur la N165 en direction de Lorient, ça bouche aussi. Dans les Côtes d'Armor, c'est le passage de Lamballe vers Rennes. C'est la RN12 qui est un peu compliquée. Et puis, en Ille-et-Vilaine, le passage du pont de Châteaubriant pour aller vers Plouer-sur-Anse. Là, on est sur la N176, voilà. Donc, vous êtes ralenti depuis un peu avant l'échangeur jusqu'au passage du pont de Châteaubriant. Et puis, il y a la rocade rennaise, effectivement, mais ça, j'en parle pas. C'est très, très habituel, surtout le secteur ouest et le secteur nord. Vous constatez un problème sur votre route, vous nous appelez 02 99 67 35 35. Dans quelques minutes, des idées de sortie en Bretagne, près de Dinan, Redon et Josselin. Et puis vos chansons préférées. Queen dans moins de 20 minutes, à suivre John Lennon et Jean-Pierre Madère juste après ça.
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0: C'est Kitsch à souhait, mais qu'est-ce qu'on adore. Ah, vous en avez cramé des dance floors sur ce titre depuis les années 80. Et les nuits torrides au Macumba, c'est un petit plaisir coupable que vous offre votre radio ici Armorique. Jean-Pierre Madère.

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1: Et toutes les heures, des idées de sortie près de chez vous. Dimanche, dans les Côtes d'Armor, un concours en l'honneur d'un pan de notre culture locale, le Palais. Et on se presse à cet événement incontournable depuis 20 ans au Quilloux, près de Dinan. L'an dernier, 155 équipes se sont affrontées. Pour faire mieux cette année, les organisateurs innovent, en proposant un challenge enfants et femmes. Les inscriptions se font directement sur place, sans limite de participants. Après le Palais, la forêt, mise à l'honneur en Ille-et-Vilaine, à Saint-Ganton, près de Redon. Le temps du week-end, vous allez bivouaquer dans les vallées de Beaucelles, à la Belle Étoile, pour découvrir le ciel nocturne, la faune sauvage, avec musique et contes en plus pour l'ambiance. La programmation détaillée se trouve sur nuitdesforêts.com. Moins paisible cette troisième idée, puisque un DJ set va ambiancer le Jardin des Créateurs, organisé au Théâtre de Verdure de Josselin, aujourd'hui même. Un marché artisanal qui mêle créateurs locaux en tout genre, co-organisé avec une friperie et un collectif associatif qui s'occupe de la musique donc, et qui vous accueille jusqu'à 22h ce soir. D'autres idées sorties en Bretagne dans une heure.
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1: Dans 3 minutes, un nouveau bon plan futé, la promesse d'un bon moment en famille, entre amis, à moins de 35 euros pour 4, avec les gens qui font bouger votre région. C'est juste après John Lennon sur Ici Armorique.

0: John Lennon, Woman sur ICI Armorique.
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0: Il y a des bouchons sur la N165 en arrivant à Vannes, mais ça n'a rien à voir avec le soleil, c'est parce que ce week-end à Vannes, c'est l'événement de l'année, on peut dire presque, Patrick.
2: Ben oui, vous ne pouviez pas trouver choix musical mieux adapté avec Woman, puisque la littérature féminine a une grande importance au salon Livre à Vannes.
0: Je vais préciser quand même, oui, Livre à Vannes, c'est ce week-end, ça a commencé cet après-midi, et on est avec Patrick Mahé, un des organisateurs de ce grand événement qui convie 200 auteurs sur le port de Vannes. Tout de même, on voit Patrick, enfin on entend que vous êtes dans l'agitation du salon. Vous me disiez, il y a un gros engouement, vous n'avez jamais eu autant de monde d'un vendredi, qu'est-ce qui fait le succès de ce rendez-vous, selon vous ?
2: Pour moi, incontestablement, c'est la diversité du choix éditorial qui fait la différence. C'est un salon qui n'est pas un salon thématique, mais un salon généraliste. Et de ce point de vue, tous les genres de la littérature sont représentés. La littérature jeunesse, la littérature générale, la littérature bretonne, la littérature de BD, enfin tout est représenté. Et on sent une tendance qui se développe énormément dans les salons, c'est en effet la littérature de type féminin, comme on l'appelle, un peu la new romance, mais au-delà de la new romance.
0: Alors qu'est-ce que c'est la new romance, Patrick ?
2: C'est de la littérature qui multiplie, qui additionne des ingrédients de suspense, mais aussi d'amour. Il y a beaucoup d'amour. C'est pour ça que je pensais à Woman et à John Lennon tout à l'heure, dans cette littérature-là. Mais il y a des noms déjà qui brillent dans les yeux des gens qui rentrent au salon. Il y en a plein qui passent devant moi actuellement, qui arrivent à cette heure-ci, voyez-vous. À cette heure-ci, les gens arrivent en file. Virginie Grimaldi, Melissa D'Acosta, qui sont déjà des figures de la littérature générale, mais aussi, je pense à Clarisse Sabard, je pense à des révélations comme ce jeune Quentin Jarnot qui arrive là. Lui, c'est quelqu'un qui est issu d'un monde d'une littérature qu'on qualifie de jeune adulte, donc qui touche un public entre 15 et 22, 23 ans, et qui est le public de la relève de la lecture. Puisqu'on dit que les gens ne lisent plus, ben les gens lisent à partir de ce type de littérature désormais, et du coup, en partant de cette littérature jeune adulte, puis de la romance ou de la new romance, on arrive à la littérature générale. Tout ça, ça crée un enchaînement. Et nous, ici à Vannes, on a la chance d'avoir des noms très puissants dans ce domaine. Je pense à Emma Green, par exemple, et derrière le nom de Emma Green, ce sont deux auteurs, deux filles, deux autrices, comme on dit désormais, qui déjà ont vendu plus de 2 millions d'exemplaires de leurs livres. 2 millions d'exemplaires. Donc, voyez-vous, le plateau est très varié. On a une soixantaine d'auteurs de littérature générale, une quinzaine d'auteurs de polar et de thriller. On a une dizaine d'auteurs spécialisés dans la marine, puisque cette année, le salon est placé sous le label de la Marine nationale pour les 400 ans de la marine. On a une dizaine d'auteurs de new romance ou de romance, comme je vous le disais. Une vingtaine d'auteurs bretons, typiquement de littérature bretonne. Et donc tout ceci crée justement une diversité attractive. Ça explique justement le succès que vous évoquiez tout à l'heure.
0: Eh ben, c'est parfait avec vous, Patrick. On n'a pas besoin de bosser. Moi, je me suis reposé pendant tout le temps. Vous faites l'interview tout seul. C'est génial. En tout cas, vous avez bien donné envie d'aller découvrir ce salon, d'aller à la rencontre des 200 auteurs et autrices invités de Livre à Vannes ce week-end. C'est en accès libre sur le port de Vannes. Esplanade Simone Veil avec tout un programme de rencontres. Évidemment, vous retrouvez ce programme sur le site internet de l'événement Livre à Vannes. Merci beaucoup, Patrick.
2: Merci beaucoup à vous surtout.
0: Et excellent week-end. Et alors là, on passe sans transition des livres à complètement autre chose, c'est la motocross. Parce que ce week-end, samedi et dimanche, en Ille-et-Vilaine, à Ifindic, ont lieu les finales du championnat de France de motocross. Et on vous offre 4 entrées pour aller assister à ce beau spectacle. Vous nous appelez maintenant, elles sont à vous, 02 99 67 35 35. C'est Anne-Marie qui vous répond. Et tout de suite, Mantissa, la chanson d'amour, elle sera l'invitée de Décibel ce soir à 20h. Vous l'avez peut-être connue dans The Voice, c'était en 2021. On écoute la chanson d'amour. Bonjour.

0: Est-ce qu'ils seront les champions cette année, les Bleus à la Coupe du Monde? On verra bien. En attendant, nous aussi, on joue pas au foot, mais on joue à qui veut gagner des places pour les championnats de France de motocross à Ifindic. Et c'est Pierrick et Martine qui jouent. Bonjour.
1: Bonjour.
0: Pierrick et Martine dans leur camping-car en direction de Saint-Gilda-de-Ruy pour une compète de golf.
1: Exactement.
0: Vous êtes golfeur donc, et golfeur-golfeuse, les deux vous jouez?
1: Que golfeur,
0: d'accord. Mais vous êtes aussi branché moto apparemment.
1: Ouais, je suis un vieux motard.
0: D'accord. Alors là, l'enjeu c'est de me convaincre de vous offrir ces places. Qu'est-ce que vous pouvez me dire pour me convaincre, Pierrick et Martine?
1: Qu'est-ce qu'on peut vous dire pour vous convaincre? J'ai fait de l'enduro parce que j'ai 65 ans, mais étant jeune, j'ai fait de l'enduro. Et c'est toujours plaisant de revoir des machines de cross donner sur un terrain. C'est très agréable.
0: Bon, bah si c'est agréable, on vous l'offre, voilà, cette entrée pour le championnat de France de motocross. D'ailleurs, je précise, c'est 4 entrées, donc vous pouvez ramener des copains-copines. Ou les enfants, ou qui vous voulez.
1: D'accord.
0: Bon, super. Pierrick, Martine, je vous souhaite une très bonne journée. J'ai quand même une dernière question à vous poser avant de vous laisser. Quelle est la radio qui vous fait profiter des meilleurs événements en Bretagne?
1: Ah bah, ici
0: Armorique, évidemment. Merci Pierrick, merci Martine, bonne soirée.
2: À bientôt.
0: À bientôt. Et on continue tout de suite avec la playlist bretonne.

0: Madeleine Anne dans la playlist bretonne ici à Armorix. C'était son morceau à Chamelon. Elle sera en concert aux Fêtes Maritimes de Plérin le 4 juillet prochain. À venir dans les prochaines minutes, on termine l'heure en musique avec Christophe Maé et Michel Polnareff. Toute l'actu d'ici, c'est à 18h. Si vous habitez Saint-Brieuc, Lille-Douate ou Trégueux, bougez pas, on parle de chez vous.
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0: Une nouveauté ici à Armorix, c'est la lune de Christophe Maé.
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0: Ici Armorix, vendredi 12 juin, il est 18h. L'actu d'ici, Éric Bouvet, et on commence sur un air de Céline Dion.
2: Car vous êtes nombreux à vouloir assister à un de ces concerts en octobre, mais vous le savez, pas facile d'obtenir des places. Alors, eh bien voilà une solution, c'est Tombola Bretonne qui propose de gagner des places. C'est le cas par exemple à l'école Saint-Clément de Rennes, où il y a 2 places à gagner et où 10 000 tickets de Tombola ont été vendus. Ça se passe aussi chez Couleur Tissu, un magasin doré dans le Morbihan, où la gérante Audrey Luguet a réussi à obtenir 4 places avec son mari.
3: Déjà, quand elle était programmée sur Carré, on avait des places pour aller la voir. Et puis, le concert n'avait pas pu avoir lieu. Donc, on était un petit peu frustrés. Et donc là, quand on a eu des places, on a réussi à en avoir plusieurs. Et on s'est dit que c'était sympa d'organiser une action, en fait, une animation au sein du magasin pour mettre en jeu 2 places qu'on avait. Vraiment, l'idée de se dire, on remercie nos clients. Parce que nous, le magasin, il a eu 3 ans en avril. Et on voit qu'on a une clientèle qui se développe, mais on a vraiment une base qui est très fidèle. Ça nous semblait important de faire une tombola un peu exceptionnelle, quoi, on va dire. Parce qu'on ne pourra pas tous les ans avoir des places ou des choses comme ça. Mais voilà, en tout cas, c'était vraiment l'idée de remercier notre clientèle. On voit quand même qu'on a eu des personnes qu'on n'avait jamais vues jusqu'à maintenant. Non. On sait qu'il y a des personnes qui sont venues parce qu'elles ont entendu parler du concours. Ça a joué et ça amène des personnes en tout cas.
2: La gérante de Couleur Tissu à Auray, jointe par Justine Leblon. La tombola est ouverte jusqu'au 20 juin. Tirage au sort le 23. L'actualité n'est pas toujours aussi souriante, car c'est aujourd'hui les obsèques de la petite Liana dans le Gers, 8 jours après la découverte du corps de la petite fille de 11 ans. Plusieurs centaines de personnes ont assisté à ces obsèques à Florence, la ville où elle était scolarisée. Son cercueil a été porté dans le cimetière de la commune où seule la famille a pu se recueillir. En Bretagne, 3 hommes de 22, 25 et 26 ans ont été mis en examen hier pour tentative de meurtre. Ils sont soupçonnés en mars dernier d'avoir tabassé et laissé pour mort un jeune homme près d'une discothèque de Langueux à côté de Saint-Brieuc. 2 des 3 hommes poursuivis ont été placés en détention provisoire. Le 3e est sous contrôle judiciaire. Il risque 30 ans de prison. Et puis 2 hackers viennent d'être mis en examen, dont un est en détention provisoire. Ils font partie d'un groupe de 7 jeunes soupçonnés d'avoir participé au vol de plusieurs dizaines de millions de données. L'enquête a été pilotée par l'antenne rennaise de l'Office anti-cybercriminalité après une attaque qui avait visé une entreprise basée à Rennes. Vous avez les explications sur ici.fr.
0: On a commencé en parlant des concerts de Céline Dion. On continue à parler musique, mais avec une salle de concert qui se refait une beauté.
2: Oui, c'est le Music Hall, dans le Hall 9 du Parc des Expos de Rennes, en pleine rénovation. Un chantier à 19 millions d'euros, dont le gros œuvre vient de démarrer. L'objectif est de rouvrir à l'automne 2028 avec une capacité de 9000 places, ce qui en fera la plus grande salle de Bretagne. Écoutez Yves Barré, le directeur du divertissement chez Citadia.
4: C'est déjà quelque chose d'assez unique en Bretagne. Et puis, on a aussi la capacité d'accueil technique des spectacles. Concrètement, ça veut dire que les scénographies des tournées sont de plus en plus conséquentes et qu'il faut pouvoir y répondre, puisque la tournée se doit de présenter un show similaire, peu importe la ville, à Bordeaux, à Rennes ou à Nantes. Voilà, ils se doivent de présenter un show lumière, son, vidéo, similaire dans toutes ces villes. Et nous, on se doit de pouvoir accueillir justement ce genre de spectacle et un grill technique, plus une jauge augmentée, plus des loges, une salle de restaurant et des accès faciles pour démonter les spectacles. Tout ça, c'est autant d'atouts pour attirer plus de spectacles à Rennes.
2: Ouais, le directeur du divertissement chez Citadia, au micro ici d'Agathe Le Laborier. Ce chantier de 19 millions d'euros, je vous le rappelle, doit être achevé à l'automne 2028. Le bassin versant de Livelle, dans le nord-est du Morbihan, et l'île l'île d'Ouate sont placés en alerte sécheresse. Le reste du département est lui en vigilance sécheresse. Trop peu de pluies sont tombées ces derniers mois dans le Morbihan et les prévisions météo annoncent des prochains jours plutôt secs concernant les mesures de restriction qui ont été prises. Vous avez la liste sur ici.fr. Et puis notez que la ville de Saint-Brieuc invite ses habitants à être vigilants sur des pratiques de démarchage à domicile. Des individus effectuent du porte-à-porte en se présentant comme des agents du CCAS et demandent des dons financiers pour les plus démunis. La ville et le CCAS rappellent qu'ils n'effectuent pas ce genre de pratiques. En cas de doute, ne laissez entrer personne et contactez la police municipale ou la police nationale au 17.
0: Allez, le sport est d'abord, une fois n'est pas coutume, du tennis de table.
2: Avec les championnats de France qui ont débuté ce matin à Laval, les frères Lebrun sont évidemment présents, mais aussi le breton Jules Roland, licencié à Torigné-Fouillard, qui espère briller. Il y a quelques minutes en double avec Léo Denodrest, ils se sont qualifiés pour les demi-finales. Ce soir en simple, il commencera la compétition vers 19h30, compétition qui s'annonce très relevée puisque 10 Français figurent dans le top 100 mondial. En parlant de mondial, c'est la deuxième journée du mondial de football en Amérique. Le Canada, l'un des trois pays hôtes avec les États-Unis et le Mexique, affronte la Bosnie-Herzégovine à Toronto avant que les États-Unis n'accueillent le Paraguay à Los Angeles. Enfin, on a commencé avec de la musique. Eh bien, on termine aussi avec de la musique, mais pour une triste nouvelle.
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2: Le chanteur Franck Michael, que vous avez bien évidemment reconnu, le chanteur italo-franco-belge, est décédé. Il était connu pour ses nombreuses chansons d'amour et ses concerts qui faisaient toujours le plein. Franck Michael avait 79 ans.
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2: Donc une bien triste nouvelle côté musique, mais une bien bonne côté météo, Jean.
0: Oui, parce que le voilà, le soleil qu'on vous annonçait depuis le début de semaine. La Bretagne sous un beau ciel bleu ce soir. Actuellement à Vannes, il fait 22 degrés. À Saint-Brieuc, 26. À Rennes, 29. Les températures mettent du temps à descendre. On est sur une fourchette de 20 à 25 degrés pour la soirée. Demain, c'est gris le matin, mais le soleil revient vite pour la journée. 12-14 degrés au réveil. L'après-midi sera plus frais près de la Manche. 17-20 degrés. De 22 à 27 degrés pour le reste de la région. Et dimanche, l'été continue. Merci Eric. Retour de l'actu à 19h. Ici Armorique, tous les jours à vos côtés avec de l'inforoute. Pour vous signaler d'abord qu'en Ille-et-Vilaine, ça bouchonne au passage du pont de Châteaubriant. Alors là, ça bouchonne dans les deux sens. Hein, pour aller vers Plouer-sur-Anse, comme pour aller dans l'autre sens du côté de Châteauneuf d'Ille-et-Vilaine, vous êtes fortement ralenti. On va rester en Ille-et-Vilaine avec la rocade rennaise. Voilà, donc là, des bouchons classiques sur à peu près l'ensemble, le tour de la rocade. Je vous épargne les détails, mais voilà, ça bouchonne sur la rocade rennaise. Et puis le passage de Lamballe dans les Côtes d'Armor, direction de Rennes, là, il y a des travaux, donc ça bouchonne jusqu'à Noyal. Quand on remonte un peu la RN12, le passage de Saint-Brieuc, là c'est dans l'autre sens, direction pour aller vers Pordic, tout ça. Il y a le passage du pont du Légué où vous êtes quelque peu ralenti. Et puis surtout, gros point de bouchon ce soir dans le Morbihan, c'est tout le passage de Vannes, donc où vous êtes ralenti depuis à peu près Plérin jusque après Vannes. Donc ça c'est pour aller vers Nantes. Et puis c'est principalement ça. Dans l'autre sens, ça roule. Vous constatez quelque chose sur votre route, vous nous appelez 02 99 67 35 35.
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0: Allez, on va commencer à se détendre avec un bon vieux tube années 80. Voilà, échauffement, échauffement, échauffement. Et c'est parti, c'est Madonna.

0: Madonna, La Isla Bonita sur ICI Armorique.
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0: 18h12, le week-end est en vue, vous êtes sur la route à rentrer du boulot, peut-être d'ailleurs déjà en direction de là où vous allez passer le week-end, bande de chanceux. En tout cas, il est temps de se changer les idées avec ICI Armorique, actu locale, musique et bonne humeur. On est là pour vous donner le sourire, on va vous faire découvrir un lieu justement dont c'est la spécialité, mais avant, vous jouez avec nous. Et vous jouez avec nous pour un cadeau particulièrement gourmand. C'est un lot Le Guillou. 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Et on continue avec M Pokora, c'est quand même sur ICI Armorique.

0: M. Pokora, quand même, sur ICI Armorique. Et maintenant, on joue avec Sylvie. Bonsoir Sylvie.
1: Bonsoir.
0: Alors Sylvie, vous êtes une gourmande apparemment, parce que vous nous appelez pour gagner ce lot Le Guillou d'une valeur de 25 euros avec cake aux fruits, confits, barquettes, assortiment. Je ne refais pas la liste, mais voilà, il y a énormément de choses. Sylvie, vous nous appelez du Tremblay.
1: Oui.
0: En Ille-et-Vilaine, donc. Vous connaissez la marque Le Guillou déjà?
1: Oui.
0: Ouais. Quel produit vous aimez chez eux?
1: Bah surtout tout ce qui est gâteau sec.
0: Tout ce qui est gâteau sec, là vous allez être servi parce qu'on y a un petit assortiment palais galettes. Alors pour gagner ça, Sylvie, il va falloir gagner au jeu avant, après. Vous connaissez les règles?
1: Oui.
0: Bon, je rappelle pour les personnes qui veulent jouer chez nous, on joue avec une année de référence, on vous passe un morceau très connu, vous nous dites si c'est sorti avant ou après l'année de référence. Et là, notre année de référence, c'est la date de naissance de Le Guillou dans une boulangerie de Rodoualec. C'est né en 1949, ça facilite un peu les choses. Extrait.
2: Toutes les femmes sont belles.
0: Franck Michael, disparu, dont on a appris la disparition aujourd'hui, et son tube « Toutes les femmes sont belles ». Vous connaissez ça, Sylvie?
1: Pas trop.
0: À votre avis, est-ce que c'est sorti avant ou après 1949? C'est facile quand même.
1: Après.
0: Bah oui, quand même après, c'est gagné, Sylvie. Félicitations, vous repartez donc avec ce lot Le Guillou d'une valeur de 25 euros, cake aux fruits confits, barquette assortiment, paquet de maxi cookies, madeleine au caramel. Moi, c'est mes préférés, les madeleines au caramel. Vous allez vous régaler, il va falloir partager tout ça parce que, quand même, là, il y a un paquet de trucs. Sylvie, avant de vous laisser aller vous préparer, oui, parce qu'en plus, vous allez à un concert ce soir, il va falloir commencer à vous préparer.
1: Et voilà, oui.
0: C'est quoi, c'est Amen Rock? Qu'est-ce qu'il y a? Qu'est-ce qu'il y a comme concert?
1: Il y a un concert, la belle famille qui vient jouer sur le parking du Super U pour les 20 ans.
0: Super, et il y a même un feu d'artifice.
1: Exactement.
0: Et c'est parfait, on passe le message à nos auditeurs, auditrices qui sont dans le coin. Sylvie, avant de vous laisser, une dernière question. Quelle est la radio qui vous offre les plus beaux cadeaux en Bretagne?
1: Ici Armorique.
0: Ici Armorique, évidemment, vous êtes parfaite, Sylvie, changez rien. Et on écoute Cargo, Axel Bauer sur ICI Armorique.

0: Axel Bauer, Cargo sur Ici Armorique, ça fait plaisir de réécouter ça.
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0: Et tous les jours, dans ce 16-19, vers 18h20, et des brouettes, hein, on vous fait découvrir un lieu qui propose des façons de se changer les idées, spectacles, concerts, un peu de tout. Et là, ce soir, on est à Auray, on est avec Marion, du Théâtre à l'Ouest. Bonsoir Marion.
2: Bonsoir Jean.
0: Alors, dites-nous tout, comment est-ce qu'on va pouvoir se changer les idées chez vous dans les prochaines semaines ?
2: Eh bien, avec beaucoup de comédies. On va recevoir, par exemple, ce week-end, Pourquoi les femmes aiment les connards, je peux le dire,
0: c'est oui, le titre bah du oui, spectacle. Oui, c'est dit maintenant.
2: En tout cas, c'est une chouette comédie. C'est justement l'histoire d'un homme plutôt gentil, plutôt doux, qui serait le gendre idéal, pardon, mais pas l'amant idéal, puisque les femmes préfèrent les mauvais garçons. C'est bien connu.
0: Je vois, c'est une comédie de Patrick Hernandez.
2: Oui, alors
0: le chanteur.
2: Non, son homonyme. Okay. Mais ce serait bien très bien drôle. Oui. Non, son homonyme. On espère un jour que cette chanson passera sur la scène du Théâtre à l'Ouest. Mais non, ce serait fabuleux. Donc on a cette comédie ce week-end. Le week-end prochain, on aura plutôt de l'imitation avec Stan Bennett. Stan Bennett, c'est vraiment de la parodie du jeu de mots. Et puis des voix absolument incroyables. Ce sera le 21 juin justement pour la fête de la musique.
0: Ouais.
2: Toujours en comédie, on va recevoir. Alors là, on tombe directement au mois de juillet, mais on en aura plusieurs. On va avoir Comment draguer après 50 ans. On aura le colis qu'on adore recevoir ici au Théâtre à l'Ouest.
0: Qu'est-ce que c'est que ça, le colis ?
2: Eh bien, c'est l'histoire. Qu'est-ce qui se passe quand vous recevez un paquet qui ne vous est pas adressé ? Donc, soit une mauvaise gestion de l'adresse par le facteur, mais en tout cas, c'est pas non plus celle de vos voisins. Du coup, est-ce que

0: et d'en profiter. Et ça mène à de grandes aventures, vraiment. Et on rit beaucoup. Et c'est absolument génial. Et c'est avec deux comédiens qui viennent pas très loin de la Bretagne, de Vendée. Ils sont super.
1: Damien Robin et Elisa Roblin. Donc ils se sont bien trouvés.
0: Oui. Ah ouais, ils ont presque le même nom de famille.
1: Et alors, donc là, vous avez un petit peu sauté. Il y a plein d'autres spectacles programmés, même dès ce week-end avec Donovan. C'est ce soir, ça y reste c'est encore quelques soir. Places. Le meilleur du stand-up parisien demain. Anthony Cavana aussi, mardi prochain. Mais il y a des choses. Il y a trop de choses, en fait.
0: Mais oui, tous les soirs, quasiment, on a un nouveau spectacle. Et effectivement, on a la chance d'avoir Anthony Cavana. Il y a quelques places qui ont été libérées. Donc, mais vraiment, on parle de deux ou trois places. Et on a la chance qu'il revienne au Théâtre à l'Ouest, rodé. C'est le cas aussi d'Anna Godefroy, de Caroline Estremo, qu'on adore aussi recevoir. Ce sera la deuxième fois avec ce spectacle, normalement.
1: Alors, les deux spectacles que vous avez cités, c'est la semaine prochaine. Anna Godefroy, c'est complet, faut le dire. Il reste quelques places, donc, pour Caroline Estremo. Et puis, vous pouvez consulter tout le programme du Théâtre à l'Ouest sur le site internet Théâtre à l'Ouest Auray. Donc, merci beaucoup, Marion.
0: Mais de rien, merci
1: voilà,
0: à
1: plein
0: vous.
1: De belles propositions pour se changer les idées en Bretagne. On vous souhaite une très, très bonne soirée. Et puis, nous, on va continuer avec la bonne musique, vos chansons préférées sur Issy Harmorique. C'est Charlotte Cardin, juste après ça.
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0: Est, c'est chez nos voisins mayennais le 21 août.
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0: Et toutes les heures, des idées de sortie près de chez vous. Alors officiellement, l'été arrive le 21 juin, sauf que en Ille-et-Vilaine, il se fête dès ce samedi. La commune de Vissèche organise sa fête de l'été, ce week-end, avec un large éventail d'activités et de bonne humeur. À partir de 15h, le rendez-vous est fixé sur le terrain de foot où différents jeux en plein air seront en libre accès. Et puis des groupes de musique ambiancent la journée et la soirée, dès 19h avec une restauration sur place qui est prévue évidemment. Au moment où le week-end arrive, on a tous envie d'une chose, ne rien faire. Et bien dans les Côtes d'Armor à Saint-André-des-Eaux, c'est un festival des papillonnades qui vous est proposé demain et dimanche. Deux jours de concerts, spectacles et animations pour toute la famille avec en prime un marché des artisans, des balades à poney, des stands de maquillage. Et pour les plus téméraires, la possibilité de grimper aux arbres. On termine avec un anniversaire, celui de la Marine nationale qui fête ses 400 ans. Ce samedi à Pontivy, 4 siècles d'histoire navale revisitée. Place Aristide Briand avec parmi les temps forts la cérémonie militaire à 15h et la projection d'un film retraçant cette histoire dès 16h avant un temps d'échange. Le village des 400 ans de la Marine ouvre quant à lui dès le midi. Allez, à dans une heure pour d'autres idées de sortie près de chez vous.
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0: On est ensemble ce soir sur Ici Armorique. On écoute vos chansons préférées. On écoute ensemble.

0: Ça y est, il est là l'été prochain. Next summer, Damiano David.
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0: Dans quelques minutes, vous retrouvez Patrice Gascoigne qui vous donne toutes les bonnes pistes pour ce que vous allez regarder ce soir à la télévision, tout simplement. J'en perds mes mots. Mais tout de suite, c'est la playlist bretonne avec une artiste qu'on aime tout particulièrement chez Ici Armorique. C'est Gwenin, Bleu New Pop-Up.

0: Cuisine sur ici Armorix, son morceau Bleu New Pop-Up. Va falloir attendre un petit peu avant de l'avoir en concert dans le coin. Ce sera à Fougères au Centre Culturel Juliette Drouet le 5 décembre prochain. Ici Armorix, tous les jours à vos côtés sur les routes. Attention, je vous signale un accident sur la rocade rennaise. On est secteur ouest. Trois voitures sont impliquées dans cet accident qui a eu lieu au niveau de la porte de Saint-Nazaire. On est dans le sens extérieur. Donc l'accident est sur une voie, il y a une réduction du nombre de voies. Donc attention sur la route, vous êtes ralenti depuis la porte de Lorient. Et tout de suite, c'est l'heure de regarder le programme télé avec vous, Patrice Gascoigne. Aujourd'hui, vous nous parlez d'une de vos séries coup de cœur, une série qui se termine ce soir sur France 2. Il est vraiment temps de regarder Haute Saison.
1: Le capitaine Cerruti, flic à la PJ parisienne et la CRS niçoise, Lisa s'entendent plutôt bien dans la série Haute Saison.
2: C'est chaud, hein. Dans 3 jours, il y a le chasse et croisé du samedi, il faut retrouver le coupable avant.
3: Ah oui, ça c'est sûr, on va pas pouvoir bloquer tout le monde. Hein.
2: Ouais.
3: Même si t'es la meilleure CRS de France.
2: Ah.
1: Les comédiens Vinnie Dargo, que vous regardez et aimez déjà dans Scène de ménage sur M6, et Joséphine Dry, dont on connaît l'humour, ils sont deux des personnages de cette brigade du Pays Basque, composée d'une équipe venant de toutes les régions de France pour venir en renfort durant la haute saison estivale, d'où le titre de la série Haute Saison. L'épisode pilote diffusé l'an dernier avait cartonné en audience. France Télévisions avait donc commandé une vraie première saison composée de 6 épisodes. Une première saison qui se termine ce soir avec toujours cet excellent dosage entre enquête, histoire personnelle, de la joyeuse bande et la petite touche d'humour qui va bien. J'ai passé un petit coup de téléphone à Joséphine Dry pour lui demander si elle avait dû faire une audition, un casting pour décrocher ce rôle de Lisa. Joséphine Dry.
4: Oui, j'ai passé un casting en présence du réalisateur, notamment du pilote qui s'appelle Clément Michel, avec qui ça a été une super belle rencontre artistique. On a fait vraiment ce qu'on appelle une séance de travail, et au-delà d'un casting, avec vraiment des échanges, du jeu poussé. D'ailleurs, je me souviens que quand je suis partie de ces essais, au-delà de me dire j'aimerais trop avoir ce rôle, etc., je m'étais juste dit je suis très heureuse d'avoir fait cette séance de travail parce que j'ai pu rencontrer Clément Michel et j'ai pu travailler dans le jeu au-delà de décrocher ou pas le rôle.
1: Entre Vinnie Dargo et vous, lequel fait le plus vivre l'esprit troupe de la bande de Haute Saison, Joséphine Dry?
4: Ça fait 2 ans bientôt qu'on tourne depuis le pilote. On s'est soudés au fur et à mesure en fait du temps. Et au début, j'aurais dit que c'était moi qui faisais plus vivre l'esprit troupe parce que justement j'ai ce côté très fédérateur, très social. Alors que Vinnie peut être un peu plus renfermé dans le sens assez secret, assez pudique. Mais Vinnie est quelqu'un d'extraordinaire et de très généreux avec qui on s'est découvert une complicité hors norme. Et donc du coup maintenant, je dirais que la locomotive c'est vraiment lui et moi et qu'on arrive à fédérer tout le reste du petit groupe autour de nous de manière très fluide. Et on dort tous en plus dans le même hôtel à Saint-Jean-de-Luz, ce qui favorise évidemment les contacts, les échanges, etc. Et donc, l'esprit de troupe s'est fait très naturellement et surtout depuis le début du tournage de la saison 1.
1: Joséphine Dry et la belle équipe de Haute Saison ce soir sur France 2. Et comme avec moi, il n'y a pas de saison. À demain pour de nouvelles coulisses télé.
0: Merci beaucoup Patrice Gascoigne. Tous les jours, des conseils télé avec vous. Et on repasse de la télé à la musique avec Daniel Balavoine, le chanteur sur ICI Armorique.

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1: Amir, à l'imparfaite, c'est une nouveauté ici à Armorique. Qu'est-ce que vous en pensez? Écrivez-nous pour nous dire, Facebook, Instagram, comme vous voulez. Ça nous fait toujours plaisir de recevoir des messages de vous. Le plaisir, c'est notre sujet à cette heure-ci. Votre plaisir, vos petits plaisirs au quotidien. Les choses qui rendent la vie en Bretagne plus douce, avec une pointe de sel quand même. Est-ce que vous connaissez la pointe de l'ours dans le Morbihan? C'est près de Port-Briac, sur la commune de Sarzeau, et c'est Christine Devanne qui en parle le mieux.
2: Les petites chapelles de campagne sont vraiment des bijoux, des merveilles, souvent très bien entretenues par des associations locales. Et donc on ne manque pas d'y faire des petites haltes. Je suis Christine, j'habite à Vannes, où avec mon mari Antoine, nous avons des chambres d'hôtes dans la maison de la Garenne. Mon petit plaisir, c'est ma marche mensuelle avec un groupe d'amis, en général sur les sentiers du golfe du Morbihan, ou un peu à l'intérieur aussi. On part en milieu de matinée, on marche à peu près 2h, 2h30, on pique-nique, c'est un moment important, et on remarche 1h30 l'après-midi. Les sentiers du golfe, ben, c'est toujours renouvelé, c'est très varié, ça nous permet de voir des paysages magnifiques, quelle que soit la météo, mais en général elle est très bonne. Alors je pense que le coin que je préfère, vraiment, je trouve que les panoramas sur le golfe sont magnifiques, c'est du côté de la pointe de l'Ours, Briac, donc c'est sur la presqu'île de Ruys. Là, c'est vraiment très très beau, du côté de Saint-Martin, etc. Évidemment, l'île d'Ars, c'est aussi un coup de cœur, et je recommande très souvent à mes hôtes de la Maison de la Garenne d'aller sur l'île d'Ars, parce que c'est très paisible, très tranquille, les paysages sur le golfe sont variés, et puis le petit trajet entre Vannes et l'île d'Ars, le trajet en bateau, 30 minutes, et en soi déjà très joli. Tout autour du golfe, tout est beau. On a ce merveilleux JR34 qui en fait le tour. Après, il y a aussi des balades un peu à l'intérieur, dans la campagne, qui peuvent être très belles. Du côté de Monterblanc, du côté du Gorvélo aussi, il y a plein de jolies chapelles. Et partout d'ailleurs, même à côté des sentiers du golfe. Voilà, c'est la chance de notre Bretagne d'avoir des paysages aussi variés, un patrimoine très beau pour des moments de détente, de marche et d'émerveillement. Parce que finalement, le beau dans notre société, ça fait du bien aussi. Donc les beaux paysages, c'est un vrai plaisir.
1: 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Dans quelques minutes, c'est votre soirée musicale qui commence sur ICI Armorique, 100% années 80 et décibels.

0: Céline Dion, pour que tu m'aimes encore, pour terminer cette soirée avec Ici Armorique.
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0: Ici Armorique, vendredi 12 juin, il est 19h. Tout de suite l'actu, Philippe Thibaudeau.
2: L'adieu douloureux de la ville de Florence, Aliana, collégienne de 11 ans, ses obsèques avaient lieu aujourd'hui dans le Gers, elle dont le corps a été retrouvé la semaine dernière. Cérémonie, Marc Bertrand, que vous avez suivie.
3: Le père de Liana a le visage crispé quand il marche derrière le corbillard. On sent toute la colère qu'il tente de contenir. À côté du portrait de Liana, c'est le maire de Florence, Grégory Bobato, qui prend la parole.
4: Nous ne disons pas au revoir à un symbole, une lutte, mais à une enfant de 11 ans et demi. Liana, nous ne sommes pas dans un combat, mais dans un deuil intime, celui des parents, celui d'une famille, et un deuil collectif, celui d'une ville, d'un territoire et d'un pays qui perd un enfant de trop.
3: Un lâcher de ballon et cette musique, la même qu'à la Marche Blanche. À la sortie de la cérémonie, t-shirt blanc avec écrit « Plus jamais ça », Gloria, 26 ans, pleure de colère. C'est une amie de la famille.
5: Il faut que la justice se réveille, il faut qu'on arrête de laisser toucher nos enfants, c'est horrible. J'ai été victime aussi de viol, ici même en Florence, par un cousin à moi. Et il est toujours lâché, ça a été classé sans suite alors que j'étais mineure. Et ça arrive pas qu'aux autres. Ça arrive pas qu'aux autres et malheureusement, Eliana, elle en a payé...
3: Elle étouffe un sanglot. Le maire a fait cette promesse aux parents de Liana. Florence ne vous lâchera pas la main. Gloria l'a pris pour elle aussi et pour tous les enfants victimes.
2: Et dans cette affaire, on apprend que les autorités françaises ont reçu plusieurs signalements sur les activités en ligne de Jérôme Barella par une plateforme américaine. Le principal suspect dans la mort de Liana est mis en examen. On parle d'échanges écrits avec des mineurs. D'autres obsèques avaient lieu aujourd'hui à Paris, celle de Bernadette Chirac, l'ex-première dame, est morte la semaine dernière à l'âge de 93 ans. Presque 3 ans après la mort de Thomas lors d'un bal à Crépole dans la Drôme, le parquet requiert le renvoi de 11 accusés devant les assises sur les 14 personnes mises en examen, et cela pour meurtre et pour tentative de meurtre et violence aggravée. Aurélien Tirard, cela ne fait aucun doute pour le procureur de Valence, il y avait bien intention de tuer.
6: Oui, car le procureur le rappelle, hein, lors du bal de l'hiver à Crépole, Thomas a reçu les coups de couteau dans des zones létales au niveau du thorax. Certains témoins, précise le procureur, évoquent même des frappes chirurgicales dont la violence et l'intensité ont été soulignées par les médecins légistes. Ce qui ne laisse donc, selon le procureur, aucun doute sur l'intention de tuer de ces 11 personnes qui ont tout fait pour compliquer l'enquête, insiste le magistrat, qui dénonce la loi du silence. Ces prévenus ont, selon lui, fait disparaître des indices essentiels, à commencer par le couteau avec lequel Thomas a été tué. Alors, 3 ans plus tard, relève le procureur, le déroulement de cette scène de violence qui a duré 8 minutes reste relativement difficile à déterminer. Mais pour lui, il s'agit bien d'une scène unique de violence. Ces 11 personnes peuvent être considérées comme co-auteurs du meurtre de Thomas. Encore faut-il démontrer pour chacun sa participation, relève l'avocate de 2 de ses prévenus. Des violences, il y en a eu de part et d'autre, estime-t-elle. Ce sera désormais au juge d'instruction de décider s'ils seront jugés pour meurtre aux assises des mineurs.
2: À l'approche de la journée mondiale des donneurs dimanche, il manque 20 000 dons, alerte l'établissement français du sang, en cause notamment les ponts de mai et la vague de chaleur. Franck Michael est mort à l'âge de 79 ans, on l'a appris ce matin, chanteur notamment connu pour sa chanson « Toutes les femmes sont belles ». Et puis à leur tour, le Canada et les États-Unis entrent dans le mondial de foot à 21h pour l'un, 3h du matin pour l'autre. Et sur le terrain, il va falloir s'y faire à la pause fraîcheur qui fait déjà polémique. Après le match d'hier en ouverture entre le Mexique et l'Afrique du Sud, Marie Clette, la durée de ces pauses dépend en fait de la durée des pubs télé.
7: Oui, qu'elles étaient longues ces secondes en deuxième période. Nous sommes à la 70e minute, milieu de terrain. Les footballeurs sud-africains ont le ballon entre les pieds, mais les mains sur les hanches. Tout le monde attend que la pause pub de la chaîne américaine Fox News se termine. C'est l'arbitre même qui fait patienter les joueurs. Un chaos qui résume la manière dont les États-Unis consomment le sport, comme l'explique Virgile Caillé, expert en économie du sport.
8: Dès le premier match, le ton est donné. C'était effectivement la monétisation, le business qui va dicter cette Coupe du Monde 2026. Le sport devient finalement presque un prétexte. Les Américains connaissent ça, ils sont habitués. Le Super Bowl, la NBA, tout ça est rythmé au gré des publicités. Mais c'est vrai que pour nous, Européens amoureux d'un football un peu plus traditionnel, eh bien, on est quand même assez heurtés.
7: Alors la pause fraîcheur, c'est jusqu'à 3 minutes pour laisser les footballeurs aller boire un coup. Et ce, même si hier, à 13h, il ne faisait que 25 degrés dans le stade de Mexico. Chaque diffuseur a ensuite le choix de mettre ou non une page de pub. C'est autorisé pour la première fois par la FIFA. À la clé des sommes, on s'en doute, astronomiques. Plus de 20 000 euros la seconde en cas de finale des Bleus. Enfin, le biais sexiste des pubs est aussi pointé du doigt, principalement des hommes qui vendent un parfum ou une très grosse voiture.
2: Ouais, et puis vous allez forcément les revoir ce soir à 21h, match États-Unis-Paraguay, précédé d'un show façon Super Bowl, avec notamment la pop star Katy Perry.
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0: Votre météo ce soir en Bretagne, elle est belle, elle est bleue, elle est lumineuse. Le soleil brille sur toute la région avec des températures d'été. Actuellement à Vannes, il fait 22 degrés. À Saint-Brieuc, 25. À Rennes, 28. Et ça va mettre du temps à redescendre. 20-25 degrés pour la soirée. Les nuages reviennent dans la nuit et se dispersent dans la matinée demain. 12 à 14 degrés au réveil. L'après-midi, 17-20 degrés seulement sur les côtes de la Manche, 22 à 27 degrés ailleurs, et toujours du beau temps dimanche jusqu'à mercredi. Belle soirée avec Ici Armorique.
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11: Bonsoir à tous. Ce soir encore, on va se replonger dans la décennie qui a vu naître le TGV, Star Wars, Super Mario Bros, Britney Spears, bref, les années 80. Une décennie de tubes qu'on n'a pas oubliés. La preuve, ce soir, ça commence comme ça.

0: Collins avec You Can't Hurry Love.
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0: Bon, alors finalement, il n'ira pas se produire sur la scène du Rock and Roll of Fame lors de son intronisation en novembre prochain parce que Phil Collins a expliqué récemment à la radio anglaise qu'il allait beaucoup mieux, mais qu'il n'était pas prêt à remonter sur scène tout de suite. En revanche, il a confirmé qu'il allait retourner en studio pour travailler ou retravailler de nouvelles chansons. C'est une bonne nouvelle, ça. Allez, vivement la suite. On est heureux qu'il ne débranche pas. Et là, vous me voyez venir, débranche. Oui, bah d'accord, ok, France Gall maintenant.
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0: Et c'était Nena avec ses fameux 99 ballons de baudruche. Ah bah oui, ça veut dire ça en français, hein. Une chanson engagée contre la guerre froide, écrite après un concert des Rolling Stones à Berlin, durant lequel sont lâchés dans le ciel des ballons de baudruche afin qu'ils franchissent le mur de Berlin encore debout en 82. Voilà, toutes les chansons ont une histoire. La prochaine a été créée pour nous faire danser. Mission accomplie, Cool and the Gang en 80 avec Celebration, et ça arrive juste après ça.
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1: Sur l'esplanade de Billiers, c'est une brocante vivante qui se tiendra samedi à partir de 14h. Un événement qui tente à mettre à l'honneur la création locale sous toutes ses formes, par le biais d'ateliers ouverts au public tout au long de la journée, mais aussi avec un marché de créateurs l'après-midi et des concerts en soirée. Plus au nord, on n'est pas en reste, puisque Trédias bouge, en référence au nom de cette association des Côtes d'Armor, qui organise pour la troisième année consécutive une journée festive dimanche. En plus du vide-grenier organisé de 6h à 18h, les plus courageux pourront arpenter les 4 circuit de randonnée, en sachant qu'après l'effort, il y aura le réconfort culinaire et artistique grâce aux artistes présents. Notez aussi sur vos agendas un ciné-débat programmé au cinéma L'Arvor à Rennes ce samedi 13, de 17h45 à 19h30. Le documentaire Invincible été, qui raconte le combat d'Olivier Goy contre la maladie de Charcot, sera projeté avant un temps d'échange en présence de bénévoles de l'ARSLA qui en profiteront pour sensibiliser et faire connaître cette terrible maladie.
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0: Black avec Wonderful Life.
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0: Et il paraît que Black, de son vrai nom Colin Verncombe, a écrit cette petite merveille en 5 minutes alors qu'il était en pleine dépression, après une succession de galères amoureuses, d'accidents, etc. Donc ce titre, Wonderful Life, une vie formidable en français, c'est de l'humour, hein, de l'ironie. Énorme succès en 1987. Mais pour lui, ça sera le seul. On plombe pas l'ambiance maintenant. On est aussi là pour le sourire. Rien de tel qu'un tube qui fait danser. François Véléry l'a fait en 83. Et du coup, bah, elle danse, Marie, et nous aussi.
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0: Thierry Pastor et son coup de folie. Énorme succès en 1981, le premier pour Thierry Pastor et pour l'anecdote, une chanson produite par l'humoriste Roland McDan. Il avait craqué sur les compositions de l'artiste, tout simplement. Dans un instant, Décibel avec Émilie Mazoyer qui reçoit ce soir Mentissa. Mais ce sera après, entre autres, The Time of My Life, le duo Bill Medley-Jennifer Warnes qui arrive dans un instant.
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2: Et à 20h sur votre radio, ici, l'actu musicale, c'est Décibel avec ce soir une artiste qu'on adore, elle s'appelle Mentissa.

0: Et bam, vous la connaissez très bien, cette chanson, premier tube de Mentissa, signé Vianney, qui avait été son coach dans la saison 10 de The Voice. Depuis, elle a fait son chemin. Mentissa a sorti un premier album, La Vingtaine, et un deuxième qui sort aujourd'hui. Enfant difficile, Mentissa est l'invité de Décibel, et on est très contents.
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0: Salut à toutes, salut à tous et bienvenue dans Décibel, toute l'actu musicale en direct et jusqu'à 21h. Qu'est-ce qu'on vous a préparé ce soir au rayon coup de cœur? Eh bien, il y a une chanson qui est sortie aujourd'hui. Le groupe s'appelle Ravage. C'est le tout premier morceau de ce groupe qui est composé du rocker Gaspard Royan et de Aurélie Saada, la moitié de Brigitte. Et oui, on se demandait où elle était passée. Et ben la revoilà avec Ravage. Vous les découvrirez en fin d'émission. C'est la nouveauté du jour. L'anniversaire, eh bien, les amis, nous permettra d'écouter une très belle chanson de Louis Chédid, Anne Masseran. Et puis, le thème du blind test aujourd'hui, le monde. Oui, je sais, c'est un thème un peu large, mais on va y arriver. Le monde, rien que ça. 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Eh bien, c'est Enfant difficile, l'album de mon invité que je file retrouver, l'excellente et rayonnante Mentissa. Mentissa, bonsoir.
3: Bonsoir.
0: Merci de danser sur les jingles de Décibel.
3: C'est parce que je pense que je suis de très bonne humeur aujourd'hui, donc je danse sur à peu près tout.
0: Mais oui, alors c'est un jour spécial évidemment pour une artiste, le jour de la sortie de l'album. Vous êtes beaucoup trop jeune pour que je vous demande si ça vous fait l'effet de la naissance d'un enfant, évidemment. Mais à quoi c'est comparable comme joie?
3: À quoi c'est comparable comme joie? Je sais pas, à une belle journée de victoire.
0: Ouais.
3: Il y a aussi quelque chose de... Il y a une émotion de libération. Je me sens libérée, comme si j'avais cet album qui était un énorme secret et que je pouvais pas faire grand chose à part m'ambiancer toute seule dessus. Et maintenant, je me dis, ah, je peux enfin m'ambiancer sur mon album avec les gens, tout le monde. Ça, c'est chouette. Donc oui, je suis très heureuse.
0: 4 ans se sont passés depuis la sortie de votre premier album, La Vingtaine. On réécoute pour le plaisir.

0: single de Diamant, hein. C'est un vrai succès, EBAM. Donc, est-ce que la joie du jour, la joie d'enfant difficile, est comparable avec la joie de la sortie de ce premier album, il y a un petit peu moins de 4 ans?
1: Oui. Et j'en suis très heureuse de me dire que aujourd'hui ou même hier soir, lors de ma release party, j'avais ce même émerveillement.
0: Ouais.
1: Parce que c'est ça qui est dangereux, c'est ça le piège, c'est d'avoir un peu l'habitude, d'être habitué, de parfois se lasser aussi, parce que c'est pas un métier facile tous les jours. Et hier soir, j'avais vraiment les yeux qui brillaient, qui pétillaient, comme une petite fille, comme la Mantissa d'il y a 4 ans. Et je me suis dit, ah, ok, j'ai pas perdu ça, heureusement. Et j'espère que je garderai cet émerveillement. Oh, c'est difficile.
0: C'est celui-là. Ouais, celui-là,
1: il est costaud.
0: Il est piégeux.
1: Il est costaud. J'espère que je garderai ça tout au long de mon projet artistique.
0: On dit aussi que les moments de joie, ça nous reconnecte à l'enfant qu'on était. Alors, ça tombe bien parce que vous étiez une petite fille qui adorait les majorettes et la série Glee, voilà, où tout le monde dans un lycée chantait comme ça dans des chorales, des tubes et tout. Donc, est-ce que c'est vrai? Est-ce que ça vous reconnecte à cet enthousiasme-là?
1: Oui.
0: Des jours comme aujourd'hui.
1: Oui, vraiment. Et puis hier, lors de ma release party, on a recréé une fête foraine.
0: Oh.
1: Parce que c'est ça que je voulais. J'ai dit, qu'est-ce qu'on peut faire pour ma release party? Il faut que ce soit quelque chose en connexion avec l'album, avec le thème de l'album, Enfant difficile. Et je me suis dit, quels sont les moments qui m'ont marqué de mon enfance? Et je me suis dit, mais les moments en fête foraine, quand on y allait tous en famille, on a tous des souvenirs à la fête foraine.
0: C'est vrai.
1: Que ce soit quand on était nous jeunes, ou après, même quand on est parents et qu'on emmène des enfants. Et je me suis dit, je pense que c'est un thème qui met tout le monde d'accord. Tout le monde connaît la fête foraine. Il y a quelque chose de familial, de chaleureux, de convivial. Et j'ai voulu recréer un peu cet espace. Et de voir tous ces gens hier soir rigoler, s'amuser, de voir des parents, les enfants aussi étaient présents, étaient conviés à ma release party.
0: Il y avait des barbes à papa.
1: Il y avait de la barbe à papa, du popcorn et des hot dogs.
0: Meilleure fête. Qui veut des cocktails, franchement? Qui veut des pina coladas? On veut ça, exactement.
1: Et hier soir, je me suis dit ça. Je me suis dit, mais là, je me suis reconnectée à mon enfance.
0: Ouais.
1: J'avais l'impression que j'avais un peu fait ma Sweet 16. C'était vraiment marrant, c'était très chouette.
0: J'adore. La Sweet 16, c'est la fête d'anniversaire pour les 16 ans.
1: Oui.
0: Et c'est vrai que, alors nous,
1: oui,
0: en France, en Belgique, bon, on fête nos 16 ans, mais les Américains prennent ça très au sérieux.
1: Exactement.
0: Ils font des fêtes incroyables. Ouais. Incroyables. Alors, ces questions sur l'enfance, c'est aussi parce que, au-delà de votre joie presque enfantine de sortir ce deuxième album, il porte ce titre donc Enfant difficile, et au pluriel, s'il vous plaît, la chanson Les Enfants difficiles.

0: C'est assez incroyable, on se dit, en vous voyant aujourd'hui, comment ça, quelqu'un a marqué dans un dossier, oh là là, la petite Mentissa, attention, elle est difficile, c'est vrai?
1: Oui.
0: Est-ce que vous pouvez me raconter ça?
1: Oui, quand j'étais plus jeune, moi, de mes 6 à mes 10 ans, c'était vraiment compliqué, moi, à l'école, je m'entendais pas du tout avec mes profs. Mes profs ne m'aimaient pas. J'avais un tempérament, je pense, assez fort pour une petite fille de 6 ans. Et ça, c'était quelque chose qui était très mal vu. À 6 ans, tu es censé être docile. Et moi, bah, j'étais têtue, je faisais ma vie. Et quand j'avais envie, oui, et quand j'étais pas d'accord, bah, je le montrais assez bien. Et ça, c'était quelque chose qui m'a été beaucoup reproché. Je me souviens notamment de toutes ces petites notes. Souvent, en plus, la prof, elle prenait un stylo rouge. Pas du noir, du rouge. Et je me souviens, quand j'ouvrais mon agenda, je voyais du rouge partout. Et quand je regardais, chez mon camarade de classe à côté, lui, il avait pas autant de rouge.
0: Ouais.
1: Et c'est fou, parce que aujourd'hui, avec du recul, j'en rigole, mais je me suis dit, c'est quand même quelque chose qui m'a marqué, étant petite, de me dire, ah, moi, il y a quelque chose qui va pas avec moi. Visiblement, je suis pas assez gentille, je suis pas assez, je suis un peu à l'écart. Et aujourd'hui, je me dis, mais c'est ça qui a fait ma force et ma personnalité, justement, ouais. Et c'est mon fort tempérament. Mais à cet âge-là, non, c'était pas quelque chose qui était bien vu. Et donc, je pense que toute ma vie, par après, j'ai essayé, justement, de rentrer dans les cases, de ne pas déranger, de toujours avoir un comportement assez maîtrisé. Je pense que c'est un peu une conséquence inconsciente
0: de ça.
1: Voilà. Parce qu'en fait, moi, mes premières interactions, parce que 6 ans, c'est très jeune, mes premières interactions dans le monde social étaient déjà très dures. Et on m'a vite fait comprendre que non, toi, tu vas rester à ta place. Tu vas rester calme.
0: Ouais. Oui. Alors après, il y a effectivement le côté enfance, mais les gens à qui on demande de rester à leur place,
1: oui.
0: Quand en plus elles sont femmes,
1: oui.
0: Et quand en plus elles sont noires,
1: oui.
0: C'est d'autant plus étouffant parce qu'on se dit, en fait, c'est pas par rapport à ce que je fais, c'est par rapport à ce que je suis. Donc, c'est pour ça que je trouve qu'il est épatant, le titre de votre album, parce que ça veut dire qu'à un très jeune âge, parce que vous avez 27 ans, vous avez analysé ça et vous avez appris à fonctionner avec ça.
1: Oui.
0: Parce que ce phénomène-là, il s'arrêtera jamais. On demandera toujours aux femmes et aux noirs de parler moins fort que les autres et de surtout pas se plaindre. T'as déjà de la chance d'être à notre table. Donc tu vas la fermer, mais vous arrivez à fonctionner avec ça.
1: Mais en fait, je pense que j'ai compris très tôt que si je voulais être acceptée dans certains milieux, plus moi j'ai grandi en Flandre, donc la partie flamande
0: de la Belgique. C'est là où il y a beaucoup de Hollandais et de nains de jardin dans les jardins. Incroyable.
1: Exactement.
0: C'est incroyable ce lieu, vraiment.
1: Et où on va pas se mentir, l'ouverture d'esprit, c'est pas forcément, ça fait pas forcément partie de la culture là-bas. Donc j'ai toujours compris très vite que pour pouvoir me faire une petite place, il allait falloir que je me dompte. Et c'est seulement maintenant, en fait, 21 ans après, que j'ai compris ce que ce phénomène avait créé en moi, ce que ces premières interactions avaient créé en moi. Et c'est maintenant que je me suis dit, mais en fait, c'est fini ça.
0: Ouais.
1: En fait, j'ai pas besoin de montrer tout le temps, de me montrer toujours hyper reconnaissante, parce que j'ai cette quête un peu irrationnelle de chercher ma place. En fait, si je suis là, c'est que je suis à ma place. Et ça, c'est quelque chose de très difficile. On n'a pas toujours conscience de ça, parce que les gens aiment nous rappeler en permanence que bon, on n'est pas à notre place. Si on est là, c'est parce que coup de chance, coup de bol, si ça.
0: Ouais.
1: Et moi, j'ai envie de dire non. Si je suis là, c'est que je mérite d'être là, c'est que j'ai travaillé pour. Et voilà, et que je n'irai nulle part, voilà. Et cet album m'a vraiment aidé à réaliser ça. Et c'est pour ça que mon album s'appelle Enfant difficile, parce qu'il y a vraiment eu un avant-après cette chanson. C'est en écrivant cette chanson que j'ai compris à quel point ces choses qu'on m'avait dites plus jeune m'avaient marqué, et que j'avais un peu malheureusement créé un peu une identité, on va dire un masque, une façade aussi pour plaire. Et aujourd'hui, je me suis dit, il est temps d'enlever ce masque. Quitte à ne pas plaire à tout le monde, quitte à perdre quelques personnes en route, mais au moins, je veux que les gens à qui je parle sont des personnes qui sont comme moi. C'est ça que je voulais. Avant, j'avais envie de, quand j'ai commencé avec Ebam, je voulais plaire à un grand nombre. Et quand on veut plaire à un grand nombre, alors du coup, on est lisse et on a un discours très maîtrisé. Et en fait, maintenant, je me suis dit, non, il est temps que tu dénonces ce que tu as envie de dénoncer, tu racontes ta vérité. Et c'est sûr que les gens qui vont aimer et qui vont s'identifier avec ton discours, ce nombre-là, il va forcément se rétrécir.
0: Ou
1: et
0: pas.
1: C'est OK. Ou pas, non, ou pas.
0: Ou pas, Mentissa.
1: Oui.
0: Mentissa, tombe le masque, les amis. Enfant difficile est sorti aujourd'hui. On en écoute la chanson titre.

0: Elle est là, oui. Mentissa, deuxième album Enfant Difficile, sorti aujourd'hui de ce beau bébé, deuxième album. Donc, j'avais envie qu'on parle du thème de la chanson avant de l'écouter, parce qu'elle est tellement pop, tellement solaire, tellement joyeuse et sautillante, que si on n'y prend pas garde, et souvent à une première écoute de chanson, on ne fait pas forcément gaffe aux paroles, on ne se rend pas compte de la gravité de ce que vous racontez dans cette chanson. En plus, vous dites « nous », parce qu'effectivement, il y en a 10 par classe, des gosses comme ça. Et donc voilà, c'est pour ça que j'avais envie qu'on parle du thème de la chanson avant de l'écouter. Mais alors maintenant qu'on l'a écouté, parlons de sa forme extrêmement pop. Oui. Vous avez choisi ça, ça aurait pu être un piano-voix absolument déchirant. Ça n'est pas le choix que vous avez fait. Pourquoi ?
1: Parce que moi, j'aime la pop. Je trouve que c'est un genre de musique dans laquelle on peut, surtout en tant que femme, on peut être libre, on peut oser.
0: Kylie Minogue.
1: Exactement. Ouais. Et moi, c'est une musique avec laquelle qui résonne en moi depuis toute petite, finalement. Et pour ce deuxième album, je pense que j'avais envie de un peu revenir à mes premiers amours, qui sont donc la pop anglo-saxonne aussi. Je suis très fan de Gracie Abrams. Ces artistes pop où c'est vraiment la guitare qui lead, qui drive. Et j'aime bien aussi avoir ce contraste entre je parle de quelque chose qui est en fait très triste et très grave, mais c'est pas pour autant qu'on est obligé de pleurer. En fait, on peut aussi se dire que ouais, c'est dur, mais en fait on peut avoir le sourire, parce que la vie c'est ça, la vie c'est finalement plein de moments qui sont difficiles, et il y a aussi plein de beaux moments, et ces moments sont finalement si beaux parce qu'en fait on a pleuré la veille.
0: Ouais.
1: Et ce contraste là dans la vie, parfois c'est un peu difficile, mais c'est ça que j'essaye aussi toujours d'emmener, je pense, là, sur cette chanson. Je me disais, c'est bien d'avoir un contraste, parce que sinon, c'est un peu dur.
0: Ouais. Franchement, c'est le syndrome « Alors on danse » de Stromae. Quoi.
1: Mais exact. Mais c'était, d'ailleurs, c'était une de mes références de cette chanson.
0: Ah, c'est vrai?
1: Oui. Oui, même le côté un peu... Il y a un côté un peu presque un peu parler dans les ah bon, et l'idée, je me disais, attends, mais j'ai envie de faire un truc peut-être aussi à la Stromae, en fait. Ouais. Tu peux t'ambiancer sur un texte qui n'est pas du tout joyeux, ouais, à la base.
0: Bah, bravo, parce que c'est un coup de maître, vraiment, pas de maîtresse.
1: Merci.
0: Cette chanson là elle est incroyable, et je comprends bien qu'elle donne son nom à l'album. Alors, on a parlé aussi de ce côté s'accepter soi.
1: Oui.
0: C'est vrai que voilà, vous êtes sur le devant de la scène à un jeune âge, hein, puisqu'en gros à 23 ans tout le monde vous connaît au moment du premier album. Donc forcément, vous êtes regardée, vous avez vos réflexes de petite fille qui veut être la première de classe, et en tout cas, et donc vous êtes un petit peu dans une attitude policée, etc. Peut-être ça vous empêche un peu de profiter, d'ailleurs, de ces premiers succès. Et là, dans l'album, il y a des chansons comme ça qui regardent en face cette façon de faire. Il y a notamment « Qu'attendez-vous de moi ?»
1: Oui. Attends.

0: Qu'attendez-vous de moi? C'est très indiscret la question que je vais vous poser, mais tant pis, vous pouvez m'envoyer balader, même si ça. En vrai, vous parlez à qui quand vous posez cette question?
1: Je pense que je parle aux gens, je parle à
0: au
1: mon public.
0: Ouais. D'accord.
1: Parce que je pense que c'est une des questions qui me trotte depuis mes débuts, et c'est peut-être la seule question que je n'ai jamais vraiment posée. Mais parfois, j'ai envie que les gens me disent honnêtement, quand ils viennent me voir en concert, quand ils ont pris un billet, qu'ils ont acheté un billet, qu'ils ont fait la route pour venir me voir, qu'est-ce qu'ils attendent vraiment de moi, honnêtement? Pas le oui, on t'aime bien, on t'aime. Non, qu'est-ce qui vous donne envie de venir me voir, et est-ce que vous avez envie de repartir avec quelque chose ou pas?
0: Ouais.
1: Et c'est une vraie question qu'on se pose tout le temps.
0: Et vous avez peut-être la réponse en vous. Quand vous allez voir une artiste que vous aimez, qu'est-ce que vous attendez d'elle?
1: Bah, c'est ça la question. Moi je pense que j'aime bien voyager quand je vais en concert. Et en fait, je pense que moi, quand je vais voir une artiste que j'aime bien, j'ai envie qu'elle m'emmène là où moi je n'ose pas aller. En fait, j'ai envie de voir en elle qu'elle puisse. Je dis elle, on dirait, parce que j'avoue, je suis souvent fan des artistes féminines, des femmes.
0: Ouais.
1: Mais quand je regarde une femme sur scène, j'ai envie qu'elle me donne le courage de faire des choses que moi je n'ose pas faire dans ma vie. Et c'est souvent ce qui s'est passé quand je rentre chez moi d'un concert. J'ai vu Sabrina Carpenter, j'ai vu Rosalie. J'ai vu Beyoncé. En fait, après ces concerts-là, une fois que t'as vu Beyoncé sur scène, tu rentres chez toi et tu dis bon, ma cocotte. Tu sais, t'as un boost de confiance.
0: Ouais.
1: Et c'est ça en fait. C'est que tout d'un coup, je rentre chez moi et j'ai l'impression d'avoir des ailes, quoi. Et je me dis, c'est fini. Moi aussi, en fait, j'en suis capable. Et c'est ça que j'aime bien. C'est ce truc où, tu vois, ça met en route quelque chose en toi, de un peu de boost de confiance, et ça fait du bien.
0: C'est beau.
1: En tout cas, moi, c'est souvent ce que je cherche quand je vais voir une artiste sur scène.
0: Il faut aller voir Mentissa sur scène. Ça tombe bien. La tournée est annoncée. Il y a déjà des festivals d'été. Ça
1: oui.
0: fait très plaisir.
1: Oui.
0: Mentissa, on se voit dans 2 semaines au festival Sœurs Jumelles à Rochefort,
1: oui.
0: parce que ici est la fière radio partenaire de ce joli festival, et on sera sur place, on fait nos émissions en direct au pied de la grande scène. On va se croiser, Mentissa. Également le Aluna Festival, le Printemps de Pérouge, enfin il y a vraiment tout un tas de festivals très très chouettes. Évidemment, en Belgique, les solidarités à Namur.
1: Of course.
0: Ça, voilà, c'est obligatoire. Sinon, elle perd sa nationalité. Il faut aller jouer à Namur. C'est obligatoire. Et puis après, voilà, il y a une grande tournée franco-belge à l'automne prochain. Ça commence à Nancy le 1er octobre. Et là, vous faites vraiment toutes les villes de France, Villeurbanne, Lille, Troyes, Belfort, Paris. Vous serez à l'Olympia le 5 novembre, Nantes le 25 novembre, Cholet le 26. Et puis, il y a aussi tout le mois de décembre, Mérignac, Toulouse... Et puis Mons, Anvers et Liège, parce qu'on ne se refait pas. La vie est belge, comme on dit là-bas. Mentissa, lâchez prise.

0: peur. Il paraît que ça fait très peur de lâcher prise, encore plus quand on est une artiste et qu'il faut lâcher prise devant tout le monde. Alors, ça y est, vous l'avez fait.
1: Je pense que je suis en mouvement vert.
0: Ouais.
1: J'aime bien me dire que la vie n'est pas une image arrêtée. Et donc, bien sûr, c'est pas parce que j'ai écrit que Balance que du jour au lendemain, j'étais en mode j'aime trop mon corps. Mais je pense
0: c'était sur le premier album. Si vous ne la connaissez pas, Balance, il faut l'écouter.
1: Mais je suis sûre que écrire ce genre de chanson, ça m'aide de me dire ok, maintenant que tu l'as dit, il faut vraiment que tu fasses ce travail-là.
0: Ouais. Et partager l'écriture de chansons, alors, parce que c'est une chose que vous avez faite sur cet album, Enfant difficile. Il y a notamment un garçon qu'on aime beaucoup qui s'appelle Noé Préchauffe, qui est à vos côtés sur la création de la chanson d'amour.

0: je pense, l'histoire vraie de l'histoire d'amour que vous vivez en ce moment, Mentissa, que vous voulez protéger un petit peu et que vous voulez pas en parler. Et donc, vous appelez votre copain Noé Préchoff pour écrire ensemble cette chanson.
1: Oui. En fait, je pense qu'on avait déjà écrit une dizaine de titres et on se dit, on n'a pas encore la chanson d'amour. En fait, c'est devenu presque un peu une blague. Oui. Chaque session, on se disait, oh, on n'a pas
2: la. Il faut le slow.
1: Oui, on a les traumas d'enfance, check. On a la chanson où je dis aux gens de pas trop me chercher, fais gaffe à toi, check. On a la chanson, on a tout. On se dit, on n'a pas la chanson d'amour. Je suis en mode, c'est pas possible.
0: Surtout que vous êtes amoureuse.
1: Oui,
0: alors
1: surtout
0: c'est quand
1: que je suis amoureuse.
0: Dommage.
1: Et que je suis une grande amoureuse de l'amour. J'aime ce thème, mais en fait on se disait en fait il y en a tellement déjà, en fait si c'est pour écrire une chanson amour bateau ça sert à rien. Et en fait on discute un peu, il me dit mais toi ta vie c'est comment, je lui dis bah moi j'ai une très bonne relation, ça se passe bien et tout. Et je lui dis c'est vrai que je suis quelqu'un d'assez pudique sur ces choses là j'aime pas trop étaler ma vie sur les réseaux et tout. Il me demande pourquoi, je dis mais je sais pas, j'ai toujours eu un peu cette pudeur, moi je crois vraiment au vivons heureux vivons cachés. Il me dit bah c'est ça qu'on doit écrire. Et puis je lui dis aussi moi j'ai vraiment ce truc où parfois les chansons d'amour mythique, bah si demain la personne elle part, t'es bien avec ta chanson d'amour. Je pense à plein de chansons d'amour incroyables qui existent. Quand les histoires se terminent, je me dis tu fais comment? Tu continues à la chanter? Et pour toutes ces raisons-là, je lui disais j'ai du mal à faire le pas d'écrire une chanson d'amour et d'écrire sur papier et de faire une déclaration à cette personne parce que imagine ça se finit, c'est bizarre.
0: Les chansons, c'est pour toujours. Alors j'ai posé la question à Oshi parce qu'elle a fait carrément tout un album avec c'était sa compagne à l'époque et ça l'est plus aujourd'hui.
1: Oui.
0: Des chansons sur leur rencontre, sur leur amour, sur leur coup de foudre machin et tout. Et elle m'a dit non je chanterai plus.
1: Je ne chanterai plus
0: sur scène.
1: Tu vois.
0: Ouais.
1: Mais c'est pour ça, moi j'ai anticipé ça. Parce que moi, je suis toujours un coup d'avance.
0: C'est ça.
1: Je dis non. Et donc finalement, c'était marrant d'écrire une chanson d'amour qui n'en est pas vraiment une.
0: Ouais.
1: Je lui dis, en fait, c'est pas vraiment une chanson d'amour. Hein, attention, hein, on va pas s'emballer. Mais bon, quand même. Et à la fin, de dire, peut-être que finalement, c'est quand même une chanson d'amour. Je trouvais ça très marrant d'avoir cet angle-là qui est aussi ce que je pense et ce que je ressens.
0: Désolée, Mentissa, un des grands moments de ce nouvel album Enfant difficile. Vous la découvrez maintenant dans Décibels.

0: Le deuxième album de Mentissa sort aujourd'hui. Et dessus, il y a ce tube, désolé, ça vous va très bien la pop.
1: Merci.
0: Vraiment. Et on a envie de danser avec vous, c'est sûr. 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Vous pouvez appeler Alexandra maintenant pour vous inscrire. 0810 055 056. 0810 055 056. Enfant difficile, c'est le cadeau du soir. Et on revient avec Mentissa, à tout de suite.
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0: Et merci d'avoir choisi ici pour passer votre vendredi soir. On est un rancard sûr, vous pouvez compter sur nous, il n'y a pas de problème. On est ensemble jusqu'à 21h. La chanson anniversaire du jour, c'est l'anniversaire de la naissance d'Anne Frank. Et il se trouve que Louis Chédid écrit une chanson merveilleuse qui parle d'elle et de tout ce qui résonne de son histoire au moment où Louis Chédid chante la chanson, et aussi en 2026 d'ailleurs. Donc on l'écoutera tout à l'heure, Anne, ma sœur Anne. On vous fera découvrir le groupe Ravage, nouveau projet de la chanteuse Aurélie Saada que vous aviez découverte avec le groupe Brigitte. Et puis notre Blind Test, le thème, les chansons qui parlent du monde, fin du monde ou bonheur dans le monde. Il y a un peu tout. Venez jouer avec nous et moi je retrouve Mentissa. Ça ressemble à ce que vous imaginiez, Mentissa, la vie de chanteuse. Parce que vous y pensez depuis que vous êtes toute petite, je crois. Oui. Que vous avez fait The Voice Kids, donc quand vous étiez enfant, vous aviez envie, etc. Oui. Est-ce que ça ressemble à ce qui vous faisait rêver?
4: Je savais pas du tout à quoi m'attendre. J'avais pas vraiment d'image où c'était un rêve. Et ouais. Souvent, le rêve, c'est quelque chose d'assez inatteignable. C'est, ouais. C'est très flou, c'est très vague. Donc, non, je savais pas du tout à quoi ça ressemblait. Mais maintenant que je le vis, non, je suis reconnaissante. Ouais. Je pense que c'est plus dur que ce que je croyais. Je pense que quand on rêve de quelque chose, on voit que le positif et on se dit pas qu'en vrai, derrière des artistes, des icônes de la pop, en fait, il y a beaucoup, beaucoup de travail et il y a aussi beaucoup de, il y a beaucoup de solitude aussi, je pense, dans ce monde-là, ouais. Le monde d'artistes, parce que on passe de vraiment, on est sur le devant de la scène, on est acclamé par plein de gens et le lendemain, on rentre chez nous et on est tout seul. Donc ça, c'est quelque chose qu'il faut gérer. Vu que c'est pas quelque chose qui est psychologiquement, personne est vraiment fait pour ça, pour être accablé, enfin acclamé, idolâtré, d'avoir des gens qui viennent vous voir et qui vous disent merci, je vous adore, votre chanson m'a sauvé. C'est pas quelque chose de, et donc ouais, il faut réussir, je pense, à trouver un bon équilibre et surtout à garder la tête sur les épaules, ouais. Quand même, à garder les pieds sur terre, pas s'envoler, et aussi justement accueillir les victoires comme les échecs aussi. Je pense que ça, c'est important. Moi, j'ai de la chance d'avoir un bon entourage, mais ça, c'est vrai que j'avais sous-estimé ce que ça fait à l'ego quand on sort un single et que ça marche pas, parce que c'est comme ça,
0: ça prend pas. Oh, bah non, les radios, elles en veulent pas,
4: mais c'est ça. Et là tu en prends un coup, ouais. et au début je me dis non, ça va, non, je m'en fous, et trois mois

0: après, en fait, je me dis non, en fait, ça va pas. Et j'ai mis du temps vraiment à. Et aujourd'hui, j'en rigole et je me dis que les échecs ou les flops, comme on dit, ça fait partie d'un parcours, c'est hyper important aussi. Mais oui, il y a plein de choses que j'avais sous-estimées. Ouais. Et je pense l'ego aussi. J'avais sous-estimé quand même cette espèce d'ego trip parce que t'es tellement toujours, tout le monde te met sur un piédestal et après, du jour au lendemain, c'est fini. Les gens, ils passent à autre chose. En plus, c'est ça aujourd'hui, ça va vite. On est dans la consommation fast-food, rapide, quoi. Ouais. Ouais. Et donc, il faut pas paniquer. Il faut faire son truc. Il faut rester sur sa ligne directrice. Il faut rester sur son chemin. Et il faut faire, il faut faire ce que t'as à faire.
1: Alors, vous avez fait un joli petit lapsus puisque, au lieu de dire acclamé tout à l'heure, vous avez dit accablé. Mais c'est intéressant parce qu'il y a une chanson sur l'album qui s'appelle Fais gaffe à toi, où justement, on se dit, tiens, elle envoie bouler un peu les médisants. Alors, les médisants, il y en a partout.
0: Oui.
1: Il y en a même dans ce bureau, des gens comme ça qui se baladent toute la journée à dire du mal des uns des autres. J'ai souvent tendance à penser que ça dit plus sur eux que sur les gens qu'ils accablent.
0: Mais
1: vous, forcément, étant star, y a d'autant plus de monde. Nous, on a un relou au bureau, mais alors vous en avez combien ?
0: Oh, des relous, j'en ai pas mal. Hein. Après, honnêtement, je m'en sors plutôt bien sur les réseaux sociaux. J'ai pas beaucoup de haters, comme on dit, mais ça m'est arrivé.
1: Ouais.
0: Mais je pense que cette chanson, elle est plus axée sur la vie intime et la vie quotidienne de tous les jours, justement.
1: Ouais. Et tout le monde s'identifie, fais gaffe à toi.
0: Mais oui, mais tu vois, ce mec relou qui fait des blagues, il trouve ça super marrant, et tu vois, il te regarde. Et c'est ça, en fait, où des gens qui pensent qu'ils ont on leur demande pas leur avis. Et ces gens qui ont toujours besoin de donner leur avis constamment sur comment tu t'habilles, sur comment tu es, sur comment tu te présentes. Oh, moi, ça me saoule. Et je me suis dit, c'est quoi, j'écris une chanson pour tous ces relous, ces médisants, comme tu dis. Et je vais leur dire gentiment, de rester à leur place.
1: Bah, c'est ça. Fais gaffe à toi. Exactement. Alors, il y a des moments graves dans l'album. On parlait tout à l'heure de pop et d'envie de légèreté, de lâcher prise, etc. Il y a la chanson Comme un loup, qui parle avec beaucoup de délicatesse. De quand un homme violent entre dans un foyer, qu'est-ce que ça fait aux adultes et aux enfants qui sont dans cette maison ?

0: entre les lignes de cette chanson que vous avez vécu ça, impuissante puisque enfant.
1: Oui.
0: Est-ce que c'est une chanson thérapeutique ?
1: Oui, je pense que c'est une chanson thérapeutique. C'est une chanson qui m'a libérée aussi parce que c'était vraiment, c'était un lourd secret pour moi. Ouais. C'était un fardeau à porter parce que je me rappelle que c'était quelque chose dont je voulais pas du tout parler au début. Et en fait, j'ai l'impression que c'est un truc qui me suivait un peu, que je traînais un peu et je me disais bon, peut-être que ça reste là parce qu'en fait, mon rôle est d'en parler. Ouais. Et cette chanson, je l'ai écrite. J'ai commencé l'écriture toute seule de cette chanson. J'ai écrite, je pense, la fille de ma mère et comme un
0: Ah, bah elle est là, la fille de ma mère.
1: Dans la même période.

0: peut-être.
1: Énormément d'amour hein, dans cette chanson, La fille de ma mère. Mais voilà, si on la met à côté de Comme un loup.
0: Oui, on comprend. En cadre familial.
1: Ouais. Et on comprend le titre de l'album. Évidemment que Mentissa, c'est une gosse difficile, puisqu'il y a un homme violent à la maison.
0: Oui, et c'est en fait. Oui.
1: Et elle ne peut pas sauver sa mère.
0: Exactement. En fait, c'est difficile quand chez toi, tu manques un peu de repères, tu manques de stabilité. C'est très difficile. De se construire en fait en tant que à cet âge-là, c'était pendant toute mon adolescence, mais
1: ouais.
0: À l'âge de 16 ans en fait, t'as envie de t'occuper, j'en sais rien, du jean que le jean que t'as envie de mettre, t'as envie de parler de garçon, enfin à 16 ans, t'as pas envie d'être là à appeler la police parce que c'est la bagarre chez toi à la maison. Et c'est ça qui était difficile, et j'avais aussi l'impression d'être la seule à vivre ça. Je me disais mais je peux pas en parler aux profs, je peux pas en parler à mes copines, les gens ils vont penser qu'on est des fous, et en fait, j'avais honte. Et la raison pour laquelle j'ai écrit cette chanson, c'est que j'ai toujours eu honte d'en parler autour de moi.
1: Parce que vous pensiez que vous étiez la seule. Donc là, cette chanson, s'il y a ne serait-ce que 5 filles qui sont en train de vivre ça, qui l'entendent, vous en aurez peut-être sauvé 5 qui se diront, je suis pas toute seule.
0: Et c'est pour ça que j'ai décidé de la mettre sur l'album. J'étais pas sûre de vouloir mettre cette chanson sur. À la base, je l'ai écrite juste pour moi me libérer de quelque chose. J'avais visiblement besoin d'en parler encore. Et après, il y a eu vraiment cette question de tu la mets sur l'album ou pas. Je me disais, elle est quand même très intime. Et puis je me suis dit, mais attends, moi, à 16 ans, ça m'aurait sauvé d'avoir une chanson comme ça,
1: ouais.
0: Et de me dire ok, d'accord, alors c'est dur, c'est très dur, c'est très triste, mais je suis pas la seule. Et juste le fait de savoir que parfois on n'est pas les seuls à vivre ce qu'on est en train de vivre, ça sauve vraiment. Et c'est pour ça que Comme un loup est sur mon album. C'est pour moi et pour toutes ces personnes qui malheureusement vivent ou ont peut-être vécu ces épreuves-là.
1: C'est un vrai voyage, ce disque. Alors, c'est marrant, tout à l'heure on m'avait dit que vous vouliez voyager quand vous allez voir vos chanteuses en concert. Ben, c'est vraiment ça, parce que à des moments on se marre avec vous, à des moments on est vos pom-pom girls, on dit ouais, allez Mentissa, tu vas y arriver, et voilà, et en fait vraiment vous nous embarquez, vraiment les amis, je vous recommande d'écouter Enfant difficile, ah ouais vraiment. Et je me suis dit, Mentissa, que aimer quand même, c'était une bonne façon de se dire au revoir ce soir,
0: oui.
1: Cette chanson là, on est d'accord,
0: bien
1: hein
0: sûr, bien pop, bien stade,
1: ouais
0: beaucoup d'énergie, vraiment c'est ma power pop ballad comme
1: ouais,
0: on dit,
1: c'est ça,
0: donc,
1: hein.
0: oui
1: très bien. Et donc, vous la chanterez tout bientôt, le 25 juin à la Luna Festival, le 26 à Rochefort, je serai au premier rang, et les auditrices et les auditeurs d'ici aussi, puisqu'on sera en direct du festival Sœurs Jumelles. Et puis pour le mois de juin, on a aussi le Printemps de Pérouge, le 28. Et pour votre tournée hors festival, ça commence le 1er octobre à Nancy. Ma chère Mentissa, bonne route.
0: Merci beaucoup.
1: Et bravo pour cet album.
0: Merci pour l'invitation, merci pour l'échange.
1: À bientôt.
0: À bientôt.

0: Mentissa, enfant difficile, sorti aujourd'hui et a gagné maintenant au Blind Test.
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0: On accueille pour jouer avec nous Claire et Christine. Bonsoir à toutes les deux.
2: Bonsoir.
0: Bienvenue dans Décibel. Claire, comment ça va en cette fin de saison, hein, finalement, bientôt les vacances peut-être pour Claire?
2: Oui, ça va. Moi j'ai un peu de vacances là, fin juin, début juillet.
0: Trop bien.
2: Ouais.
0: Ça fait envie, hein. Ça fait. J'espère qu'on aura du beau temps, c'est ça, fin juin, début juillet. Comme on s'est tapé une canicule il y a 2 semaines, après on peut se prendre le contre-coup, hein. Mais je vais faire ce qu'il faut, je vais commander du soleil, Claire. C'est quand exactement le début des vacances?
2: On prend le bateau le 28 juin avec ma fille de 10 ans. On part en Corse.
0: Toutes les deux en bateau? Ah, j'adore! Oui. Excellent! Oh, moi, je suis allée en Corse pour la première fois l'été dernier, du côté de Calvi. Qu'est-ce que j'ai aimé? C'était génial.
2: Ah oui, oui, ben, on n'est pas très loin. On est près d'Ile-Rousse, on n'est pas très loin. Mais ah, oui, c'est la Balagne, c'est ma région préférée de la Corse, mais tout est très beau. Hein,
0: c'est mais c'est incroyable. C'est-à-dire que on tourne la tête, il y a des montagnes, on peut se baigner dans des torrents et tout, faire des randonnées. Et tu tournes la tête de l'autre côté, c'est la plage. C'est fou.
2: Oui.
0: Et au milieu, il y a un énorme plateau de charcuterie. Non, mais c'est mon endroit rêvé. C'est incroyable.
2: Vraiment. C'est bien résumé. Ouais.
0: C'est ça. Ah là là. Ah bah Claire, je suis ravie. Bon bah vivement le 28 juin. Et Christine, merci. Alors les vacances?
3: Bah moi je suis toujours en vacances, hein, puisque je suis retraitée. Donc,
0: bravo Christine. C'est bien.
3: Oui, et puis bon, il fait beau là, c'est super. Hein. Donc
0: on en profite.
3: On profite.
0: Parfait. Alors, Claire et Christine, en plus du beau temps et des perspectives réjouissantes en Corse, je vous offre ce soir à chacune un exemplaire de l'album de Mentissa. Enfin, en vrai, je vous offre, c'est elle qui vous les offre, elle les a apportés tout à l'heure quand elle est venue pour l'interview. Donc, Christine et Claire, vous avez toutes les deux gagné ce cadeau, car au Blind Test de Décibel, on gagne avant de jouer. Et comme ça, maintenant, on va pouvoir jouer. Donc, le thème de ce soir, ce sont des chansons qui parlent du monde. Voilà, en général, le monde, comment va le monde, etc. Et on va vous les passer, ces chansons, et il faut retrouver le nom de l'interprète de la chanson. Voilà, on cherche l'interprète. Et il faudra, Claire et Christine, dès que vous aurez une idée, envie de répondre, bien donner votre prénom avant de donner la réponse, d'accord ?
3: D'accord.
0: Voilà, c'est la règle pour qu'on puisse savoir laquelle de vous deux répond en premier. C'est une espèce de buzzer, mais version radio, quoi.
3: D'accord, oui, ok.
0: Alors, Claire et Christine, première chanson. Il faut me dire, s'il vous plaît, qui chante

0: Bravo dans un autre monde. Premier point de Claire. Et nous, on continue.
1: Les innocents ?
0: Alors, c'est pas les innocents. Ah, j'aimais bien les innocents. Tout le bonheur du mais non, c'est pas.
1: Bien aussi.
0: Oui. Ah, bah, je mets un point. C'est Christine qui m'a dit ça ? Un point, Christine, parce que les innocents nous manquent. Non, c'est un groupe. Tout le bonheur du monde.
1: Claire.
0: Claire.
1: C'est Trio.
0: Alors, c'est pas Trio, mais c'est leur cousin.
1: Non.
0: Vraiment, c'est, ils, ont, c'est, ils sont super.
1: Son familia.
0: Oui. Non, non. C'est tout le bonheur du monde et que quelqu'un vous tende la main. Cinsémilia qui est. Ah, bah oui, on les adore. Et donc, le mot Cinsémilia, donc c'est le nom de ce groupe, mais c'est également une variété de plantes à fumer. Donc, finalement, que vous n'ayez pas le mot Claire et Christine, ça me rassure sur vos shoppings quotidiens. C'est plutôt. C'est ça. Et voilà. Et donc, j'ai mis un point à Christine parce qu'elle m'a rappelé que j'adore les innocents. Je vais aller écouter les chansons tout à l'heure. Et Claire, un point parce qu'elle a trouvé Cinsémilia. Alors, tout le bonheur du monde pour Cinsé, dans un autre monde pour Céline, et elle est une dernière pour la route. Oui. Vous pouvez chanter chez vous, hein.

0: usable, téléphone, c'est incroyable.
1: Ouais. Ah, oui.
0: Il est
1: super, Jean-Louis Aubert. Hein. Là, j'adore.
0: Ah, bah ouais. Il est venu souvent dans Décibel. Hein. Tous les épisodes sont disponibles sur votre application ici et l'application Radio France.
1: Le jour s'est levé aussi de lui.
2: Ah oui, c'est beau. C'est beau, mais c'est un peu triste.
1: Ah, c'est très beau.
0: Ouais. C'est très beau. Eh bien, c'était très beau ce blind test. Claire et Christine, merci pour ce bon moment.
1: Merci aussi.
0: C'était trop bien.
3: Beaucoup.
0: C'était trop bien. Je vous embrasse toutes les deux et je vous envoie l'album de Mentissa. Et je vous propose pour terminer ce blind test d'écouter Gérard Palapra. Ah, Gérard, mon idole hippie. Cette chanson parle de la fin du monde et de comment on peut s'y préparer, notamment ce qui concerne le stylisme. Vous vous êtes déjà demandé comment vous habiller pour la fin du monde ? Gérard a la réponse. Pour la fin

0: Oh là là, tout plaquer et partir dans le Larzac en patte d'éléphant, on est d'accord. Gérard Palapra en 1971, ces musiques hippies si chères à notre cœur, la chanson s'appelle « Pour la fin du monde ».
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0: On parlait de chansons d'amour tout à l'heure avec Mentissa et la difficulté d'en écrire de nouvelles, puisque peut-être que tout a déjà été dit sur l'amour. Eh bien, ce n'est pas l'avis du groupe Ravage. Ravage, c'est qui? C'est Gaspard Royan, notre rocker, spécialiste des chansons de Noël. Il a sorti plusieurs albums de Noël, un peu à la crooner américain guitare, comme on adore. Lui, il fait partie du groupe Ravage et il n'est pas tout seul. Il est avec Aurélie Saada, merveille parmi les merveilles, chanteuse notamment dans Brigitte, réalisatrice aussi d'un très beau film qui s'appelle Rose. Bref, les deux ensemble, ça doit forcément se passer. Et donc, comme l'amour fait des ravages, eh bien Ravage fait des chansons d'amour. Ils viennent de sortir leur toute première qui s'intitule « Entre ton épaule et ton cœur ». C'est un délice qui va vous replonger dans les années 60. Autant Palapra, c'était les années 70. Ravage, clairement, c'est les années 60. Comme on les aime, régalez-vous et accueillez donc ce tout nouveau projet, notre coup de cœur, Ravage.

0: Je vous avais dit, c'est vraiment un bonbon cette chanson. Le groupe c'est Ravage, entre ton épaule et ton cœur. Les premiers concerts de Ravage arrivent, ça sera le 26 juin à Capestel, le 7 juillet à Bréa pour le festival Les Scènes de Bréa et les Francopholies de La Rochelle le 14 juillet. Puis tiens, comme notre candidate du Blind Test tout à l'heure, Claire, Ravage fera un tour en Corse à Serra di Ferro, ce sera le 20 juillet.
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0: Si la vie était moins moche et les hommes étaient moins fous, eh bien Anne Frank aurait aujourd'hui 97 ans. Elle était née, la petite Anne Frank, le 12 juin 1929 à Francfort. Elle est morte en déportation, on ne sait pas trop quand, en février ou en mars 1945, dans le camp de concentration de Bergen-Belsen. Anne Frank, aujourd'hui, donc, c'est l'anniversaire de sa naissance. Et s'il y a bien une chanson à laquelle on pense quand on pense à Anne Frank, c'est Anne, ma sœur Anne, de Louis Chédid, sortie il y a une quarantaine d'années, 1985, très exactement. Et ce constat terrible que fait Louis Chédid, 40 ans après la mort d'Anne Frank, la voilà revenue, la nazie nostalgie. La chanson est-elle encore d'actualité en 2026? Il me semble que malheureusement,

0: Anne. Merci à vous d'avoir écouté Décibel. C'est terminé pour ce soir. On revient demain à 20h avec les chansons préférées de Anne-Cécile Maillefer, la présidente de la Fondation des Femmes. Vous l'avez beaucoup vu dans les médias cette semaine pour parler de la loi intégrale contre les violences sexistes et sexuelles. Eh bien, elle sait aussi parler de musique. Elle sera dans Décibel demain à 20h. Merci à l'équipe de l'émission. Il y avait Iris Guitoni, Emma Quenardel, Elodie Bianca Maria, Alexandra Sackberg et Franck Moilier. Puis il y avait vous, surtout. Merci d'avoir été là.
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0: Et merci d'écouter ici. Il est 21h. J'allais oublier de vous donner l'heure. Où ai-je la tête? Bisous!
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0: Est-ce qu'on peut transformer un contrôle fiscal en l'un des plus gros tubes de la chanson française? Pour Florent Pagny, la réponse est un immense oui.
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0: Nous sommes en 2003. Le chanteur est en pleine guerre médiatique et judiciaire avec le fisc qui l'accuse d'évasion fiscale. Il se sent traqué, dépossédé. C'est là que son complice Lionel Florence lui écrit un texte sur mesure. Une réponse en forme de bras d'honneur musical, Ma liberté de penser.

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1: Fanny dresse la liste de tout ce que l'État peut lui prendre, ses meubles, sa télé, même ses chiens. Mais il hurle surtout ce qui lui reste, sa liberté. Le pari est risqué, mais le public adore.

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3: Écoutez Havre avec Nord.
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3: Originaire de Normandie, c'est à Concarneau que Grégoire Théry, alias Havre, a décidé de poser sa guitare. Le chanteur, auteur et compositeur signe son premier 5 titres où se mêlent pop-rock et poésie. Nord en est le premier extrait.
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0: 1998, le duo Céline Dion et Jean-Jacques Goldman signent un nouveau chef-d'œuvre, On ne change pas, et je vous raconte son histoire.
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0: En côtoyant la star mondiale, Goldman est frappé par un contraste saisissant. Derrière la diva, il perçoit la petite fille de Charlemagne, sa ville natale au Québec. Une enfant fragile, manquant de confiance en elle, malgré les millions d'albums vendus. C'est ce décalage entre la gloire immense et l'innocence restée intacte qui inspire le texte.

0: On ne change pas, un succès qui prouve que l'on garde toujours en soi l'enfant que l'on a été.
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3: Vous l'avez forcément déjà remarqué en allant de Palavas à Carnon, ce fortin qui trône au milieu de l'étang du Levant. C'est la redoute de Balestras, une tour de guet qui a passé 60 ans emmurée dans un château d'eau.
4: Au secours des pirates !
3: Au milieu du XVIIIe siècle, de nombreux pirates barbaresques arpentent notre littoral et détroussent les navires marchands. Et il y a aussi les Anglais qui se prennent pour les maîtres des mers. Fire ! Pour protéger les populations, Louis XV fait construire tout au long des côtes françaises une série de fortins équipés de sémaphores. Lorsqu'un bateau suspect se rapproche dangereusement, on envoie des signaux pour prévenir les gardes-côtes qui envoient alors au canon quelques coups de semonce. Du Gros du Roi jusqu'à Agde, on construit un réseau de 8 tours de guet. On peut encore voir celle de Frontignan, Marseille, en 7, au Grand Travers aussi, et donc celle de Palavas. Dès 1743, la redoute de Balestras assure sa fonction protectrice et ça va durer plus d'un siècle. Autour de ce fortin, peu à peu, des pêcheurs installent leurs cabanes et c'est tout un village qui finit par prendre forme. En 1906, on installe sur le toit de la tour une citerne qui va alimenter en eau les fontaines de la commune. Au début du XXe siècle, la station balnéaire, devenue reine des plages, voit ses besoins en eau augmenter. Alors en 1943, la mairie décide de bâtir un véritable château d'eau. Il y a toujours la cuve sur la redoute qui est alors emprisonnée d'un sarcophage de béton. Attendre les années 90 pour la redécouvrir. On détruit le château d'eau pour bâtir à la place le phare de la Méditerranée, 45 mètres, avec son restaurant tournant au sommet. Et la redoute, elle, est démontée pierre par pierre par les compagnons du devoir. 300 tonnes de pierres marquées une à une et transportées sur un autre site. Il faudra aussi tailler de nouvelles pierres pour remplacer celles qui sont trop altérées. La ville de Palavas a choisi l'étang du Levant pour reconstruire le fortin à l'identique, dans la même orientation qu'à l'origine. Il trouve au milieu des flamants roses un écrin à sa mesure. La redoute de Balestras abrite depuis le musée Albert Dubout, dessinateur caricaturiste qui a contribué à la réputation de Palavas grâce à ses dessins du célèbre Petit Train. Voilà une bonne occasion d'aller la visiter.
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6: Complètement gaga avec Olivier Glin. Alors bonjour Olivier, on parle d'eau aujourd'hui ?
5: Vouille, sagassouille. Bonjour les amis. Aujourd'hui, on va voir des mots comme on en trouve nulle part ailleurs. Chez nous, dans le parler gaga, on a des termes pour tout. Et pour patauger dans l'eau ou la gadoue, on n'a pas un mot, mais trois. Bassouiller, gabouiller et gassouiller. Oui, trois verbes pour exprimer le bonheur de tripoter de la flotte ou de barboter dans la boue liquide. Et, comme on est généreux, hein, quand même, on ne s'est pas arrêté là. Et on a même des noms qui vont avec. On appelle ça des déverbaux, car ces noms viennent des verbes. On a la bassouille, la gassouille et la gabouille. Ces mots sont employés dans la Loire, mais également dans le Lyonnais et le Beaujolais. Et puis de façon plus générale dans une bonne partie de la région Rhône-Alpes. Voici une maxime qui nous est donnée par Jean-Baptiste Martin. T'as beau gabouiller la bassouille, t'en feras pas rien des œufs à la neige. La plupart du temps, c'est juste remuer l'eau, éclabousser, patauger. Bref, faire ce que les mamans, elles y trouvent à redire quand les enfants reviennent avec le pantalon trempé. Et s'il y a des gens qui aiment bien gassouiller, ce sont bien les enfants. Les matrues, il n'y a pas besoin de faire grand-chose pour leur faire plaisir. Tu sors une petite bassine, tu mets un peu d'eau au fond et c'est parti pour la gassouille. C'est que ça peut gassouiller jusqu'à l'évaporation totale. La gassouille, c'est révélateur de la personnalité profonde des gens. Hein. Comme le dit l'adage, dans la gassouille, il y a deux sortes de gens. Ceux et ceux qui y tombent et ceux et celles qui t'y poussent. Bon, la nage n'existait pas hein, jusqu'à aujourd'hui, mais mieux vaut tard que jamais. Ou alors celui-ci, d'adage. Quand t'as les pieds dans la gabouille, c'est pas le moment de chercher tes pantoufles. Et oui, chez nous, la gassouille, c'est souvent un souvenir d'enfance. Mais entre nous, on est tous encore un peu des garagnas. Hein. On y aime bien parfois encore. Quel plaisir de gassouiller un peu.
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1: Saviez-vous que la gare la plus belle au monde est dans notre région, à Villejuif, une gare exceptionnelle, la plus profonde de France, un véritable puits de lumière, grâce à sa grande verrière. Pour la découvrir, retrouvons sur place Romain Bruno avec son invité dans Les gens d'ici, Pierre-Emmanuel Bécherand, responsable architecture au sein de la Société des grands projets. Romain, vous êtes à l'intérieur de cette gare ?
2: Eh oui, j'y suis, dans la plus belle gare du monde. Elle est chez nous, ça tombe bien, dans le Val-de-Marne, et j'ai avec moi, à ma droite, Pierre-Emmanuel Bécherand. Bonjour.
3: Bonjour.
2: Alors, vous êtes responsable architecture au sein de la Société des grands projets. En quoi cette gare Villejuif Gustave Roussy est-elle la plus belle gare du monde ?
3: Alors, elle est belle, elle est spectaculaire déjà par ses dimensions. 50 mètres de profondeur, c'est la gare la plus profonde de France. Et puis, vous voyez que la lumière naturelle descend jusqu'au quai, jusqu'à moins 50 mètres de profondeur. Donc là aussi, c'est quelque chose d'assez unique. Et puis, vous avez cet univers de verre, d'inox, qui rappelle un petit peu un vaisseau spatial, une aventure spatiale quand vous vous déplacez sur ces escaliers mécaniques. Au total, on a 32 escaliers mécaniques, 32 escalators dans la gare. Et on a surtout ces escalators que vous voyez là, juste en bas, qui sont les plus impressionnants de la gare, sans doute les plus grands de France, là aussi. 40 mètres de long, ces escalators, ce qui rend aussi l'effet très spectaculaire de descendre dans cette gare.
2: Comment s'est passée la délibération pour élire donc cette gare Villejuif Gustave Roussy, la plus belle gare au monde ?
3: C'est un jury international réuni pour auditionner une dizaine de projets dans le monde. Ils les ont visités et à l'issue de ça, une délibération a conduit le jury à dire que, encore une fois, la plus belle gare du monde, elle est ici, elle est à Villejuif.
2: Une fierté d'ailleurs, ce prix pour le Grand Paris Express.
3: Bah évidemment, on est très fiers d'avoir la plus belle gare du monde ici à Villejuif. Elle n'est pas à Dubaï, elle n'est pas à New York, elle n'est pas à Sydney, elle n'est pas à Singapour, elle est à Villejuif. Et je pense que cette récompense qu'on a reçue finalement quelques mois après l'ouverture d'une première gare vient illustrer que le pari de faire appel à des architectes pour concevoir des stations de métro. Ici, c'est l'architecte Dominique Perrault qui est connu pour avoir construit la Bibliothèque Nationale, la grande bibliothèque dans le 13e arrondissement. C'était un pari juste et un pari vertueux aussi pour les territoires, pour les usagers de ces gares. Je pense que c'est très important d'amener du beau, d'amener de l'architecture dans les lieux du quotidien. Et qui va faire que demain, habiter et vivre et se déplacer dans le Grand Paris seront des expériences sans doute beaucoup plus agréables, beaucoup plus confortables et beaucoup plus belles.
2: Merci Pierre-Emmanuel Bécherand. Je rappelle, vous êtes responsable architecture au sein de la Société des grands projets. Merci beaucoup.
3: Merci beaucoup.
4: Nous vous rappelons qu'il est interdit de fumer ou de vapoter dans l'ensemble de la station.
2: Et c'est important de le signaler d'ailleurs. C'est important, on ne fume pas dans cette plus belle gare du monde. Elle est chez nous, ici, dans le Val-de-Marne.
3: Exactement, et n'hésitez pas à venir la visiter pour le prix d'un ticket de métro.
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5: À Cognac, la solidarité ne date pas d'hier. Il y a plus de 100 ans, on distribuait déjà des repas gratuits aux personnes dans le besoin. Une soupe populaire avant l'heure, en quelque sorte, née dans une loge maçonnique et qui va rapidement provoquer une guerre ouverte avec l'Église. Dès le XVIIIe siècle, la franc-maçonnerie s'implante dans la cité cognacaise, notamment autour du négoce du cognac. Alors on y retrouve des noms bien connus dans la ville, hein. Martel, Hennessy, Otard, des notables, des élus, des négociants qui jouent un rôle majeur dans la vie locale. À la fin du XIXe siècle, dans le contexte de la Troisième République naissante et de ses différentes réformes sociales, eh bien, une idée émerge dans les rangs de la loge cognacaise qui est alors dénommée la Liberté. Il s'agit de créer une œuvre caritative nouvelle, efficace et laïque. Et cette œuvre, eh bien, va prendre le nom des fourneaux économiques. Concrètement, les fourneaux économiques, eh bien, on y distribue gratuitement des soupes, des légumes, de la viande, mais aussi du charbon et du bois de chauffage aux habitants les plus démunis. Et les archives de cette œuvre caritative montrent une solide organisation, hein, et un engagement qui va durer près de 40 ans. Donc on est vraiment là, hein, clairement, face à un ancêtre des Restos du Cœur. Jusqu'alors, la charité, eh bien, c'était surtout l'affaire de l'Église. Et avec les fourneaux économiques, eh bien, la loge maçonnique, elle entre sur un terrain sensible. Et elle va concurrencer directement les œuvres religieuses locales. Très vite, les tensions montent. Des rumeurs circulent, des accusations de mauvaise gestion, voire de sabotage. Écoutez bien, en 1899, un des responsables de l'œuvre raconte même que des personnes payées par le clergé local auraient mis du verre pilé, du verre pilé dans les aliments pour discréditer les fourneaux économiques et affaiblir la franc-maçonnerie cognacaise par la même occasion. Alors là, la riposte est immédiate. L'Église crée à son tour ses propres fourneaux économiques tenus par des religieuses. Derrière l'aide aux plus pauvres, on se rend compte que ce sont en fait deux visions du monde qui s'affrontent. La charité religieuse d'un côté et la solidarité républicaine de l'autre. Malgré toutes ces péripéties, les fourneaux économiques des francs-maçons, ils vont poursuivre leur action jusqu'en 1940 avant d'être stoppés par l'occupation et le régime de Vichy. Aujourd'hui, si on prend un peu de recul, on se dit surtout que ces fourneaux, ils ont été une réponse simple et humaine à la pauvreté du quotidien. Un peu de pain et de chaleur pour ceux qui en avaient besoin.
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6: Bonjour à toutes et tous, Thierry Sagarloïto pour Affaires Classées, le podcast. Nous sommes en juin 1884. Un vieil homme habitant le village souletin d'Escul est sauvagement assassiné dans une auberge du village voisin de Lannes en Barétous. Qui lui en voulait donc et pourquoi? Réponse dans un instant.
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6: Au village souletin d'Escul vivait naguère un certain Joseph Larras. Cet ouvrier d'origine espagnole, âgé de 58 ans, était vaillant, bien que de santé assez faible. Sa sobriété et ses habitudes économes le rendaient, disait-on, à l'abri du besoin. D'origine modeste, Joseph n'hésitait jamais à faire état du fruit de son labeur, des espèces sonnantes et trébuchantes qu'il trimballait fièrement dans sa ceinture. Le soir venu, au troquet du coin, cela devenait même un sujet de plaisanterie. Combien avait-il exactement dans sa poche? 1600, 1800 francs? Nul ne savait vraiment. Nous sommes en 1884 et pour l'époque, ce joli pécule a de quoi susciter l'admiration, la jalousie, voire même aiguiser l'appétit de sujets peu fréquentables. Joseph eut un jour le malheur de prêter une somme d'argent à une certaine Madeleine. L'intéressée était connue dans les environs et pour cause. Elle tenait dans le village de Lannes en Barétous un cabaret où les hommes du canton venaient volontiers s'encanailler lorsqu'ils le pouvaient. Des dames de joie y servaient de l'alcool à volonté avant de faire commerce de leur charme. Ladite Madeleine flaira sans peine le pigeon. Malgré son inconduite notoire, elle put approcher Joseph et le convaincre de lui prêter une petite partie de son bas de laine. Les mois passèrent et le brave ouvrier eut toutes les peines du monde à se faire rembourser. Le 1er juin, il finit par se rendre chez sa débitrice, laquelle, pas gênée pour deux sous, le reçut très amicalement en lui offrant à boire et à manger. La nuit suivante s'avéra cauchemardesque pour le pauvre Joseph qui fut pris de fortes douleurs au ventre.
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6: Trois jours durant, Joseph fut contraint de garder le lit, incapable de tenir sur ses deux pieds. Quand son médecin se présenta, il diagnostiqua sans mal une tentative d'empoisonnement. Un crime très en vogue à l'époque. Il lui fallut une bonne semaine pour se rétablir. Une fois remis, le brave ouvrier aurait fort bien pu s'empresser de déposer plainte à la gendarmerie. Sauf que, en agissant ainsi, il risquait de faire une croix sur sa créance. Joseph choisit donc de ne rien dire afin de revenir de plus belle à la charge auprès de la vilaine Madeleine, laquelle ne fut guère rebutée par l'insuccès de son premier essai de l'empoisonner. Excitée par la convoitise du magot de Joseph, elle se décida cette fois à l'assassiner, non sans voler au préalable, le pognon avant de faire disparaître sa dépouille. Un projet préparé 13 jours durant. Le 10 juin 1884, comprenant que Joseph rechignait à se présenter au cabaret, Madeleine eut l'idée de solliciter l'aide d'un certain Bidard. Et selon le plan ourdi par la maquerelle du village de Lannes, le Basque devait se rendre au domicile du vieux Larras afin de lui demander un petit service. Bidard, recherchant soi-disant un guide connaissant comme sa poche les routes du royaume d'Espagne, devait accompagner deux dames qui se disaient désireuses de faire un pèlerinage à Saint-Jacques-de-Compostelle. L'idée consistait donc à mettre le marché en main à Joseph. Ah, la belle histoire. Sachant la perversité de sa voisine, Bidard eut un mauvais pressentiment et il se garda bien d'honorer la mission. Deuxième échec pour Madeleine, qui ne songea pas un instant à lâcher prise. Elle revint à la charge le lendemain, mais Bidard ne bougea pas.
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6: Peu importe, le 22 juin, la tenancière de cabaret change son fusil d'épaule. Elle recrute cette fois deux autres acolytes, Thérèse et Jeanne-Marie, qui iront frapper séance tenante à la porte du vieux Larras afin de lui demander de l'aide. Prétextant se rendre demain à Raqqa, les deux dames ont pour mission de convaincre le futur pigeon de leur montrer la route. Moyennant finance, évidemment. Flairant l'entourloupe, Larras refuse. Il profite de cette visite inattendue pour leur demander de passer le mot à Madeleine, qu'elle se dépêche d'éteindre sa dette, sans quoi il n'hésitera pas à la traduire en justice au tribunal d'Oloron. Ne voyant rien venir, l'ouvrier espagnol se présente le lendemain dès 7h chez la Madeleine, laquelle l'envoie promener au motif qu'elle dort et qu'il vaudrait mieux qu'il revienne à 16h. Assuré que Joe Larras se pointera ce soir, la tenancière de cabaret lui prépare cette fois un comité d'accueil plutôt musclé. Elle sollicite une nouvelle fois ses deux complices, Thérèse et Jeanne-Marie, afin qu'elles lui prêtent main forte. Et le plan fonctionnera à merveille. Tout commence vers 15h30. La fille aînée de Madeleine, postée en sentinelle sur le chemin, court à l'auberge afin de prévenir les trois mégères de l'arrivée imminente du vieil homme. Quelques instants plus tard, Larras frappe à la porte de l'auberge. L'endroit a l'air désert. Il entre. À peine franchit-il le seuil que Madeleine se rue sur lui afin de le jeter au sol, tandis que Jeanne-Marie claque la porte et ferme le loquet intérieur. Les deux dames empoignent violemment Joseph, le tirant dans une chambre de la maison. Mais vous l'avez compris, le pire est à venir.
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6: Thérèse, la troisième comparse, les rejoint. Elle s'empare des jambes de Joseph tandis que Jeanne-Marie lui maintient les bras. Madeleine exulte. Elle peut enfin faire la peau de son créancier et pour cela, elle l'étrangle de toutes ses forces avant de s'emparer d'une corde qu'elle a préparée pour l'occasion. Quelques minutes plus tard, le vieux Joseph pousse son dernier souffle. L'horrible Madeleine va enfin pouvoir s'emparer de la fameuse ceinture qui recèle les économies du malheureux. Le fameux magot caché n'était donc pas une légende. La tenancière sans scrupule arrache les liasses de billets. Elle en distribue quelques-uns à ses deux complices. 35 francs pour Thérèse, 25 francs pour Jeanne-Marie et le reste pour Madeleine. Leur bonheur sera pourtant de courte durée car et elle ne l'avait pas prévu. Il y avait un témoin dehors et c'est très gênant. Un domestique trentenaire a scruté le manège depuis la maison voisine. Il a vu l'arrivée du vieux Larras, il a surtout entendu ses cris et, ne le voyant pas reparaître, il a décidé d'aller jeter un œil dans l'auberge de l'horreur. Madeleine l'accueille, pas gênée pour deux sous. Aucune émotion ne traverse son visage. Marc jette un rapide coup d'œil, sans résultat. Il quitte les lieux, puis fait un rapide tour de maison, quand soudain, il aperçoit par une fenêtre le corps du malheureux gisant au sol d'une chambre du rez-de-chaussée. Le jeune domestique fait part de la macabre découverte à sa maîtresse, laquelle s'empresse d'alerter monsieur le maire. Le soir même, les gendarmes rappliquent à l'auberge de l'âne, suivi du juge de paix et du procureur. La perquisition commence. Elle durera toute la nuit.
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6: Après de longues recherches, on finit par retrouver le cadavre du vieil homme. Il a été enveloppé dans un sac de toile, dissimulé entre le matelas et la paillasse d'un lit où dormait, détail macabre, le plus jeune fils de la maîtresse des lieux. Surprise en quasi flagrant délit, croyez-vous que les trois femmes avoueraient leur forfait? Même pas! Elles commencent par nier effrontément l'assassinat de leur proie, avant de se rejeter mutuellement les responsabilités les unes sur les autres. Les gendarmes n'auront pourtant guère de mal pour les confondre. Les trois mégères n'ont même pas eu le temps de dépenser l'argent qu'elles ont volé et qui traîne dans leur poche. La fouille des lieux livrera un autre indice. L'arsenic utilisé lors de la tentative d'empoisonnement du vieux Jo repose dans une boîte en métal. Détail accablant. Embarrés tous, comme en saoule, l'arrestation des trois mégères criminelles sème l'émoi. On savait certes que Madeleine traînait une sale réputation de mère maquerelle, mais de là à assassiner de sang-froid un vieil homme sans défense parce qu'il a eu le tort de réclamer le remboursement d'un prêt, somme toute modeste, il y a un pas. Voilà 10 ans que Joseph habitait la France. Le décès de son épouse n'a sans doute rien arrangé à son tempérament radin. N'ayant plus de contact avec ses trois enfants, il tuait donc le temps dans les troquets du coin, parlant sans doute beaucoup trop de ses économies planquées dans sa ceinture. Moralité, ton secret est ton sang, et si tu le partages, tu meurs. Le procès s'ouvre à Pau, devant la cour d'assises des Basses-Pyrénées, en décembre 1884. Verdict, Madeleine finira ses jours en prison, au bagne. Ses deux comparses purgeront, elles, 20 ans au cachot.
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6: Trois mégères dans le box. Nous étions en 1884 sur les hauteurs de Soule et aux confins avec la vallée du Barétous. Je vous propose dans un prochain épisode d'aller dans la cour de l'hôpital de Bayonne un après-midi de mars 1980. Soudainement, en milieu d'après-midi vers 16h, une voiture explose. C'est la voiture du sous-préfet. Pourquoi cette explosion et par qui? Réponse dans un prochain numéro intitulé « Cheval de Troie ». À bientôt.
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1: C'est ma passion, mais je me sens vraiment libre sur la glace. Je transmets vraiment ce que je ressens dans ma vie de tous les jours, en fait.
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3: Aujourd'hui, on part à la patinoire avec Lou Thérault. Après des années de compétition en couple au plus haut niveau, elle entame un nouveau chapitre en solo. Lou, tout d'abord, la glace. Je crois savoir que c'est une passion familiale, c'est ça ?
1: Très simple, c'est ma maman qui a fait de la danse sur glace quand elle était jeune et qui en faisait encore quand on est arrivé avec ma sœur. Et en fait, moi, je l'ai vue patiner une fois à un gala parce qu'elle patinait déjà dans le club de Belfort. Et j'ai dit que je voulais faire comme ma maman. Donc voilà comment tout a commencé.
3: À 16 ans, tout bascule quand il faut choisir entre rester à Belfort et partir en Pôle France, en fait, non ?
1: Il y a eu, je pense, quand même quelques mois de réflexion où je me demandais si ça valait vraiment le coup. Je savais pas, enfin, je connaissais pas en fait le sport de haut niveau vraiment. Donc on se pose la question de est-ce que effectivement ça vaut le coup, est-ce que je change de lycée, je quitte tous mes camarades d'entraînement, mes copains au lycée. Et en fait, du jour au lendemain, j'ai dit à ma mère que c'était bon. En fait, je crois que j'étais prête et que je voulais partir pour vivre cette expérience et que je trouvais ça sympa d'avoir un double projet déjà étant jeune, en fait, de pouvoir continuer mon lycée et de faire mon sport, ma passion à côté.
3: En fait. Après 10 ans de danse en couple, vous avez décidé de repartir seule en solo. Est-ce que c'est un sacré saut dans l'inconnu quand on est toute seule et qu'on a vécu en couple, en tout cas sur la glace ? Pendant 10 ans.
1: Beaucoup d'appréhension. En fait, ça faisait 10 ans que je patinais en couple. Donc j'ai fait du solo en étant petite, mais c'est vrai que c'était, comme je vous l'ai dit avant, pas du tout le même stress, les mêmes attentes. Et là, de repartir toute seule, j'ai commencé la saison en septembre. J'étais vraiment pas du tout confiante. Enfin, là, on se retrouve vraiment toute seule sur la glace. Je m'entraîne avec Olivier Schoenfelder, mon prof, et je suis arrivée à la première compétition en Angleterre, début octobre, et je lui ai dit, mais je vais faire comment juste pour ça? Pour me présenter quand ils vont m'appeler. Je sais pas faire toute seule, je sais plus faire toute seule. Et en fait, finalement, ça va à peu près. Puis le fait de faire plein de compétitions aussi, ça booste un peu la confiance en soi. Mais au début, non, j'étais pas vraiment très sereine de reprendre toute seule.
3: Avec le recul, quel regard vous portez sur tout ce chemin parcouru depuis vos premiers pas ?
1: Franchement, je suis fière de moi. J'ai du mal des fois à me l'avouer, mais vraiment quand je vois par toutes les étapes auxquelles je suis passée, j'adore tout ce que j'ai fait, j'adore tout ce que j'ai accompli et je suis fière.
3: Lou Thérault, que l'on retrouvera avec impatience lors des prochains championnats de France de danse sur glace, on lui souhaite le meilleur pour ce nouveau défi en solo. En tout cas,

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2: Et ça marche très bien de scroller sur les réseaux sociaux. Oh, regarde comme il est mignon. Bon, d'accord, ça c'est mon problème. Mais ça a du bon parfois parce que j'ai découvert un compte Instagram qui va vous être utile et qui marche très bien, c'est Sortir à Laval.
3: Aujourd'hui, déjà, je suis suivie par plus de 7300 personnes, donc en un an et demi, honnêtement, je m'y attendais pas du tout.
2: Vous l'avez compris, c'est la créatrice du compte Instagram, Elena Viera-Granger.
3: Et l'idée, donc, c'est de mettre en avant des commerçants, des créateurs, des événements, des activités.
2: Via des vidéos et des posts événements comme celui-ci, par exemple.
4: J'ai une super nouvelle pour toi. Une nouvelle adresse gourmande vient d'ouvrir ses portes. Un nouveau lieu qui va te faire voyager avec sa déco sur le thème de l'univers, mais aussi son offre.
2: Ça marche tellement bien que
3: j'ai pas mal de demandes aussi de créateurs, de personnes qui aimeraient être mises en avant, donc de plus en plus chaque mois.
2: Moi, par exemple, j'aimerais bien me lancer dans les chansons pour enfants. Ce rêve bleu. Non ? Bon, d'accord. Et sinon, pourquoi avoir lancé Sortir à Laval ?
3: Je suis une amoureuse de Laval et de la Mayenne. Et en fait, je voulais montrer qu'à Laval et en Mayenne, on ne s'ennuie pas. Bah, il faut venir à Laval, qu'on connaisse ou non. Et même que les Lavallois et Mayennais ont plein de choses à faire près de chez eux.
2: Et ça marche bien parce qu'Elena, elle est dans la com. Donc, elle connaît bien les stratégies qui fonctionnent. Déjà, de centraliser les infos, mais d'une manière précise.
3: Et surtout sur les réseaux sociaux qui se consomment rapidement. On le voit aujourd'hui, bah, la société consomme de plus en plus de contenu sur les réseaux sociaux qui doit être en plus de plus en plus court pour capter l'attention, etc. En même temps qu'on consomme de ses contenus, de ses amis sur Instagram, et bien en même temps, on peut s'informer sur Laval. En tout cas, sur Instagram, ça manquait.
2: La plus-value, c'est le côté intergénérationnel.
3: J'essaie vraiment de toucher tout le monde, que ce soit des familles, des jeunes, des personnes plus âgées. Donc vraiment, bah, par exemple, dans les programmes du week-end que je fais toutes les semaines, donc c'est un poste qui recense toutes les activités du week-end, et bien j'essaie vraiment de mettre autant de la culture, enfin du théâtre, de la musique, des sorties en famille, des choses un peu plus de niche, mais que vraiment tout le monde puisse s'y retrouver.
2: La couleur rose.
3: De base, je suis repartie du logo de la ville, en fait, qui est un peu rose-violet. Du coup, pour avoir une cohérence sur le compte, en effet, que ce soit aussi beau visuellement quand on va sur le compte et qu'on retrouve aussi facilement, parce que sur chaque poste, du coup, il y a le titre, toujours avec de l'écrit pour donner les informations.
2: Et aujourd'hui, Elena, elle fourmille d'idées. Son compte Instagram est un début pour d'autres projets. Elle aimerait, par exemple, organiser des événements, toujours dans le but de mettre en valeur le savoir-faire mayennais. Alors, vous l'avez compris, le compte Insta Sortir à Laval, ça marche.
5: Avoir une belle voix, c'est un vrai sujet.
2: Oh pardon, ça c'est encore mon téléphone, je suis désolée. Promis, je le range. Dans une seconde.
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6: Avaler des légumes aux ados, c'est souvent mission impossible.
7: Parce que c'est pas bon.
6: Et si en plus les légumes sont moches, bah là c'est carrément la guerre.
8: Oh, toi, file dans ta chambre, avec ça saute. Dépêche-toi, allez, housse.
6: Carottes tordues, navets craquelés, patates trop grosses ou trop petites, difficile de leur faire avaler tout ce qui sort des standards parfaits des supermarchés.
9: Oh non, j'ai pas faim.
6: Du coup, les légumes moches finissent à la poubelle. Pourtant, ces légumes-là ont autant de goût, voire plus de caractère. Mais non, non, non, ils ne rentrent pas dans le moule. Comme dans la vie, ce qui n'est pas dans la norme est souvent mal perçu. Et dans l'alimentation, bah, carrément jeté.
10: Je me rappelle dans le temps que, quand j'étais petite, qu'on ne gaspillait rien.
6: Au lycée d'Avier à Joigny, on a décidé de casser les codes et de ne rien gaspiller avec une soupe un peu spéciale.
11: Tiens, ça c'est de la soupe au chou.
6: Alors, elle n'est pas forcément au chou, mais tous les mercredis, entre 10h-10 et 10h10, c'est l'effervescence dans la cafétéria. Des centaines d'ados, des cuillères qui s'agitent, des verres de soupe qui disparaissent en un clin d'œil, 150 portions englouties avec le sourire. Le secret ? Une soupe préparée avec des légumes moches. C'est tellement bon. Bah oui, des carottes difformes, des pommes de terre irrégulières transformées en un délice réconfortant.
12: Avant, j'étais moche. Ma vie était un enfer.
6: Et puis l'équipe choc de l'association Lycévasion, née en 2025, est arrivée et elle a tout changé. Avec cette idée choc, et si on montrait que moche ne veut pas dire mauvais ? Et ça marche, les élèves adorent, tout se passe comme sur des roulettes au lycée Louis Davier. Voilà un geste d'éducation de bon goût, doublé d'un geste solidaire et anti-gaspi, qui met dans le mille Du coup, j'ai envie de m'y mettre aussi. Allez, sauvons les légumes moches.
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1: Ouais, ça c'est un truc que je fais souvent. Alors c'est marrant parce que je le fais un tout petit peu moins parce que je vieillis. C'est des bateaux très violents, les bateaux de course. C'est les IMOCA, les bateaux du Vendée Globe. C'est des bateaux qui tapent vraiment très très très très fort. Je me suis cassé le dos une fois. J'ai cassé mes caméras plein de fois. Je suis reparti l'année dernière sur Tara, sur la goélette Tara. Donc là c'est plus cool, c'est plus smooth.
2: C'était improbable aussi de croiser tous les gens que t'as pu croiser avec Tara.
1: Ouais, je fais pas une liste, mais oui, ça va de Thomas Pesquet. Je sais même plus. Je pourrais pas te dire, mais le dernier film sur lequel j'ai bossé, il sort bientôt d'ailleurs. Il s'appelle Mata. C'était avec Mélanie Laurent.
2: Et tu faisais quoi sur ce film?
1: Là, c'était de la photographie de plateau. Photographie de plateau et making of. Ça, c'est un truc que j'aime beaucoup parce que un tournage, c'est compliqué, c'est éprouvant, c'est 6 semaines de travail intense. Et quand on est à ce poste, en fait, on est mobile, on fait ce qu'on veut, on se balade et ça rejoint mon amour du documentaire.
2: On va revenir sur le fait de naviguer parce que tu as participé à différentes courses. Tu as navigué avec des grands skippers, des marins pêcheurs, des sauveteurs de la SNSM. Comment on filme en mer?
1: Sur les bateaux de pêche et sur des gros bateaux, c'est très facile. Et sur les IMOCA ou les ultimes, c'est la guerre. C'est vraiment, on est à genoux, on est malade, on se cogne partout. Et là, j'avais fait la face nette avec Jérémy Bayou et Franck Camas sur un IMOCA. On utilise 1% des rushs parce que le reste, ça bouge et c'est pas cadré, quoi.
2: Le gars qui est dans le chaos total, quoi.
1: Ouais, puis les bateaux sont fermés, ils vont vite, ils sautent, ils volent, enfin tout ce qu'on veut. Et par contre, il y a un truc qui est très très chouette et très formateur là-dedans, c'est que quand on revient à terre, et ben tout paraît facile. On appuie sur un bouton, ça fait un café, on a des toilettes normales et quand on cadre, et ben, c'est cadré. Donc c'est une très très bonne école, c'est une sorte de mini-service militaire express.
2: Comment est-ce que tu pourrais la décrire justement, la mer, toi? Ça t'a appris des choses sur elle de la filmer?
1: Et ben en fait, c'est même pas que ça m'a appris des choses, c'est que moi je suis né à Cherbourg, j'ai grandi à l'école de voile de Cherbourg, j'ai fait l'optimiste du 420 en compétition. J'ai même été champion de basse Normandie en 93 d'optimiste. J'ai toujours fait du bateau. Quand je suis allé habiter à Paris, quand j'étais prof, j'ai acheté une péniche parce qu'il me fallait de l'eau autour de moi. J'ai tout fait pour revenir à Cherbourg et ça, c'est un attachement qui est vraiment profond. Et moi, le Cotentin, on parle de presqu'île, mais je le vois comme une île en fait. Et j'ai toujours été passionné par les îles. J'avais un bateau dans le port que j'ai vendu il y a pas longtemps parce que j'avais plus le temps d'en faire et que je naviguais beaucoup trop sur les autres bateaux. Quand je rentrais, j'avais pas envie de faire du bateau. C'est toujours un truc d'aller vers Origny, Guernesey, Cerque. Il y a un petit côté passionnant, là, comme les Robinson ou la série Lost, ou ce genre de choses. Et donc, moi, le Cotentin, je le vois vraiment comme une île, pas comme une presqu'île, un lieu de retraite. C'est pour ça que j'ai jamais fait le choix d'habiter à Paris. Ce serait plus facile, hein, pour plein de choses. Mais je préfère vivre ici et prendre le train pour aller travailler que l'inverse, que travailler à Paris et prendre le train pour aller me reposer au bord de la mer. En fait, quand on a grandi ici, on est né ici, c'est pas quelque chose qui fait partie du décor, c'est le décor.
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3: Louis Thomas est notre invité et il a choisi l'Auvergne depuis un an déjà. Louis Thomas, l'Auvergne vous a ouvert les bras et vous êtes donc chez nous dans cette si belle région, on peut le dire. Même si la douceur du Tarn n'est pas là, la région vous plaît?
4: La région me plaît, ses saveurs aussi. Avant de venir à Clermont-Ferrand, j'avais commencé par m'acheter tous les fromages d'Auvergne pour...
3: pour être bien sûr de votre choix.
4: Ça faisait rire ma compagne. Je regardais les deux racines et des ailes sur l'Auvergne. J'essayais de m'imprégner avant d'arriver et je ne suis pas déçu.
3: Vous avez grandi dans le Tarn, dans une maison que vous appelez votre maison du bonheur et un peu auberge espagnole. Pour quelle raison?
4: Pour plusieurs raisons. Enfin, déjà le terme. Une maison, on a reçu toujours beaucoup, beaucoup de monde, des amis, déjà enfants, famille, amis de mes parents, avec des enfants qui avaient le même âge que nous, à tous jouer ensemble, construire des cabanes. Non, c'était vraiment une belle époque. Et puis ensuite, moi, j'ai pris le relais au lycée pour organiser mes premières soirées aux grandes dames de mes parents.
3: Ah oui. Ah là, ça plaisait moyennement, si je comprends bien. Peut-être trop d'amis et trop souvent à la maison.
4: Oui, mais ça va, je ne cassais rien. Je ne cassais rien ou peu de choses ou des choses trop petites pour que mes parents le remarquent.
3: Un petit malin, un petit cachotier.
4: Oui, voilà. Donc,
3: vous avez évoqué les spécialités auvergnates, en tout cas ce beau plateau de fromage que nous avons la chance d'avoir. Qu'est-ce que vous aimez manger donc ici? Qu'est-ce que vous avez découvert de notre région Auvergne?
4: Alors, moi, je connaissais le Roquefort parce qu'une partie de ma famille est aveyronnaise. Et je dois vous avouer que je préfère le bleu d'Auvergne. Ouais, c'est beaucoup plus crémeux et je le préfère tout simplement. Ensuite, je vais régulièrement à la Régalade, lieu emblématique de Clermont-Ferrand. Effectivement, son plateau de fromage est incroyable. Entre la Fondambert et la Comtesse de Vichy, bon, c'est un peu plus haut, mais fromage et sa carte des vins aussi est exceptionnelle.
3: Mais vous ne vous nourrissez pas de vin et de fromage. Quel autre plat cuisiné est-ce que vous aimez?
4: Alors moi c'est plutôt l'Italie, car j'ai beaucoup voyagé, déjà dès le lycée, et j'y vais tous les ans. Tout ce qui va être gastronomie, je suis plutôt parti sur l'Italie que sur les plats français.
3: On le disait, hein, nous sommes dans votre showroom. On pouvait nous décrire un peu tout ce qu'on aperçoit, en tout cas les pièces maîtresses de ce showroom.
4: Tout ce que nous avons autour de nous provient de collectionneurs amateurs du 18e siècle, que ce soit des meubles ou des peintures. C'est vraiment les grands siècles. On a vraiment une expression des grands siècles français ici. Des commodes, des secrétaires, des fauteuils Louis XV, des portraits royaux, des tapisseries. C'est vraiment une expression classique. D'ailleurs, c'est le nom de cette vente, Intérieur Classique, qui pourra, je l'espère, satisfaire les envies de Clermontois pour meubler leur intérieur.
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5: Ah, le matin, on fait la toilette et faut nous prendre pour des gobettes.
6: Berrichon dans le texte.
5: La gobette, c'est la truie ou la métreux, qu'elle est de ses petits gouris. Ah, par chez nous, c'est pas comme chez les Bertans, j'en pas de gros élevage de cochons. Dans le temps, dans les fermes, on engraissait un verra, en que des truches et puis les yeux grasses. Puis, on y faisait sa fête. C'était la Saint-Cochon. Tout le monde venait aider la famille, les voisins, pour éplucher les oignons, faire le boudin puis les saucisses, saler la viande, et puis casser la croûte. On buvait une goutte, puis bien souvent une deuxième. Celle-là, on l'appelle le rince-cochon. Même si on l'élève pour le manger, ça n'empêche pas de l'avoir de la tendresse pour le cochon. Écoutez donc ce qu'en dit Jules Gilbert.
6: En Berrichon dans le texte.
5: Ah, oh, je l'avais acheté sur le champ de foire, le 1er de septembre à Saint-Martin. Oh, il était vif, c'est à pas croire. Deux grandes oreilles, le museau mutin. Le soir, un coup formé dans les tables, il a ben dû trouver le temps long. Il a regretté ses bains manchables, tous ses petits frères, les autres laitons. Oh, doucement, il s'est fait à son auge, ou qui avait dû boire à gogo. À la paille fraîche qui fait sa bauge, ou qui ronflait comme un sous-l'eau. On pourrait le pousser, je peine à un gère. Toute la journée, il dévorait. Puis un soir, j'ai dit à ma vieille, c'est temps, faut qu'on tue notre bestiaux. Eh ben, ça nous a fait quelque chose, à la Mélie puis à moi. Ça l'a pas empêché de faire la fête. Ce chagrin-là, c'est vite passé. J'en fais des pâtés en clatette, des grands boudins que j'en épicé. J'en ai mangé de la couchouna et que j'en arrosé en que du vin gris. Des andouillettes et des tripoilles, des saucisses et du boudin frit. Le soir, hein, j'étais ben tout un peu pompette. Moi, émotionné pour de bon, j'ai ben failli gâter la fête. Comme un vieux, je pleurais mon cochon.
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7: Bon, tout va bien, Sébastien ?
8: Ouais, ouais, tout va bien. Oh, mais moi, je fais une belle balade avec vous. Par contre, il va falloir s'arrêter, Claire, pour faire l'interview.
7: Bon, ben attendez, je m'arrête là. J'attends le plat. Ça y est, c'est bon.
9: Ah, ça fait bizarre. Hein.
8: Bonjour, Claire Gombeau.
7: Bonjour, Sébastien.
8: Vous faites partie de l'association À Vélo Sans Âge à Toulouse. Et d'abord, on va raconter un peu votre... Avant de raconter ce qu'est l'association, on va raconter votre parcours. Vous êtes retraitée, mais qu'est-ce que vous faisiez dans la vie ?
7: Alors, j'étais institutrice au départ, puis chef d'établissement. Donc, pendant plus de 38 ans, je me suis occupée des pitchounes.
8: Et à la retraite, quand arrive l'heure de la retraite, vous vous dites quoi ?
7: Je me dis, oh, chic, je vais me poser. Et... patatras, je lis un article dans un journal qui raconte l'odyssée d'un vélo sans âge. Et je me dis, mais qu'est-ce que c'est que ce truc ? C'est génial. Je les appelle et ils me disent, il n'y a pas d'antenne entre Bordeaux et Nice, Claire, il faut que tu en montes une.
8: C'est quoi ce slogan ?
7: Du vent dans les cheveux et de la lumière dans les yeux, c'est magique.
8: Ouais. Alors que fait l'association ?
7: On propose aux personnes à mobilité réduite ou personnes âgées, isolées ou en EHPAD, des balades en triporteur. Figurez-vous que vous avez deux personnes devant et un bénévole derrière qui pédale.
8: Et c'est génial parce que, évidemment, vous mettez des étoiles dans les yeux des personnes que vous transportez, notamment des personnes âgées et ce couple qui pourrait en être un, Émile et Gaston, deux copains.
7: Oh, Émile et Gaston, magique. Quand on a ouvert l'antenne, Gaston a inauguré le premier triporteur. Il avait mis la cravate de son mariage, trop fier, en disant « Aujourd'hui, c'est jour de fête ». On est parti place du Capitole, où on a été accueillis par le maire. Gaston était le roi du jour. Tout le monde voulait monter avec lui pour découvrir ce drôle d'engin. À la suite de cette première balade, il ne ratait jamais, jamais une balade avec son copain Émile.
8: Avec Quel âge tous les deux?
7: Je pense qu'Émile avait déjà 91 ans et Gaston devait en avoir 92. On a emmené des personnes jusqu'à 104 ans.
8: Ah, magnifique. Il y a aussi la petite Élise.
7: Élise, extraordinaire, une jeune autiste qui, quand elle arrive, elle hurle de joie, de je ne sais. Et à partir du moment où elle s'installe sur le triporteur, elle s'arrête net, les yeux pétillent, elle sourit pendant toute la balade et dès qu'on rentre et qu'on remet le pied à terre, elle se remet à hurler. C'est quand même magique.
8: Et vous alors, le bonheur que ça vous procure, vous nous en parlez ?
7: Honnêtement, ce sont les personnes qui nous le transmettent parce que ce sont que des sourires, que du bonheur. Et j'avoue qu'il y a des jours où on se donne un petit coup de pied dans le derrière pour y aller parce qu'on a la flemme. Mais quand on rentre, on se dit heureusement qu'on y est allé, c'est magique.
8: On repart, Claire ?
7: Allez, on y va, en route !
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9: 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J'espère que vous allez bien. Aujourd'hui, on va parler d'amour ou alors de célibat. Enfin, je sais pas, parce que on voit tellement de choses sur les réseaux sociaux. Oui, les hommes ceci, les femmes ceci. Une femme, elle m'a fait du mal au cœur. Mon mec m'a fait du mal au cœur. Il m'a trompé. Il est parti. Mais en fait, pourquoi vous vous mettez en couple? Vous savez qui vous vous mettez en couple? Vous vous mettez en couple avec un être humain. Alors un être humain, je vous rappelle quand même ce qu'il est capable de faire. Un être humain, ils ont créé la guerre, l'esclavage, la torture, le viol, le génocide et la télé-réalité. Et après, vous êtes surpris quand votre partenaire, qui est un être humain, il vous a mal parlé ou alors il vous a trompé, machin et tout. C'est vous qui choisissez de sortir. Pourquoi vous sortez avec un être humain? Et après, vous êtes surpris quand ça se passe mal. Vous avez l'arrogance de croire qu'un être humain, il va bien vous traiter pendant 30 ans. Il y a des êtres humains, ils trichent au Scrabble. C'est quoi l'intérêt de tricher au Scrabble? Et vous leur confiez vos émotions, vous leur confiez votre cœur à un être humain et vous êtes surpris quand l'être humain il vous fait un coup de Trafalgar, mais vous n'êtes pas bien. Arrêtez de vous mettre en couple. Mettez-vous en couple avec un esprit, voilà. Tu mets en couple avec un esprit, voilà, l'esprit au moins il va pas t'emmerder. Enfin, en même temps, un esprit, c'est un ancien être humain, donc si ça peut être emmerdant. Non, mais pas les esprits. Arrêtez de faire confiance aux êtres humains. T'as cru que ton partenaire c'était qui? C'était Jésus. D'ailleurs, même Jésus, ils l'ont tué, les êtres humains. Même lui s'est fait avoir. Et vous exigez une loyauté pendant 30 ans. Arrêtez ça. Arrêtez de vous mettre en couple avec des humains. Mettez-vous avec un arbre. Voilà. L'arbre, c'est solide, calme, silencieux, stable. Et en plus, il est enraciné, il peut pas partir. Voilà. Ton ex, il aurait dû essayer. L'arbre, tu peux lui faire des câlins. Il parle pas, il t'engueule pas. Tu peux oublier les sacs poubelles, il dit rien. Tu peux lui raconter ta journée, il te juge pas. Et c'est mieux qu'un mec, c'est mieux qu'une meuf, c'est mieux qu'un psy. Alors après, niveau sexe, bah écoute, c'est du bois. Il est toujours dur. Alors après ça dépend de ce qu'on aime, hein, ça dépend de ce que t'aimes, tu vois. En même temps, si c'est pas très fun, au moins il te ghoste pas, l'arbre, tu vois. Il a pas d'insta. Il pose pas de story ambigu en mode je suis dans une forêt chelou. Et le pire, c'est que des fois, tu parles à un arbre dans la vie, tu vois. T'as plus de réponses que quand tu parles à une copine. Parce qu'un arbre, lui, il te fait pas rien, non, rien. Non, c'est pas ça, mais laisse tomber. Alors, moralité, si vous vous mettez en couple avec un être humain, n'oubliez jamais qu'en face de vous, bah, vous avez un être humain. 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
10: 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C'était un vrai régal. 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Je vous retrouve très vite pour une nouvelle découverte locale.
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0: chanteuse originaire de Valence et révélée par la Star Academy 2024. Maya avec Tout ira bien.
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0: Tout ira bien.
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0: Un invité dont je sais que, dès que vous entendrez le nom, une musique mystique démarrera dans votre tête. Le nom de mon invité, c'est Héra. Et la musique, c'est ça. C'est l'œuvre d'un homme, compositeur et producteur, Eric Lévy, dont le parcours commence avec le rock, le hard rock, passe par les États-Unis, croise le pape Jean-Paul II et jacouille la fripouille. Et au milieu de tout ça, Héra, donc un succès énorme et un huitième album qui vient de sortir et qui va vous surprendre. Bonsoir Eric Lévy.
3: Bonsoir.
0: Je suis ravie de vous accueillir dans Décibel. Je le disais tout à l'heure, j'ai vu que ça vous a fait sourire. On entend le mot Héra et tout de suite on entend... Incroyable la marque laissée par cette musique.
3: Oui, c'est
0: Ameno.
3: Vrai. Oui, oui.
0: D'ailleurs, votre prochaine tournée s'appelle Ameno Tour.
3: Oui.
0: Elle est toujours donc au cœur de vos concerts.
3: Oui.
0: Est-ce que vous pouvez me raconter si au moment où vous avez créé Ameno, qui n'est pas juste une musique, mais aussi une création linguistique,
3: oui.
0: Est-ce que vous sentiez que vous teniez quelque chose de particulier?
3: Absolument. J'étais assez sûr de moi, je dis ça en toute humilité bien sûr, mais depuis ma jeune enfance, j'ai toujours aimé tous les grands tubes, quels qu'ils soient, du classique, du hard rock, de tas de musiques différentes. Donc j'ai une oreille assez, quand j'aime, vous savez, j'entends les choses qui marchent bien.
0: Vous entendez ce qui marche.
3: J'ai une bonne oreille,
0: ouais,
3: pour ce qui marche. Et j'ai réussi, alors, j'ai eu cette oreille pour moi-même, donc c'est un peu bizarre à dire, mais... Voilà, donc j'étais persuadé que ça allait bien marcher, mais pas dans ces proportions-là. Mon rêve, c'était de faire 500 000 albums. Je me rappelle, je me dis, je fais 500 000 albums entre l'Allemagne, les pays de l'Est, parce que je sais qu'ils sont assez friands de dramatique, de l'épique, tout ce qui est un peu opératique comme ça. Non. Et voilà, on a fait 10 fois plus. Donc
0: ouais, vous avez vendu 15 millions d'albums en tout, hein, avec
3: entre tous les albums.
0: Ouais,
3: voilà, ouais.
0: C'est ça. Et alors, vous parliez d'oreille, cette oreille du tube que vous avez. Les patrons de maisons de disques et les programmateurs radio à l'époque l'ont pas eu en fait. Hein.
3: Oui. On va dire même pas du tout.
0: Ils ont dit, mais non, ça ne marchera jamais.
3: Oui, on me l'a carrément dit, oui, ça ne marchera pas. J'ai eu le droit à tout. Enigma, c'était il y a 20 ans, il y a 10 ans. Enfin, bref, et puis, bon, je crois que je ne suis pas le seul à qui ça arrive, honnêtement. Mais là, c'était particulièrement général. Quoi. Je crois que j'ai fait tous les labels, tous les grands labels, on ne va pas les nommer. Et voilà, c'est une personne, en fait, dans un label, aux éditions... qui m'a dit, ah, ça c'est vraiment très bien. Et voilà, c'est... Voilà.